tout à l'heure par les représentants du Hamas. La Force internationale de stabilisation collaborera avec une nouvelle force de police palestinienne pour garder garantir

0: Garros la semaine dernière dans les Landes est maintenant maîtrisé. Dans le Var, le départ d'un nouveau feu virulent au sud-est de Brignoles a entraîné hier soir l'évacuation de 650 personnes. Les flammes ont parcouru 130 hectares. Les autorités parlent d'une météo un peu plus favorable, surtout dans l'ouest, mais malgré la baisse des températures, 21 départements du quart sud-est sont encore placés en vigilance orange canicule pour la journée. En bref, cette étrange affaire dans le Val-de-Marne, des milliers de litres de fioul déversés dans les égouts de la commune de Saint-Maur-des-Fossés. Plus de 1500 ont déjà été pompés par les équipes spécialisées. La ville a annoncé porter plainte contre X pour pollution, dont l'origine n'est donc pas encore connue. Un mot de sport, enfin, il est le dernier tennisman français en lice au deuxième tour de l'ATP 500 de Washington. Hugo Humbert a arraché le premier set au tie-break face au local, le jeune américain Ben Shelton. À 2h02, à l'écoute du 107.7, retour de l'actualité dans une heure. À suivre, les prévisions météo.
1: Merci beaucoup Corentin, à tout à l'heure. Et côté ciel, on se vendredi 31 juillet, un temps mi-figue mi-raisin dans le quart sud-est aujourd'hui. Grand soleil et forte chaleur, mais aussi pluie et orage, notamment dans la vallée du Rhône. Et vent bien soutenu d'après Météo France du côté de Montélimar. Plusieurs départements sont placés en vigilance orange canicule, du Puy-de-Dôme aux Alpes-Maritimes en passant par le Rhône et le Vaucluse. Pensez à bien vous hydrater, même de nuit, et à marquer la pause régulièrement. Quant aux températures dans la matinée, comptez 25 à Marseille, 27 à Montélimar, 28 à Gap ou encore à Lyon. Pour l'après-midi, 30 à Perpignan, Montpellier et Nice, 34 à Gap et 36 pour les maximales à Montélimar. Par ailleurs, plusieurs départements sont aussi en vigilance orange feu de forêt, notamment le Var, le Vaucluse, la Drôme, l'Aude et les Pyrénées-Orientales. N'oubliez pas, jeter un mégot par la fenêtre, déjà c'est interdit. C'est aussi passible d'une amende de 135 €, mais surtout c'est un geste qui peut mettre feu à la nature. Tous les bons réflexes à adopter sont à retrouver sur feu au pluriel, -forêt.gouv.fr. Et qui dit forte chaleur, trafic dense et incendie, dit aussi qualité de l'air impacté, pollution de l'air. C'est pourquoi il vous est demandé d'abaisser votre vitesse lorsque vous traversez certains départements comme le Vaucluse, les Bouches-du-Rhône et le Var.
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1: 2 heures passées de 3 minutes, retour au trafic dans le sud-est du pays. Pas d'évolution, ça se passe toujours aussi bien, aussi calmement. Quelques infos à vous rappeler. Et pour débuter, je vous rejoins dans la Loire. Vous êtes sur la 89 en direction de Bordeaux. 21 kilomètres après avoir passé la sortie 32 Saint-Germain-Laval. À hauteur du kilomètre 457, il y aurait des pièces de véhicules sur les voies. Le patrouilleur est bien sûr en route. En région lyonnaise et dans la vallée du Rhône, ça se passe tout à fait bien pour vous. Je vous rejoins à présent dans les Alpes de Haute-Provence. La 51 est fermée direction Gap entre Bignosque 21, sortie obligatoire, et Sisteron Nord 23. Dans l'autre sens, direction Aix et Marseille, la 51 est fermée entre Sisteron Centre, Vallée du Jabron 22, sortie obligatoire, et Aubignosque 21. Dans le Var, c'est le tunnel de Toulon qui est fermé dans les deux sens sur l'autoroute A50. Je change de région, je vous retrouve à présent dans l'Hérault, à Montpellier. Sur la 709, la sortie Vendargues 28 est fermée en direction de Nîmes. Vous pouvez sortir avant Montpellier-Est 29. Pour terminer, je vous rejoins plus au sud, entre Béziers et Narbonne, en direction de Barcelone, toujours sur l'autoroute A9. 12 km après avoir passé la sortie 36 Béziers-Ouest, au kilomètre 178, il y a un fourgon en cours de dépannage. Voie de droite et bande d'arrêt d'urgence sont toujours neutralisées. Vous serrez bien à gauche. Partout ailleurs, rien à signaler.
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C'est à qui le tour? Le dernier Mylène Farmer qui vous accompagne sur Radio Vinci Autoroute. Restez bien à l'écoute. Retour au trafic aux alentours de 2h15. Après Madonna, un grand classique, Into the Groove.

0: Into the Groove, Madonna qui vous fait danser au volant en gardant bien les mains dessus, je l'espère. Hein. Et côté trafic, eh bien restez à l'écoute, je vous en reparle dans un instant. Et puis sur le 107.7, nous retrouvons dans un instant aussi le groupe Chic en concert au Japon en 96. C'est la toute dernière fois que les deux membres fondateurs, Nile Rodgers et Bernard Edwards, étaient réunis absolument live. Ça arrive dans quelques instants.
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0: 2h15, retour au trafic dans le sud-est du pays. C'est toujours aussi calme. Quelques infos quand même à vous rappeler. Pour débuter, je vous retrouve à Nîmes. Vous êtes sur l'autoroute A9. Entre la sortie 24 Nîmes-Est-Marguerite et la sortie 25 Nîmes-Ouest, kilomètre 54, un piéton aurait été aperçu à proximité des voies. Vous êtes concerné dans les deux sens. Je descends de quelques petits kilomètres. À Montpellier, sur la 709, la sortie Vendargues 28 est fermée en direction de Nîmes. Plus au sud encore, entre Béziers et Narbonne, en direction de Barcelone, toujours sur la 9, 12 km après avoir passé la sortie 36 Béziers-Ouest, kilomètre 178. Un fourgon est en cours de dépannage, c'est pourquoi les voies de droite et bandes d'arrêt d'urgence sont neutralisées. Sinon, partout ailleurs, ça se passe très bien. Dans les Alpes de Haute-Provence, je vous rappelle la fermeture de la 51 en direction de Gap entre Aubignosque 21 et Sisteron Nord 23 et en direction d'Aix-en-Provence entre Sisteron Centre, Vallée du Jabron 22 et Aubignosque 21. Et puis, plus au nord, vous êtes du côté de la Loire sur la 89, vous roulez en direction de Bordeaux, 21 km après avoir passé la sortie 32 Saint-Germain-Laval au kilomètre 457, il y aurait des pièces de véhicules sur les voies. Le patrouilleur est en route, mais vous savez déjà tout. Et merci beaucoup d'avoir choisi le 107.7 pour faire votre route.
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0: Le public nippon s'impatiente pour applaudir le groupe Chic en concert. Un public qui ne sait pas encore que c'est un adieu qui se prépare. Votre rendez-vous absolument live revient sur ce concert emblématique avec Gilles Ravarino.
2: En 1996, le groupe Chic se produit au Japon, au stade Budokan. Et ce concert est devenu mythique pour plusieurs raisons. Mais la plus importante est que c'est la dernière fois que le duo Nile Rodgers et Bernard Edwards s'est réuni sur scène. En effet, ce dernier sera retrouvé mort quelques heures plus tard dans sa chambre d'hôtel.
3: We came here tonight to dance and party and have a good time.
2: Le groupe Chic s'apprête le 17 avril 1996 à donner un concert retraçant durant plus d'une heure la carrière du groupe à travers les nombreux tubes disco qui ont fait les grandes heures de la fin des années 70. Pour marquer l'événement, de nombreux invités vont se succéder aux côtés de Nile Rodgers et Bernard Edwards. À commencer par les Sister Sledge, pour lesquels ils ont composé de nombreux standards comme We Are Family, qui se transforme en une immense jam session. Le groupe Chic étant bien plus qu'un simple groupe disco, on note parmi les invités Steve Winwood, ex-Spencer Davis Group, et même Slash, le guitariste de Guns N' Roses. Ce concert est sorti en CD il y a quelques années, mais il faut le dire, côté son, il n'est pas de la qualité à laquelle le groupe nous a habitués. Mais Nile Rodgers l'a expliqué. Il aurait pu le nettoyer en studio, mais il a préféré laisser l'enregistrement dans son état naturel, en hommage à son défunt ami et partenaire musical. Cette prestation reste donc une célébration de l'héritage Chic. Outre l'énergie et la joie que diffuse le groupe sur scène, le concert au Budokan de Tokyo est la dernière représentation du bassiste Bernard Edwards, membre de Chic, disparu le lendemain, et c'est ce qui en fait un moment absolument live. 1, 2, 3.

Magnifique à l'instant dans Absolument Live. Et pour revivre d'autres concerts emblématiques, rendez-vous sur les plateformes de podcast. Notre route se poursuit en musique avec Le Bruit de l'Autre, King Kong ou encore Stromae, Ta Fête.

0: King Kong, le bruit de l'autre à l'instant sur le 107.7. Restez bien à l'écoute, retour au trafic dans moins d'une minute.
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0: 2 heures passées de 31 minutes, retour au trafic en détail dans le sud-est du pays et ça roule toujours aussi bien. Aucune difficulté particulière à évoquer, si ce n'est une info qui pourrait vous concerner dans la région de Nîmes sur l'A9 entre les sorties 24 Nîmes-Est Marguerite et 25 Nîmes-Ouest au kilomètre 54. Un piéton aurait été aperçu à proximité des voies de l'autoroute, il pourrait les traverser, c'est pourquoi vous êtes concerné dans les deux sens. Plus au sud, à Montpellier sur la 709, la sortie Vendargue 28 est fermée en direction de Nîmes. Vous pouvez sortir avant Montpellier Est 29. Je bascule à présent dans une autre région. Je vous rejoins dans les Alpes de Haute-Provence où la 51 est fermée direction Gap entre Aubignosque 21 et Sisteron Nord 23. Dans l'autre sens, en direction d'Aix-en-Provence, la 51 est fermée entre Sisteron Centre, Vallée du Jabron 22 et Aubignosque 21. Et puis pour terminer, je vous retrouve dans le Var, sur l'autoroute A50, c'est le tunnel de Toulon qui est fermé dans les deux sens. Et vous savez déjà tout puisque partout ailleurs, ça roule très très bien.
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L'excellente J-Lo qui vous accompagne avec Love Don't Cost a Thing à l'instant sur Radio Vinci Autoroute. Et côté trafic, tous les voyants sont au vert dans le sud-est. Je vous en dis plus après Bruno Mars, I Just Might. Oh.

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1: À 3h moins le quart, un nouvel état des lieux de vos conditions de circulation dans le sud-est du pays. Et ça se passe toujours aussi bien. Tous les voyants sont au vert. J'ai seulement deux zones de travaux à évoquer avec vous. Pour débuter, je vous rejoins dans le Var, sur l'autoroute A50, où le tunnel de Toulon est fermé dans les deux sens. Vous suivez les déviations mises en place et privilégiez un passage par le centre-ville. Et puis, dans les Alpes de Haute-Provence, un petit peu plus au nord, c'est l'A51 qui est fermée en direction de Gap. Entre Aubignosque, 21 sorties obligatoires, et Sisteron Nord, 23. Dans l'autre sens, en direction d'Aix-en-Provence, A51 fermée entre Sisteron Centre, Vallée du Jabron, 22, et Aubignosque, 21. Et puis, vous le savez peut-être, les départements du Vaucluse, des Bouches-du-Rhône et du Var sont actuellement touchés par un épisode de pollution de l'air. C'est la raison pour laquelle il vous est demandé de réduire votre vitesse lorsque vous traversez ces départements. Partout ailleurs, rien à signaler, ça roule très bien. Péter une durite, partir sur les chapeaux de roue, rouler jeunesse, vous les utilisez sans y penser. Mais savez-vous vraiment d'où viennent ces expressions de la route? Cet été, nous vous emmenons au cœur de leur histoire, coup de projecteur sur l'une d'entre elles, juste après la musique de Mentissa, la chanson d'amour.

0: La chanson d'amour de Mentissa sur Radio Vinci Autoroute. Et côté trafic, c'est toujours aussi calme.
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3: roule ma poule,
4: pété une durite,
5: allez en route, mauvaise troupe.
0: Sur la route des vacances, il y a les kilomètres et puis il y a aussi toutes ces expressions que nous utilisons sans y penser. Vous avez peut-être déjà dit partir sur les chapeaux de route, sur les chapeaux de roue. Eh bien, Loïc Alsac nous en parle.
6: J'ai toujours dit que j'avais une tête à chapeau.
7: Je vous en prie, restez concentrés.
6: Ah pardon, je m'égare. Aujourd'hui, l'expression, c'est donc bien partir sur les chapeaux de roue. Rien à voir donc avec un couvre-chef oublié dans la voiture. Les chapeaux de roue étaient autrefois les pièces métalliques placées au centre des roues, ce que l'on appelle communément aujourd'hui les enjolives. Lorsqu'une voiture abordait un virage, beaucoup trop rapidement, la carrosserie s'inclinait tellement que le bord de la roue pouvait presque toucher le sol. On disait alors que le véhicule roulait sur ses chapeaux de roue.
8: Vitesse. Plus rapide que la lumière.
6: Avec le temps, l'expression a quitté les routes pour entrer dans le langage courant. Aujourd'hui, on peut démarrer un projet, une réunion, même une carrière sur les chapeaux de roue. Autrement dit, très rapidement et avec beaucoup d'énergie.
9: Sous les chapeaux de roue, on t'emmène prendre un verre. Accueillez-le, accueillez-nous, regardez qui on emmène.
6: Mais pendant ces vacances que l'on démarre sur les chapeaux de roue, ou plus doucement, il faut de toute façon inévitablement appuyer sur le champignon. Mais ça, c'est une autre expression.
0: Et la route se poursuit en musique avec Joyce, Jonathan, Comme d'hab ou encore les Foreigners.

Comme d'hab, Joyce Jonathan qui vous accompagne sur Radio Vinci Autoroute. Et comme d'hab, ça roule très très bien dans le sud-est à cette heure-ci. 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Bonne chance et bonne route à l'écoute du 107.7, route que nous poursuivons en musique avec David Guetta et Usher, Without You.

0: sur l'autoroute. Il est 3h, très belle route.
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2: Bonsoir à toutes et à tous. Alors qu'un redoux marque une partie du pays, l'Est est encore surveillé face à la canicule. 21 départements du Doubs aux Alpes-Maritimes sont placés en vigilance orange pour la journée. L'optimisme gagne les esprits en Gironde. Le département violemment touché par des incendies qui ont ravagé 42 000 hectares commence à tourner la page. Le feu est stabilisé mais toujours pas fixé pour autant. Le retour des habitants évacués ces derniers jours ne pourra se faire que progressivement, a prévenu hier soir le ministre de l'Intérieur, Laurent Nunez. Sur les autres fronts où les pompiers sont mobilisés, le feu survenu près de Biscarros la semaine dernière dans les Landes est maintenant maîtrisé. Dans le Var, le départ d'un nouveau feu virulent au sud-est de Brignoles a lui entraîné hier soir l'évacuation de 650 personnes. Les flammes ont parcouru 130 hectares. Côté interpellation sur l'ensemble du territoire, il y a eu 260. Les flammes ont parcouru 130 hectares. Côté interpellation sur l'ensemble du territoire, il y en a eu 275 traduits.

0: la sécurité dans l'enclave, a précisé le locataire de la Maison Blanche. Le Hamas dit attendre des médiateurs et du Conseil de paix qu'ils veillent au respect de l'accord. Côté négociation, toujours les nouveaux pourparlers se poursuivent entre Washington et Téhéran. D'après le médiateur pakistanais, un nouvel espoir qui a fait légèrement baisser le prix du baril de pétrole hier. Un mot de sport enfin, il est le dernier tennisman français en lice au deuxième tour de l'ATP 500 de Washington après avoir arraché le premier set au tie-break face au local le jeune américain Ben Shelton. Hugo Humbert a perdu la deuxième manche. Le match se poursuit en ce moment. Il est maintenant 3h02, nouveau tour d'horizon de l'actualité dans une heure sur le 107.7. Pour l'instant, place à la météo.
1: Merci beaucoup Corentin, à tout à l'heure. Et côté ciel, on se vendredi 31 juillet, un temps mi-figue mi-raisin dans le quart sud-est aujourd'hui. Un grand soleil et des fortes chaleurs, mais aussi de la pluie et des orages dans la vallée du Rhône et un vent bien soutenu d'après Météo France à Montélimar. Plusieurs départements sont par ailleurs placés en vigilance orange canicule, du Puy-de-Dôme aux Alpes-Maritimes en passant par le Rhône et le Vaucluse. Pensez à bien vous hydrater, même de nuit, et à marquer la pause régulièrement. Quant aux températures, dans la matinée, comptez 25 à Marseille, 27 à Montélimar, 28 à Gap ou encore à Lyon. Pour l'après-midi, 30 à Perpignan, Montpellier et Nice, 34 à Gap et 36 pour les maximales à Montélimar. Enfin, plusieurs départements sont aussi placés en vigilance orange, feu de forêt, notamment le Var, le Vaucluse, la Drôme, l'Aude et les Pyrénées-Orientales. N'oubliez pas, jeter un mégot par la fenêtre, déjà c'est interdit. C'est aussi passible d'une amende de 135 €, mais surtout c'est un geste qui peut mettre feu à la nature. Tous les bons réflexes à adopter sont à retrouver sur feu-forêt.gouv.fr. Et puis forte chaleur, trafic dense, incendie, cela signifie que la qualité de l'air est impactée, l'air est pollué. C'est pourquoi il vous est demandé d'abaisser votre vitesse lorsque vous traversez certains départements comme le Vaucluse, les Bouches-du-Rhône ou le Var.
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1: Il est 3h, bientôt passé de 4 minutes. Retour à vos conditions de circulation en détail dans le sud-est du pays. Et ça roule très très bien. Deux infos à vous rappeler en région lyonnaise. Vous êtes sur la 46 en direction de Marseille et Saint-Étienne. 5 km après avoir passé la sortie 16 communée à hauteur du kilomètre 61. Il y aurait un poids lourd accidenté sur voie de droite et bande d'arrêt d'urgence. Et au même endroit, il y aurait également des sangles sur les voies. Je vous rejoins non loin de là, toujours à la 46, entre la sortie 16 communée et la sortie 15 Saint-Symphorien-d'Ozon, kilomètre 55. Un chevreuil errant aurait été aperçu à proximité des voies. Vous êtes concernés dans les deux sens. Cap au sud à présent, puisque sinon, dans la vallée du Rhône, ça se passe très bien. Je vous retrouve dans les Alpes de Haute-Provence, où la 51 est fermée en direction de Gap. Entre Aubignosque, 21, sortie obligatoire, et Sisteron-Nord, 23. Et en direction d'Aix-en-Provence, la 51 est fermée entre Sisteron-Centre, Vallée du Jabron, 22, sortie obligatoire, et Aubignosque, 21. Pour terminer, dans le Var, sur l'autoroute A50, c'est le tunnel de Toulon qui est fermé dans les deux sens. Et partout ailleurs, si je n'ai pas parlé de vous, c'est que tout va bien.
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La musique d'Another qui résonne sur le 107.7. Côté route, ça se passe toujours aussi bien dans le sud-est. J'y reviens dans le détail après la musique de Beats International de Be Good To Me. 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
1: À 3h15, retour à vos conditions de circulation dans le sud-est du pays. Ça se passe très très bien sur la route à cette heure-ci. Quelques infos quand même à évoquer avec vous. Pour débuter, je vous rejoins avec une toute nouvelle information qui nous emmène dans le Var. Vous êtes sur l'autoroute A57 entre la sortie 7 Solliès-Toucas et la sortie 6 La Farlède au kilomètre 11 où un piéton aurait été repéré à proximité des voies. Une info qui vous concerne dans les deux sens. Non loin de là, le tunnel de Toulon est fermé dans les deux sens de circulation sur l'autoroute A50. Je vous retrouve à présent un petit peu plus au nord. Dans les Alpes de Haute-Provence, c'est l'A51 qui est fermée. Alors en direction de Gap, elle est fermée entre Aubignosque 21 et Sisteron Nord 23. Et dans l'autre sens, en direction d'Aix-en-Provence, l'A51 est fermée entre Sisteron Centre-Vallée du Jabron 22 et Aubignosque 21. Avant de vous quitter, je remonte beaucoup plus au nord, en région lyonnaise, puisque en Provence et dans la vallée du Rhône, tout va bien. Et je vous retrouve sur l'A46, en direction de Marseille et Saint-Étienne, au kilomètre 61. Deux infos vous concernent. 5 km après avoir passé la sortie 16 Communet, un poids lourd est accidenté et empiète sur la voie de droite. Il est accidenté sur la bande d'arrêt d'urgence. Au même endroit, vous trouverez également des sangles sur les voies. Le patrouilleur est à leur recherche. Et puis, dans ce même secteur-là, entre la sortie 16 Communet et la sortie 15 Saint-Symphorien-d'Ozon, au kilomètre 55, il y aurait des chevreuils errants à proximité des voies. Une info qui vous concerne de nouveau dans les deux sens. Et partout ailleurs, si je n'ai pas parlé de vous, c'est que tout va bien. Vous cherchez peut-être une idée de lecture pour la route ou pour vos vacances ? Ça tombe bien, puisque dans un instant, Marc Page vous donnera des idées de lecture à dévorer cet été. Il sera question de trois ouvrages consacrés à trois immortels. Rendez-vous juste après la musique de Sean Kingston, Beautiful Girls. 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

0: Beautiful Girls nous chante Sean Kingston sur Radio Vinci Autoroute. Côté trafic, je vous rappelle cette info qui vous concerne dans le Var sur la 57. Entre la sortie 16, 7, Solliès-Toucas et la sortie 6, la Farlède, kilomètre 11, un piéton se trouverait à proximité des voies. Vous êtes concernés dans les deux sens. Avant de reparler trafic en détail à 3h30, je vous prépare la musique d'Electric Light Orchestra, Evil Woman, ou encore le duo Pascal Obispo y carvient. Mais tout de suite, il est l'heure de Marque Page, votre rendez-vous littéraire de l'été sur le 107.7. Aujourd'hui, trois livres pour évoquer la mémoire de trois immortels. Voici la sélection de Francine Thomas. This is the end.
1: Que faisait Jim Morrison à Paris le 3 juillet 1971 quand il trouve la mort? C'est ce que nous raconte Yves Bigot, toujours extrêmement bien renseigné, dans Jim Morrison, Strange Days à Paris. Ses problèmes de santé, sa relation pour le moins orageuse avec Pamela Courson, son amitié avec Agnès Varda et les grosses zones d'ombre autour de son décès. Voici les questions passionnantes qu'aborde ce livre qui se dévore comme un roman. This is the Le roman, c'est justement cette forme qu'a choisi Gauthier Battistella pour raconter la vie hors norme de Paul Bocuse, celui qui a révolutionné la gastronomie française. Meilleur ouvrier de France, 3 étoiles au Michelin pendant 53 ans, ses coups de gueule et ses coups de cœur pour ses 3 femmes avec qui il a entretenu des relations simultanées, ses succès sur plusieurs continents, ses émissions de télé, bref, c'est presque d'une rockstar dont le romancier nous livre les secrets.
2: Bocuse, ce qu'il va faire, c'est une chose essentielle. Il va faire sortir le cuisinier des sous-sols. Mais il n'est pas le seul. Il sait qu'une révolution ne se mène pas toute seule. Donc il embarque les copains. Et c'est qui? C'est Michel Guérard, Eugénie Lesbains. C'est les frères Troisgros à Roanne. C'est Alain Chapelle. Et un jour, Valéry Giscard d'Estaing le convoque pour lui remettre la Légion d'honneur. On est le 25 février 1971. Et Bocuse débarque à l'Élysée avec tous ses copains. Et c'est eux qui vont cuisiner pour le président de la République. Tout en s'asseyant à la table du président. Auparavant, les chefs cuisinaient pour les présidents. Lui, il s'assied à la table du président.
1: Enfin, l'immense Marilyn Monroe aurait eu 100 ans cette année. De nombreux ouvrages évoquent sa mémoire. Mais retenons celui signé d'une autre légende, Catherine Deneuve. Avec Sébastien Cochon, elle publie un livre de photos de la star américaine qu'elle commente avec tendresse, enthousiasme, admiration et toujours beaucoup d'humour. Si belle, offerte, presque inconnue, dit Catherine Deneuve. Elle est l'actrice dont j'ai vu tous les films, la plus précieuse pour moi.
3: Mon cœur est un papa.
1: On résume, si vous voulez honorer la mémoire de trois immortels, je vous conseille Jim Morrison, Strange Days à Paris d'Yves Bigot chez Le Mot et le Reste, Bocuse de Gauthier Battistella chez Grasset, Marilyn Chéry de Catherine Deneuve et Sébastien Cochon chez Flammarion.
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1: 3 heures passées de 31 minutes, retour à vos conditions de circulation en détail dans le sud-est du pays. C'est toujours aussi calme, ça se passe toujours aussi bien sur la route. Quelques infos toutefois à vous rappeler. Et pour débuter, je vous retrouve en région lyonnaise sur la 46. Vous roulez en direction de Marseille et Saint-Étienne. 5 km après avoir passé la sortie 16 communée. Au niveau du kilomètre 61, un poids lourd est accidenté. Il empiète sur voie de droite et bande d'arrêt d'urgence. Les deux sont neutralisés. Vous serrez bien sûr les deux voies les plus à gauche. Dans la vallée du Rhône et en Provence, ça roule très très bien. Une info à vous rappeler qui vous concerne dans les Alpes de Haute-Provence. La 51 est fermée. Alors en direction de Gap, entre Aubignosque 21, sortie obligatoire, et Sisteron Nord 23. Et en direction d'Aix-en-Provence, eh bien la 51 est fermée entre Sisteron Centre, Vallée du Jabron 22, sortie obligatoire, et Aubignosque 21. Et je termine dans le Var avec deux infos qui vous concernent. À Toulon, sur la 50, le tunnel est fermé dans les deux sens. Et puis un petit peu plus à l'est, sur la 57, entre les sorties 7, Solliès-Toucas et 6, La Farlaye de kilomètre 11, un piéton aurait été repéré à proximité des voies. Une info qui vous concerne dans les deux sens. Et vous savez déjà tout.
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Shallow, Lady Gaga et Bradley Cooper qui vous accompagnent sur Radio Vinci Autoroute. Route très très calme dans le sud-est à cette heure-ci. Je vous en reparle dans le détail après Robbie Williams, No Regrets ou encore Avril Delmar, Bye Bye.

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1: Il est 3h46, retour à vos conditions de circulation en détail dans le sud-est du pays. C'est très très calme sur la route, aucune grosse difficulté à mentionner. Quelques infos toutefois à vous rappeler. Pour débuter, je vous retrouve dans la Loire, vous êtes sur l'A89, entre la sortie 31 Noir-Étable et la sortie 30 Thiers-Est, kilomètre 448. Des chevreuils errants auraient été aperçus à proximité des voies. Vous êtes concernés, bien sûr, dans les deux sens. Non loin de là, en région lyonnaise, sur l'A46, vous roulez en direction de Marseille et Saint-Étienne. Un poids lourd accidenté est en cours de dépannage sur voie de droite et bande d'arrêt d'urgence. Donc 5 km après avoir passé la sortie 16 communée. Niveau du kilomètre 61, vous serrez bien sur les deux voies les plus à gauche. Je vous retrouve plus au sud, dans les Alpes de Haute-Provence, où l'A51 est fermée en direction d'Aix et Marseille, entre Sisteron-Centre-Vallée du Jabron, 22, sortie obligatoire, et Aubignosque, 21. Je vous rejoins à présent dans le Gard avec deux infos qui vous y concernent, dans le Var, pas dans le Gard. Sur l'autoroute A50, le tunnel de Toulon est fermé dans les deux sens, et puis un petit peu plus à l'est, du côté de l'autoroute A57, vous êtes entre la sortie 7 Solliès-Toucas et la sortie 6 La Farlède, kilomètre 9. Un piéton se trouve à proximité des voies de l'autoroute, il pourrait les traverser à tout moment, c'est pourquoi vous êtes concerné dans les deux sens. Et partout ailleurs, si je n'ai pas parlé de vous, c'est tout simplement que tout va bien. Dans un instant, la sélection cinéma de Première, le magazine ciné partenaire du 107.7. Tout au long de l'été, Thierry Chaise vous conseille la sortie incontournable de la semaine, mais aussi un film à voir ou à revoir en famille. Au programme aujourd'hui, un feel good movie présenté au Festival de Cannes et le film qui a fait découvrir Charlotte Gainsbourg au grand public. On en parle dans un instant après un titre des Cat's Eye, Pinky Up, pour vous réveiller sur la route.

0: Pinky Up, c'était les 4 sailles à l'instant sur Radio Vinci Autoroute. Et côté trafic, ça se passe toujours aussi bien. Avant de poursuivre la route en musique avec Joé, Douette Filet ou encore Cyndi Lauper, tout de suite il est l'heure de C'est à voir, votre rendez-vous cinéma. Yvan Mouton est avec Thierry Chaise, rédacteur en chef de Première. Voici tout de suite son coup de cœur de la semaine.
1: Et Thierry a choisi Les Matins Merveilleux comme sortie de la semaine, film français signé Avril Besson. C'est son premier long métrage, ouais. Thierry. Ouais.
2: Et c'est vraiment un film dans lequel il fait bon vivre, je dirais. On est très heureux de passer du temps avec ce film, même si ça démarre par une... par quelque chose de tragique, la mort d'une femme, et puis sa petite fille qui est parisienne découvre chez sa grand-mère une collection de vinyles, et puis elle voit un propriétaire, et va traverser la France jusqu'au sud
1: en Twingo
2: pour aller rendre ces vinyles à leur propriétaire.
3: J'ai pas de thune, pas de mec, pas d'enfant, mais j'ai une tombe.
4: La caisse de disques vinyle à la cave pour Thierry.
2: C'est très beau si vous aimez les films avec des personnages qui sont un peu à côté d'eux-mêmes, qui sont un peu fragiles et en même temps tellement exubérants. Bah vous allez vous régaler à voir ce film et son trio magique, India Air, Raya Martini et Éric Cantona, mais aux petits oignons. On est ému, c'est aussi par moments burlesque. Ouais. Voilà, c'est vraiment une déclaration d'amour aux êtres cabossés par l'existence qui fonctionne parfaitement, qui avait été découvert au Festival de Cannes, en section parallèle.
1: Et maintenant, le film à voir ou à revoir dans notre cinémathèque familiale, c'est L'Effronté de Claude Miller, 1985, qui nous fait découvrir en fait l'incroyable prédisposition de Charlotte Gainsbourg pour le cinéma. On l'a découverte véritablement.
2: Elle joue une jeune fille de 13 ans, une adolescente de 13 ans. Moi, j'avais 13 ans à l'époque et c'est vrai que c'était incroyable, même si c'était une fille. Moi, je suis un garçon, mais de voir comment Claude Miller racontait l'adolescence et comment Charlotte Gainsbourg incarnait cette adolescence qu'il tente d'un été, eh bien, va grandir avec toutes les difficultés qu'il y a, avec en faisant beaucoup la gueule, en effet, parce qu'on est un peu rebelle.
5: Charlotte, donne-moi ce marteau tout de suite,
6: hein. T'as qu'à venir le prendre si t'es si maligne.
5: T'en veux une?
6: T'as qu'à lever ton gros cul, je te dis.
2: Et aux côtés de la merveilleuse Bernadette Lafont ou de Jean-Claude Brialy, enfin, il y a un casting incroyable et c'est pareil, évidemment que c'est un film des années 80, mais parce que en fait l'adolescence n'a pas évolué au fil du temps, on peut le revoir aujourd'hui avec le même plaisir. Et puis ça s'est terminé pour elle par le César sous les yeux de son père et sa mère, alors séparés mais tous deux dans la salle, et c'était mérité.
1: 2,5 millions d'entrées au box office, ça n'est pas énorme, mais ça a marqué tout de même une génération. L'Effronté sur toutes les bonnes plateformes et Les Matins Merveilleux en salle cette semaine, à retrouver également dans le magazine Première et sur Première.
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0: Luna, un titre de Joey Douette-Filet à l'instant sur Radio Vinci Autoroute. Il est 4h, très belle route.
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2: Bonjour à toutes et à tous. Israël quittera la bande de Gaza une fois le Hamas désarmé. C'est ce qu'a affirmé Donald Trump dans un message sur son réseau social Truth, évoquant la conclusion d'un accord par son conseil de paix. Accord confirmé dans la foulée par les représentants du Hamas. La force internationale de stabilisation collaborera avec une nouvelle force de police palestinienne pour garantir la sécurité dans l'enclave, a précisé le président américain. Un feu stabilisé, mais toujours pas fixé. Voilà les termes à retenir pour l'heure de ce méga incendie responsable de 42 000 hectares brûlés en Gironde. Le retour des habitants évacués ces derniers jours ne pourra se faire que progressivement, a prévenu hier soir le ministre de l'Intérieur, Laurent Nunez. Laurent Nunez, qui a insisté sur le caractère exceptionnel et totalement inédit de l'incendie. Au total, 31 feux sont toujours en cours dans le pays. Sur les autres fronts où les pompiers sont mobilisés, le feu survenu près de Biscarrosse la semaine dernière dans les Landes est maintenant maîtrisé. Dans le Var, le départ d'un nouveau feu virulent au sud-est de Brignoles a entraîné hier soir l'évacuation de 650 personnes. Les flammes ont parcouru 130 hectares. Les autorités parlent d'une météo un peu plus favorable, surtout dans l'ouest. Mais malgré la baisse des températures, 21 départements du quart sud-est sont encore placés en vigilance orange canicule pour la journée. En bref, cette étrange affaire dans le Val-de-Marne, des milliers de litres de fioul déversés dans les égouts de la commune de Saint-Maur-des-Fossés. Plus de 1500 ont déjà été pompés par les équipes spécialisées. La ville a annoncé porter plainte. Contre X pour pollution.

0: à l'heure. Et côté ciel, on se vendredi 31 juillet, un temps mi-figue, mi-raisin dans le quart sud-est aujourd'hui. Grand soleil et forte chaleur, mais aussi pluie et orage dans la vallée du Rhône et vent bien soutenu d'après Météo France dans la région de Montélimar. Plusieurs départements sont également placés en vigilance orange canicule, du Puy-de-Dôme aux Alpes-Maritimes en passant par le Rhône et le Vaucluse. Pensez à bien vous hydrater, même de nuit, et à marquer la pause régulièrement. Quant aux températures, dans la matinée, comptez 25 à Marseille, 27 à Montélimar, 28 à Gap ou encore Lyon. Pour l'après-midi, 30 à Perpignan, Montpellier et Nice, 34 à Gap et 36 pour les maximales à Montélimar. Par ailleurs, plusieurs départements sont également en vigilance orange feu de forêt, notamment le Var, le Vaucluse, la Drôme, l'Aude et les Pyrénées-Orientales. N'oubliez pas, jeter un mégot par la fenêtre, déjà c'est interdit. C'est aussi passible d'une amende de 135 €, mais surtout c'est un geste qui peut mettre feu à la nature. Tous les bons réflexes à adopter sont à retrouver sur feu-forêt.gouv.fr. Et enfin, qui dit forte chaleur, trafic dense et incendie, dit aussi que la qualité de l'air est impactée, l'air est pollué. C'est pourquoi il vous est demandé d'abaisser votre vitesse lorsque vous traversez certains départements comme le Vaucluse, les Bouches-du-Rhône et le Var.
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0: 4 heures passées de 3 minutes, retour à vos conditions de circulation en détail dans le sud-est. C'est très très calme sur la route, pas de grosses difficultés à évoquer. Quelques infos à vous rappeler et puis deux zones de travaux qui sont toujours d'actualité. Pour débuter, je vous retrouve dans la Loire, vous êtes sur la 89 entre la sortie 31 Noir-Étable et la sortie 30. Thiers-Est, la Monnerie à hauteur du kilomètre 448. Eh bien, des chevreuils errants auraient été aperçus à proximité des voies. Une info qui vous concerne dans les deux sens de circulation. En région lyonnaise, sur la 46, direction Marseille et Saint-Étienne, un poids lourd est en cours de dépannage. Voies de droite et bandes d'arrêt d'urgence sont neutralisées. 5 km après la sortie 16 communée à hauteur du kilomètre 61, vous serrez bien sur les deux voies les plus à gauche. Je vous retrouve à présent bien plus au sud dans les Alpes de Haute-Provence où la 51 est fermée en direction d'Aix et Marseille entre Sisteron, Centre-Vallée du Jabron, 22 sorties obligatoires et Aubignosque 21. Je bascule côté Var à présent pour vous retrouver sur la 50 où le tunnel de Toulon est fermé dans les deux sens et partout ailleurs. Si je n'ai pas parlé de vous, c'est bon signe, c'est que tout va bien.
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1: À 4h15, retour à vos conditions de circulation en détail dans le sud-est du pays. Ça se passe bien sur la route à cette heure-ci. Pas de grosses difficultés, mais quelques infos quand même à évoquer ensemble. Pour débuter, je vous retrouve dans la région de Nîmes. Vous êtes sur la 9, vous roulez en direction de Lyon. 16 km après avoir passé la sortie 26 Galargue-Aigues-Mortes, kilomètre 57. Il y a des sangles sur les voies. Le patrouilleur est en route. Autoroute A9 toujours. Plus au sud cette fois-ci, je vous retrouve entre Narbonne et Perpignan en direction de Barcelone. Une voiture et un poids lourd seraient accidentés sur la bande d'arrêt d'urgence, 7 km après avoir passé la sortie 39 Sigean. Votre repère, le kilomètre 214. Je vous retrouve désormais dans le Var. Sur la 50, le tunnel de Toulon est fermé dans les deux sens. Cap maintenant beaucoup plus au nord. Vous êtes en région lyonnaise sur la 46 en direction de Marseille et Saint-Étienne. Il y a un poids lourd accidenté en cours de dépannage sur voie de droite et bande d'arrêt d'urgence. 5 km après la sortie 16 communée à hauteur du kilomètre 61. Serrez bien sur les deux voies les plus à gauche. Et puis pour terminer, je vous retrouve dans la Loire sur la 89. Entre les sorties 30 Thiers-Est-Lamonnerie et 31 Noir-Étable, kilomètre 448, où des chevreuils errants auraient été aperçus à proximité des voies. Vous êtes concernés dans les deux sens et partout ailleurs. Ça se passe tout à fait bien. Dans quelques instants, l'un de vos rendez-vous de l'été, voitures mythiques, celles qui nous ont marquées sur petit ou grand écran, à l'affiche aujourd'hui une voiture inquiétante. Christine, star du film de 1983, adapté d'un roman de Stephen King. Ce sera juste après la très belle voix d'Adèle, Someone Like You.

0: Someone Like You, la très belle voix d'Adèle qui résonne sur Radio Vinci Autoroute. Et côté trafic, une info qui vous concerne si vous êtes actuellement dans l'Hérault sur l'autoroute A9 en direction de Lyon. 9 km après avoir passé la sortie 33, direction la ville de Sète, à hauteur du kilomètre 115, il y a un incendie qui vient de débuter dans les broussailles du bas-côté de l'autoroute. Il peut y avoir du dégagement de fumée qui vous gêne, en tout cas... Voilà, notez qu'un départ de feu est en cours et d'après les images que j'ai en studio, effectivement, c'est en train de commencer à cramer, à prendre feu sur le côté. Vous restez bien vigilants dans ce secteur-là. Les services compétents se mobilisent au plus vite, bien sûr. Certaines voitures de cinéma ou de série ont gagné notre capitale sympathie, mais celle-ci nous incite plutôt à garder nos distances. Retour sur une voiture mythique avec Gilles Ravarino.
1: Une voiture rouge et blanche avec des courbes à faire pâlir les plus belles carrosseries des années 50, c'est Christine. Pas simplement une voiture, une diva sur roue avec un côté psychopathe. Dans le film de John Carpenter de 1983, Christine est une Plymouth Fury avec des ailes chromées et des phares qui semblent vous observer. Un modèle de rêve, version cauchemar. Sous le long capot, un moteur V8, mais attention, pas juste une voiture rapide, c'est une voiture qui a une vie propre. Elle se répare toute seule, comme par magie. Le problème, c'est que Christine est aussi jalouse que possessive. Vous regardez une autre voiture, elle n'hésitera pas à vous le faire payer.
2: Débarrasse-toi de cette voiture.
3: Attends une minute, tu ne vas pas me dire que c'est de la faute de Christine.
1: À propos de payer, 15% du budget a été consacré aux 23 voitures utilisées dans le film. Et à la fin du tournage, toutes ont été détruites, sauf deux vendues comme ferraille. L'un des véhicules survivants a finalement été restauré, puis vendu aux enchères, estimé entre 400 et 500 000 dollars. Pas mal pour un bout de ferraille, non ? L'impact de Christine a été tel qu'il a donné naissance à une véritable culture autour des voitures maudites, avec des fan clubs organisant des conventions, des répliques en modèle réduit ou grandeur nature.
2: Cette sale bagnole !
1: Si vous croisez une flamboyante Plymouth Fury rouge et blanche dans la rue, faites-lui un sourire et courez vite.
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0: Beach, la musique de Prince pour vous accompagner sur Radio Vinci Autoroute. Restez à l'écoute, retour au trafic dans 30 secondes.
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0: 4 heures passées de 31 minutes. Retour à vos conditions de circulation. Détail dans le sud-est du pays. Quelques infos. Rien de bien méchant pour autant. Pour débuter, je vous retrouve entre Narbonne et Perpignan. Vous roulez en direction de Barcelone sur la 9. 7 km après avoir passé la sortie 39 Sigean au kilomètre 214. Une voiture et un poids lourd sont accidentés. Voie de droite et bande d'arrêt d'urgence sont neutralisées. Vous serrez bien à gauche. Toujours l'autoroute A9, mais plus au nord cette fois-ci. Vous avez passé 7, vous approchez Montpellier en direction de Lyon. 9 km après la sortie 33, au kilomètre 115, il y a une voiture en feu sur la bande d'arrêt d'urgence sur le bas-côté. Les secours sont présents sur place, ne vous laissez pas surprendre et observez bien le corridor de sécurité. Je fais un petit détour par le Var pour vous rappeler que sur l'autoroute A50, le tunnel de Toulon est fermé dans les deux sens. En Provence, ça roule tout à fait bien, de même sur la Côte d'Azur. Je remonte la vallée du Rhône, rien à signaler, tous les voyants sont au vert. Et je vous rejoins à Lyon, où un poids lourd accidenté est toujours en cours de dépannage sur voie de droite et bande d'arrêt d'urgence sur l'autoroute A46 en direction de Marseille et Saint-Étienne. 5 km après avoir passé la sortie 16 communée à hauteur du kilomètre 61. Et partout ailleurs, si je n'ai pas parlé de vous, c'est que tout va bien.
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Right to be wrong, la voix de Justin qui vous accompagne sur le 107.7. Côté route, ça se passe bien. J'y reviens dans le détail aux alentours de 5h moins le quart. Après la musique des Bee Gees, How Deep Is Your Love, ou encore de Vernis Rouge et son titre La Fille.

0: Deep is your love, la musique des Bee Gees qui vous accompagne sur le 107.7. Restez à l'écoute, retour au trafic dans moins d'une minute.
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0: Il est 4h46, retour à vos conditions de circulation en détail. Dans le sud-est du pays, pas d'évolution, ça roule toujours aussi bien et j'ai toujours les mêmes infos à vous rappeler. Pour débuter, je vous retrouve à Lyon. Vous êtes sur la 46, direction Marseille et Saint-Etienne. 5 km après avoir passé la sortie 16, Communé, kilomètre 61. Un poids lourd accidenté était en cours de dépannage. Il vient tout juste d'être évacué, mais il y a toujours du monde sur place. C'est pourquoi la voie de droite et la bande d'arrêt d'urgence restent neutres. Tout au long de la vallée du Rhône et en Provence, rien à signaler, ça roule très très bien. Côté Var, je vous rappelle simplement que sur l'autoroute A50, le tunnel de Toulon est fermé dans les deux sens de circulation. Et puis, si vous m'écoutez, depuis l'Hérault, vous êtes sur l'autoroute A9 en direction de Lyon. 9 km après avoir passé la sortie 33 en direction de la ville de Sète, au kilomètre 115, il y a une voiture en feu sur la bande d'arrêt d'urgence. Aucune gêne côté trafic, mais ne vous laissez pas surprendre et respectez bien le corridor de sécurité. Plus au sud encore, entre Narbonne et Perpignan, en direction de Barcelone, toujours sur la 9. 7 km après avoir passé la sortie 39 Sigean, kilomètre 214. Une voiture et un poids lourd sont accidentés. Voie de droite et bande d'arrêt d'urgence sont neutralisées. Encore une fois, vous serrez bien sur les voies les plus à gauche. Et partout ailleurs, si je n'ai pas parlé de vous, c'est que tout va bien. Cet été dans Play Replay, les séries nous font voyager vers des destinations de rêve. Dans un instant, cap sur des hôtels de luxe en bord de mer, entre soleil radieux, clients fortunés et secrets bien gardés. Une série aussi élégante que mordante, intitulée The White Lotus, à découvrir juste après la musique de Trinix, Madan.

0: Madame Trinix qui vous accompagne sur Radio Vinci Autoroute. Côté trafic, c'est toujours aussi calme dans le sud-est. Et avant de poursuivre la route en musique avec Manon Lisa, le petit pêcheur, ou encore George Michael, Spinning the Wheel, tout de suite, place à votre rendez-vous Play Replay. Après New York, la semaine dernière, changement total de décor. Nous vous emmenons à Hawaï, en Sicile, et en Thaïlande, à la découverte des palaces qui servent de décor à la série The White Lotus.
1: The White Lotus suit les séjours de voyageurs privilégiés dans des hôtels de luxe. Derrière des décors paradisiaques se révèlent tensions, secrets et jeux de pouvoir.
2: Riz sans gluten et boules de coco, on n'est pas venu ici pour se foutre à la diète.
3: J'ai failli mourir aujourd'hui. Mais comme ça, ils nous font le séjour gratos et ça, c'est plutôt cool.
2: Oui, tu as assuré, bébé.
1: Chaque saison nous transporte dans des lieux différents. De la Sicile baroque à la Thaïlande luxuriante en passant par les plages d'Hawaï.
4: Sawadika, bienvenue au White Lotus de Thaïlande.
5: Welcome to the White Lotus in Sicily.
6: La dolce vita.
1: Bienvenue sous les tropiques, entre plages de sable fin, eau cristalline et paysages luxuriants. Entre luxe, chaleur et décors spectaculaires, la série transforme ses destinations en véritables cartes postales, capturant toute la beauté et les contrastes de ces lieux d'exception.
7: J'ai envie qu'on s'éclate aujourd'hui. Il n'y a que le regard des hommes qui l'a fait vivre. Je trouve ça triste.
8: Si tout le monde décide de céder à ses instincts, ce sera la course à la débauche.
1: Diffusée dans le monde entier, The White Lotus s'impose comme une série qui fait voyager saison après saison en explorant différentes cultures et façons de vivre. The White Lotus, à découvrir, en redécouvrir sur HBO Max. La prochaine saison, la quatrième, sera disponible en fin d'année 2026.
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Radio Vinci Autoroute, bref, retour au trafic dans le sud-est du pays. Vous avez passé Nice, vous roulez en direction d'Aix et Marseille. Un accident se serait produit et pourrait provoquer de la gêne sur l'autoroute A8, 3 km après la sortie 49 Saint-Laurent-du-Var. À hauteur du kilomètre 183, voie de gauche et voie de droite seraient concernées.

0: Le petit pêcheur de Manon Lisa qui vous accompagne sur Radio Vinci Autoroute. Très belle route. Il est 5h.
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2: Bonjour à toutes et à tous. Alors qu'un redout marque une partie du pays, l'Est est encore surveillé face à la canicule. 21 départements du Doubs aux Alpes-Maritimes sont placés en vigilance orange pour la journée. Point complet sur la météo dès la fin de ce flash. L'optimisme gagne les esprits en Gironde. Le département, violemment touché par des incendies qui ont ravagé 42 000 hectares, commence à tourner la page. Le feu est stabilisé, mais toujours pas fixé pour autant. Le retour des habitants évacué ces derniers jours ne pourra se faire que progressivement, a prévenu hier soir le ministre de l'Intérieur Laurent Nunez. Sur les autres fronts où les pompiers sont mobilisés, le feu survenu près de Biscarrosse la semaine dernière dans les Landes est maintenant maîtrisé. Dans le Var, le départ d'un nouveau feu virulent au sud-est de Brignoles a entraîné hier soir l'évacuation de 650 personnes. Les flammes ont parcouru 130 hectares au total. 31 feux partout en France sévissent toujours. Donald Trump a fait état d'une étape monumentale évoquant un accord du désarmement du Hamas et des groupes armés dans la bande de Gaza contre un retrait graduel des forces israéliennes. La force internationale de stabilisation collaborera avec une nouvelle force de police palestinienne pour garantir la sécurité dans l'enclave, a-t-il précisé. Le Hamas dit attendre des médiateurs et du Conseil de paix qu'il veille au respect de l'accord. Côté négociation, toujours les pourparlers se poursuivent entre Washington et Téhéran. Des nouveaux pourparlers, d'après le médiateur pakistanais. Un nouvel espoir qui a fait légèrement baisser le prix du baril de pétrole hier. Et puis des tensions sur la planète football. À l'unanimité, les membres de l'UEFA, l'Union des associations européennes de football, ont brandi la menace d'un boycott des prochaines compétitions de la FIFA. Ils demandent à la Fédération internationale de renoncer à son projet de vente des parts de la Coupe du Monde à des investisseurs privés, annoncé avant-hier. Il est maintenant 5h de nouveau tour d'horizon de l'actualité dans une heure sur le 107.7. Pour l'instant, place à la météo.
0: Merci beaucoup Corentin, à tout à l'heure. Et côté ciel, on se vendredi 31 juillet.
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0: Merci beaucoup Corentin, à tout à l'heure. Et côté ciel, on se vendredi 31 juillet. Un temps mi-fi.

0: à Montélimar, 28 à Gap ou encore Lyon. Pour l'après-midi, 30 à Perpignan, Montpellier et Nice, 34 à Gap et 36 pour les maximales à Montélimar. Par ailleurs, plusieurs départements sont également en vigilance orange feu de forêt, notamment le Var, le Vaucluse, l'Aude et les Pyrénées-Orientales. N'oubliez pas, jeter un mégot par la fenêtre, déjà c'est interdit. C'est aussi passible d'une amende de 135 euros, mais surtout c'est un geste qui peut mettre feu à la nature. Tous les bons réflexes à adopter sont à retrouver sur feu au pluriel forêt.gouv.fr. Et enfin, je vous rappelle également que qui dit forte chaleur, trafic dense et incendie, dit aussi que la qualité de l'air en est impactée, l'air est pollué. C'est pourquoi il vous est demandé d'abaisser votre vitesse lorsque vous traversez certains départements comme le Vaucluse, les Bouches-du-Rhône et le Var.
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0: 5h tout juste passé de 3 minutes, retour à vos conditions de circulation en détail dans le sud-est du pays avec un accident et pas des moindres qui vous concerne en région niçoise en direction d'Aix et Marseille sur l'autoroute A8. Plusieurs véhicules accidentés qui bloquent l'accès des voies de gauche, voie du milieu et voie de droite sur l'autoroute A8. Vous ne passez que sur la voie la plus à droite en direction d'Aix et Marseille. Les trois voies les plus à gauche sont neutralisées, en tout cas sont encombrées. Le patrouilleur est en route. Vous êtes concerné 2 km après avoir passé la sortie 49 Saint-Laurent-du-Var à hauteur du kilomètre 184. Ouvrez l'œil et levez le pied. Il y a également des piétons qui se trouvent à proximité de ces véhicules accidentés. Donc veillez à leur sécurité. Ne provoquez pas de suraccident. Je vous rejoins un petit peu plus à l'ouest dans le Var. Sur l'autoroute A50, le tunnel de Toulon est fermé dans les deux sens. Et enfin, pour terminer, je vous retrouve entre Narbonne et Perpignan, en direction de Barcelone, sur l'autoroute A9. Une voiture et un camion sont accidentés sur voie de droite et bande d'arrêt d'urgence. Le dépanneur est présent sur place. Vous êtes concerné 7 km après avoir passé la sortie 39 Sigean. Votre repère, le kilomètre 214. Et vous savez désormais tout.
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dernier Angèle, dis-le à l'instant sur le 107.7. Côté route, je vous rappelle cet accident qui impacte pas mal de voies dans la région niçoise sur la 8 en direction d'Aix et Marseille. Les trois voies les plus à gauche sont neutralisées en raison de plusieurs voitures accidentées en plein milieu des voies. Vous ne passez que sur la voie la plus à droite au kilomètre 184. Et notez qu'au même endroit, mais dans l'autre sens, une voiture est arrêtée à cheval entre la voie de droite et le bas-côté, donc en direction de Nice et de l'Italie. Je vous reparle de tout ça dans le détail après Soft Cell, Tainted Love.

0: Wanted Love, Sobcel qui vous accompagne sur Radio Vinci Autoroute. Et dans quelques instants, votre rendez-vous de l'été, les danses de l'été, ces tubes qui ont accompagné nos vacances et que nous sommes nombreux à connaître encore par cœur. Aujourd'hui, retour sur la Lambada, un succès planétaire qui a fait danser la France entière à la fin des années 80. Ce sera juste après vos conditions de circulation.
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0: 5h16, retour au trafic dans le sud-est du pays avec des accidents en cours et encore une zone de travaux. Voilà le menu à cette heure-ci. Pour débuter, je vous retrouve en région niçoise sur la 8. Vous roulez en direction d'Aix et Marseille. Deux voitures accidentées en plein milieu des voies de circulation. Les trois voies les plus à gauche sont neutralisées. Vous passez uniquement et très prudemment sur la voie la plus à droite. Vous êtes concerné 2 km après avoir passé la sortie 49 Saint-Laurent-du-Var au niveau du kilomètre 184. Notez qu'à ce même kilomètre 184, mais dans l'autre sens, direction Nice et l'Italie, 5 km après avoir passé la sortie 47 Villeneuve-Loubet, au kilomètre toujours 184, donc une voiture est arrêtée sur voie de droite et bas-côté. Je vous retrouve à présent dans le Var sur la 50 où le tunnel de Toulon est toujours fermé dans les deux sens. Et puis, beaucoup plus au sud, vous êtes entre Narbonne et Perpignan, direction Barcelone, sur la 9. Une voiture et un poids lourd sont toujours accidentés en cours de dépannage sur voie de droite et bande d'arrêt d'urgence. 7 km après avoir passé la sortie 39 Sigean, votre repère, le kilomètre 214. Mais partout ailleurs, rien à signaler. Merci d'avoir choisi le 107.7 pour faire votre route. Et il est l'heure de redécouvrir ces tubes de l'été qui nous faisaient danser. Aujourd'hui, retour sur la Lambada avec Gilles Ravarino.
2: Si je vous dis danse de l'été, vous pensez peut-être aux chorégraphies TikTok. Mais bien avant les portables et les filtres, en 1989, il y avait la Lambada.
3: Dansant de Lambada !
2: La Lambada, c'est un peu la danse qui a mis tout le monde mal à l'aise en même temps. Collé, serré, ondulant. Alors à l'origine, c'est une danse brésilienne venue de Belém, mais c'est Kaoma qui l'a propulsée au sommet avec ce tube chanté en portugais. Le morceau s'est écoulé à plus de 5 millions d'exemplaires dans le monde pour la seule année 1989. Ensuite, il y a eu des procès pour plagiat et droits d'auteur, mais on va pas se gâcher l'été avec ces histoires de gros sous. Ce titre doit beaucoup au clip avec un décor tropical, une plage, des regards brûlants et surtout cette jupe courte qui tourbillonne. Résultat, la Lambada est devenue la danse la plus pratiquée dans les campings d'Europe. Il y avait ceux qui maîtrisaient, ceux qui essayaient et ceux qui disaient « Non mais moi je regarde ». La Lambada reste dans nos esprits puisqu'elle est régulièrement samplée, comme l'a fait Jennifer Lopez en 2011 pour le titre « On the Floor ». La Lambada, c'est un souvenir d'été, un parfum de sable chaud et la preuve qu'un tube peut faire onduler plusieurs générations.

C'était la lambada de Kaoma, l'une de vos danses de l'été sur le 107.7. Un rendez-vous à découvrir sur la route de vos vacances, mais aussi sur notre site internet et notre appli. Et notre route se poursuit en musique avec Simple Plan et Marie May, Jetlag ou encore les Blackpink avec Shutdown.

0: Pitié, c'était Emma sur Radio Vinci Autoroute. Restez à l'écoute, retour au trafic dans 30 secondes.
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0: 5 heures passées de 31 minutes, retour au trafic dans le sud-est du pays, avec toujours cet accident en cours qui vous concerne en région niçoise sur la 8 en direction d'Aix et Marseille. 2 kilomètres après avoir passé la sortie 49 Saint-Laurent-du-Var, kilomètre 184, deux voitures accidentées, l'une a été évacuée. Pour autant, les trois voies les plus à gauche restent neutralisées. Conséquence, vous continuez de passer uniquement sur la voie la plus à droite. Vous êtes donc concerné en direction d'Aix et Marseille, 2 kilomètres après la sortie 49 Saint-Laurent-du-Var au kilomètre 184. Dans le Var, justement, sur l'autoroute A50, le tunnel de Toulon est toujours fermé dans les deux sens de circulation. Et puis pour terminer, je vous rejoins du côté de Narbonne, entre Narbonne et Perpignan, sur la 9, direction Barcelone. 7 kilomètres après la sortie 39 Sigean, kilomètre 214. Un poids lourd et une voiture sont accidentés, sont en cours de dépannage. La voiture a été évacuée, le poids lourd est toujours sur place. Les équipes font leur nécessaire. Vous respectez bien le corridor de sécurité dans ce secteur-là. Et partout ailleurs, tous les voyants sont au vert.
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Musique des Maroon 5 qui résonne sur le 107.7. Côté route, je vous rappelle cet accident qui vous concerne en région niçoise sur la 8 direction Aix-et-Marseille. Toutes les voies les plus à gauche sont neutralisées. C'est pourquoi vous êtes déjà quelques-uns à patienter à l'arrêt puisque vous passez au compte-gouttes uniquement sur la voie la plus à droite. Donc forcément, ça crée quelques ralentissements, quelques bouchons dans ce secteur-là à l'approche du kilomètre 184, soit 2 km après avoir passé la sortie 49 Saint-Laurent-du-Var. Je vous en reparle dans le détail après Teddy Swims.

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1: À 5h44, retour à vos conditions de circulation en détail dans le sud-est du pays avec deux accidents toujours d'actualité à cette heure-ci. Et pour débuter, je vous retrouve en région niçoise. Vous êtes sur l'autoroute A8, vous roulez en direction d'Aix et Marseille. 2 kilomètres après avoir passé la sortie 49 Saint-Laurent-du-Var, au kilomètre 184, deux voitures accidentées. L'une des deux a été évacuée. Pour autant, il y a toujours les trois voies les plus à gauche qui sont neutralisées. Vous passez donc uniquement sur la voie la plus à droite, très prudemment. Conséquence, eh bien, des ralentissements, bouchons se sont formés à l'approche de ce kilomètre 184, puisque au lieu de circuler sur 4 voies, comme d'habitude, vous ne passez plus que sur une seule. Patience et prudence dans ce secteur-là. Je change complètement de région et vous rejoins entre Narbonne et Perpignan. Vous roulez en direction de Barcelone sur l'autoroute A9, 7 km après avoir passé la sortie 39 Sigean, au kilomètre 214. Un poids lourd et une voiture accidentées sont en cours de dépannage. De même, la voiture a été évacuée. Le poids lourd est toujours sur place. Il y a toujours de la gêne. Vous serrez bien sur les deux voies les plus à gauche. Il peut également y avoir des ralentissements à prévoir dans ce secteur-là. Et puis partout ailleurs, si je n'ai pas parlé de vous, c'est que tout va bien. Allez, dans un instant, tous au parc, l'un de vos rendez-vous de l'été sur Radio Vinci Autoroute. Chaque semaine, nous vous faisons découvrir un parc à thème ou de loisirs. Aujourd'hui, direction le plus grand parc d'attractions du sud de la France, au Quai Coral. Entre Marseille et Toulon, ce ranch provençal vous plonge dans l'univers des cow-boys et des indiens. Visite guidée après Gaëtan Roussel.
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0: s'en va. Gaëtan Roussel qui vous accompagne sur le 107.7. Côté route, je vous rappelle cet accident qui vous concerne dans la région de Nice sur la 8 en direction d'Aix et Marseille. Au kilomètre 184, les trois voies les plus à gauche sont neutralisées. Vous ne passez que sur une seule voie, la voie de la plus à droite, au compte-goutte, ce qui explique ce ralentissement, ces bouchons qui se sont formés à l'approche de ce kilomètre 184 en direction d'Aix et Marseille.
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0: Avant de poursuivre la route en musique avec Usher, You Remind Me ou encore Heather Nova, London Rain, tout de suite, nouvelle étape de notre série Tous au parc. Aujourd'hui, Nadine Mistre nous emmène dans l'un des parcs préférés des familles en Provence, au Quai Coral.
2: Oui, au Quai Coral, un parc où l'on s'amuse beaucoup. Pour tout vous dire, quand j'étais en primaire, c'était la sortie scolaire de l'année. Me voilà entre Marseille et Toulon, à Cuges-les-Pins. Je rentre dans le parc et je suis accueillie par Hunk Bimbom, le directeur d'au Quai Coral, qui célèbre cette année un très bel anniversaire.
3: Au Quai Coral a été ouvert en 1966, donc 60 ans de l'existence du parc, qui a toujours été un parc thématisé autour des cow-boys des Indiens. Donc ça avait commencé avec les spectacles, et puis depuis, on a rajouté toute une multitude de manèges et d'attractions diverses et variées pour toute la famille.
4: Je crois que la première fois que je suis venue, je devais avoir un mois ou deux. Ma maman, elle m'allaitait encore, alors ça fait longtemps.
5: Très longtemps.
4: Oui, c'était il y a très longtemps, parce que je suis très vieille, j'ai 44 ans.
6: Il est très sympa, très à l'ombre. Et il y a des brumisateurs, donc c'est très bien pour la saison.
3: Alors, on est dans le sud de la France. Forcément, on a des manèges d'eau. Il fait chaud, c'est l'été. C'est les moments où il faut chercher aussi à se rafraîchir. Donc là, c'est vraiment maillot de bain obligatoire, puisque sinon, on va être trempé.
4: Bon, mais dommage, j'ai oublié le maillot de bain, puisque ça donne vraiment envie de se rafraîchir avec la chaleur que nous avons aujourd'hui. Hein.
3: Après, c'est pas grave, on a d'autres manèges d'eau. On a deux toboggans aquatiques, on a nos bûches.
4: Donc on ressort trempé.
3: Tout à fait, mais c'est le but, hein. En ce moment il fait tellement chaud que c'est le plaisir.
7: Ah, c'est trop bien au Quai Coral, il y a plein d'attractions, il y a des trucs pour se rafraîchir et c'est trop bien.
4: Alors là vous m'emmenez où là?
3: On va se déplacer pour aller vers la nouvelle attraction 2026 qui s'appelle le Tomahawk.
4: Alors c'est quoi ce Tomahawk?
3: C'est un grand bras articulé qui propulse une gondole dans le ciel.
4: On a les pieds dans le vide, hein?
3: Alors oui, on a les pieds dans le vide, on est secoué. Vous avez envie d'essayer?
4: Avec vous?
3: Oui.
4: Allez, on y va.
8: N'ayez pas de crainte.
3: Les harnais sont là pour... Vous allez être tenus. Peut-être qu'il y aura quelques cris à la radio, à l'antenne.
4: C'est quoi ce bruit là?
3: C'est l'attraction qui se met en place.
4: Oula! Vous m'avez amené où là?
3: Les sensations, elles sont surprenantes, elles sont originales.
4: Attends, oula! Je ne parle plus.
3: Et là, on va repartir dans l'autre direction.
4: Ah non!
3: Ah ben oui!
7: On se régale, on a le parc pour nous en plus.
4: Alors il y a des manèges et puis il y a les Indiens, les cow-boys.
3: Le western, c'est avant tout, c'est ces personnages, c'est ces cow-boys, c'est ces Indiens, c'est ces duels entre hors-la-loi et shérif. Ce sont de nombreuses histoires qui sont racontées, mais surtout elles font rêver.
9: Je te défie en duel!
10: Les spectacles, c'est pour les mamies qui ne font rien.
2: Ok, Coral vous propose aussi de prolonger vos vacances en dormant dans des tipis. Une belle aventure en famille à partager cet été à Cuges-les-Pins, dans les Bouches-du-Rhône. Pour plus d'infos,
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Radio Vinci Autoroute, priorité au trafic dans le sud-est. Vous êtes dans le Var sur la 8, direction Nice et l'Italie. Un poids lourd est en cours de dépannage sur voie de droite et bande d'arrêt d'urgence. Juste après avoir passé la sortie 36, le Muy au kilomètre 118.

0: La musique d'Usher qui résonne sur Radio Vinci Autoroute. Bienvenue si vous nous rejoignez, il est 6h.
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2: Bonjour à toutes et à tous. Israël quittera la bande de Gaza une fois le Hamas désarmé. C'est ce qu'a affirmé Donald Trump dans un message sur son réseau social Truth, évoquant la conclusion d'un accord par son conseil de paix. Accord confirmé dans la foulée par les représentants du Hamas. La force internationale de stabilisation collaborera avec une nouvelle force de police palestinienne pour garantir la sécurité dans l'enclave, a précisé le président américain. Un feu stabilisé mais toujours pas fixé. Voilà les termes à retenir pour l'heure de ce méga incendie responsable de 42 000 hectares brûlés en Gironde. Le retour des habitants évacués ces derniers jours ne pourra se faire que progressivement, a prévenu hier soir le ministre de l'Intérieur Laurent Nunez. Laurent Nunez qui a insisté sur le caractère exceptionnel et totalement inédit de l'incendie. Sur les autres fronts où les pompiers sont mobilisés, le feu survenu près de Biscarros la semaine dernière dans les Landes est maintenant maîtrisé. Dans le Var, le départ d'un nouveau feu virulent au sud-est de Brignoles a lui entraîné hier soir l'évacuation de 650 personnes. Les flammes ont parcouru 130 hectares. 31 feux au total sont toujours en activité sur l'ensemble du pays. Les autorités parlent d'une météo un peu plus favorable, surtout dans l'ouest, mais malgré la baisse des températures, 21 départements du quart sud-est sont encore placés en vigilance orange canicule pour la journée. L'actualité, ce sont aussi ces tensions entre Rome et Madrid sur fond de crise migratoire. La diplomatie espagnole a pointé une démagogie de l'Italie, alors que la première ministre Giorgia Meloni a dit vouloir suspendre l'Espagne de l'espace Schengen en cause des centaines de migrants qui ont pénétré au sein de l'enclave espagnol de Ceuta sur la côte nord du Maroc. Depuis Madrid, le gouvernement socialiste a déployé des soldats pour garantir la sécurité, mais dit aussi vouloir trouver des dispositions. Et puis, des tensions aussi sur la planète football. À l'unanimité, les membres de l'UEFA, l'Union des associations européennes du ballon rond, ont brandi la menace d'un boycott des prochaines compétitions de la FIFA. Ils demandent à la Fédération internationale de renoncer à son projet de vente de certaines parts de la Coupe du Monde à des investisseurs privés. 6h02, à l'écoute du 107.7, retour de l'actualité dans une heure avec Christelle Mollon. Très belle matinée, à suivre les prévisions météo.
3: Pour le moment, priorité à votre sécurité, vous circulez sur la 57 direction Toulon, entre Solliès et La Farlède, un accident m'a signalé. La météo de cette journée de vendredi avec une vigilance orange à la canicule sur 20 départements dans le quart sud-est du pays et toute la région Provence-Alpes-Côte d'Azur est en orange à l'exception des Bouches-du-Rhône. Quart sud-est du pays et toute la région Provence-Alpes-Côte d'Azur est en orange à l'exception des Bouches-du-Rhône qui

0: Il y aura 33 aussi à Briançon, 37 à Gap, 35 pour Forcalquier, au Castellet également, 34 à Aix-en-Provence, 30 degrés à Marseille, 31 à Toulon, 37 à Saint-Tropez, 35 à Cannes et 31 à Nice, sous le soleil avec du vent en région Provence-Alpes-Côte d'Azur.
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0: Deux accidents d'actualité en ce moment, lever le pied. Premier accident qui occupe quasiment toutes les voies de circulation, ça se passe entre Saint-Laurent-du-Var et Cagnes-sur-Mer. Pour vous qui quittez Nice depuis l'autoroute A8 et qui roulez en direction d'Aix-Marseille, une seule voie pour passer, la voie de droite, ça passe difficilement avec un bouchon en formation, 10 bonnes minutes pour traverser la retenue et aborder le secteur avec beaucoup de précautions. Deux voitures accidentées, il en reste encore une sur place. Deuxième accident, ça se passe sur l'autoroute A57 direction Toulon entre Solliès et La Farlède. Il est signalé pour l'instant, donc pas plus de précision, mais lever le pied aux alentours du kilomètre 12. Sur l'autoroute A8 direction Italie, ce véhicule en panne entre Le Muy et Puget et il occupe la voie la plus à droite. Placez-vous sur les voies les plus à gauche quand vous serez sur les lieux. Et puis un chien errant sur les voies de l'A51. Vous circulez dans les deux sens, et bien c'est valable pour vous puisque le chien peut traverser les voies à tout moment entre Mérargues et Cadarache, quel que soit donc votre sens de circulation. En ce qui concerne la météo, je vous l'indiquais donc dans le bulletin météorologique, avec une vigilance orange à la canicule sur toute la région Provence-Alpes-Côte d'Azur, sauf les Bouches-du-Rhône qui sont en jaune. Il va encore faire très chaud, multipliez les pauses.
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0: Je m'appelle Stéphanie Dionnet et je suis enchantée de faire le chemin à vos côtés en ce vendredi matin. Pour la suite, ce sera Daïda et Shakira, Texas, sur le début de cette nouvelle heure. Bonjour, bonjour.

Retour à vos conditions de circulation avec cet accident qui occupe les deux voies les plus à gauche de l'autoroute A8 entre Saint-Laurent-du-Var et Cagnes-sur-Mer. Vous vous placerez sur les deux voies les plus à droite dans ce secteur. Depuis l'autoroute A8, direction Aix-Marseille, un bouchon s'est formé que vous mettez 5 à 10 minutes à traverser. Deuxième accident d'actualité, il occupe la voie la plus à gauche et la bande d'arrêt d'urgence. Deux voitures sont impliquées sur la 57 direction Toulon. Entre Solliès et La Farlède, au kilomètre 12, une seule voie pour passer dans ce secteur. C'est la voie la plus à droite à ce niveau. Au lieu de deux voies, il n'y en a qu'une, la voie de droite. Donc, restez attentifs sur la 57 direction Toulon. Et puis, un chien qui erre près des voies de l'autoroute A51 entre la plateforme de péage de Mérargues et Cadarache. C'est vraiment aux portes de Cadarache. On y reviendra dans quelques instants, juste après Maëlle.

0: Maëlle chante toutes les machines. On va se retrouver dans une poignée de secondes pour reparler de deux accidents d'actualité du côté de Solliès et également de Saint-Laurent-du-Var. À tout de suite.
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0: On regarde comment ça évolue côté trafic. Soyez les bienvenus. Déjà deux accidents d'actualité. Pourtant, il est très tôt. Levez le pied aux portes de Nice sur l'autoroute A8 direction Aix-Marseille entre Saint-Laurent-du-Var et Cagnes-sur-Mer, kilomètre 184. Deux véhicules accidentés. Un a été évacué. Deux voies pour passer seulement. Les deux voies les plus à droite et un bouchon s'est formé dans ce secteur. Deuxième accident d'actualité sur les voies de l'A57 direction Toulon entre Solliès et La Farlède. Une voie pour passer la voie de droite, deux voitures accidentées, une sur la bande d'arrêt d'urgence, une autre sur la voie de gauche. Donc, passez ce secteur avec beaucoup de précautions. Si vous circulez sur l'autoroute A8, direction Italie, entre Le Muy et Puget-sur-Argent, il y a ce poids lourd en difficulté sur la bande d'arrêt d'urgence et la voie de droite. Placez-vous sur les deux voies les plus à gauche. Et puis, un chien erre près des voies. Ça se passe sur l'A51, en direction de Gap, comme en direction d'Aix-Marseille, aux portes de Cadarache. Lever le pied dans les deux sens de circulation. Donc, en ce qui concerne la météo, alerte orange à la canicule. Vous le voyez d'ailleurs indiqué sur les panneaux lumineux qui enjambent l'autoroute dans les départements concernés. Et ça concerne justement l'ensemble de la région Provence-Alpes-Côte d'Azur, sauf les Bouches-du-Rhône qui sont en jaune. Il va encore faire très chaud aujourd'hui, à la veille du week-end de chassé-croisé, grand chassé-croisé entre juilletistes et haussiens. Vous allez être nombreux sur le chemin des vacances ou du retour déjà des vacances. En tous les cas, multipliez les pauses.

Be good, 6h27, retour à vos conditions de circulation. Ça se passe bien sur votre trajet, mais il y a deux accidents d'actualité. Levez le pied sur l'autoroute A8, direction Aix-Marseille. Deux voies pour passer, les deux voies les plus à droite entre Saint-Laurent-du-Var et Cagnes-sur-Mer. Deuxième accident sur l'A57, direction Toulon, entre Solliès et La Farlède. Une voie pour passer, la voie de droite. Sur la suite de votre trajet, Avamax.

0: Ava Max, à l'instant sur Radio 20 sur autoroute. On va se retrouver dans quelques instants pour reparler de vos conditions de circulation. Deux accidents d'actualité. Réduisez votre allure.
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0: Il est 6h30, on regarde l'évolution du trafic avec deux accidents en cours. Levez le pied, vous qui arrivez aux portes de l'autoroute A8, direction Aix-Marseille, entre Saint-Laurent-du-Var et Cagnes-sur-Mer. Pour vous qui quittez Nice, eh bien sur les deux voies les plus à droite, il faut passer car les deux voies les plus à gauche sont neutralisées par cet accident qui implique deux voitures. Un petit bouchon est en formation dans ce secteur. Si vous circulez sur l'A57, direction Toulon, entre Solliès-Toucat et La Farlède, sur la voie de gauche, un nouvel accident à noter, une voiture accidentée. Placez-vous sur la voie de droite avec un ralentissement dans ce secteur. On quitte les voies de l'A57 pour circuler sur l'A50 entre Toulon et Marseille, direction Marseille, entre Brégaillon et Château-Vallon. Sur la voie de gauche, il y a un obstacle au kilomètre 67. Restez vigilants. Si vous abordez ce secteur, c'est 1 km après Brégaillon et 1 avant Château-Vallon, entre les sorties 15B et 14. Levez le pied donc dans ce secteur de l'autoroute A50, direction Marseille. Des objets sur les voies, sur la voie de gauche. Si vous roulez sur l'A51, vous resterez attentif aussi suite à ce chien errant aux portes de Cadarache dans les deux sens de circulation. Il peut traverser les voies à tout moment, apeuré, donc vraiment restez attentif. En ce qui concerne les bouchons actuellement, pas de difficulté à traverser, il est encore très tôt, 6h32. Pour la météo, il va faire très chaud, alerte à la canicule, alerte orange sur toute la région, sauf dans les Bouches-du-Rhône qui est en jaune, mais il va quand même faire vraiment très chaud aujourd'hui avec du vent. Pensez à multiplier les pauses et à emmener beaucoup d'eau avec vous dans votre véhicule.
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0: Aujourd'hui dans Absolument Live, Gilles Ravarino nous emmène aux États-Unis pour un show époustouflant de Beyoncé qui a fait l'objet d'un documentaire sur Netflix.
3: En 2018, Beyoncé a bluffé le monde entier avec un show absolument hallucinant. Voix impeccable, chorégraphie maîtrisée, invité de choix, c'était au festival de Coachella. Il faut d'abord expliquer ce qu'est le festival de Coachella. C'est tout simplement le festival considéré comme l'un des plus importants des États-Unis. Première chose qui fait que ce concert est marquant, même avant son passage sur scène, c'est que Beyoncé est la première femme noire à être la tête d'affiche de ce festival. On comprend aisément pourquoi la star va faire de ce rendez-vous un événement engagé, un hommage à la culture noire et à la Black Excellence. Mais Beyoncé est une performeuse qui ne laisse rien au hasard. Durant les deux dernières semaines, elle travaille sans relâche à raison de 11 heures par jour, 11 heures de répétition scénique et vocale pour une durée finale de pratiquement 2 heures de show, accompagnée d'une centaine de danseurs et de musiciens, majoritairement afro-américains. Devant un parterre de plus de 100 000 festivaliers, entre hit indémodable et danse frénétique, Beyoncé, habillée par la maison Balmain, a convié du beau monde, à commencer par sa famille, son époux le rappeur Jay-Z, sa sœur Solange Knowles, et puis les retrouvailles avec Kelly Rowland et Michelle Williams des Destiny's Child. Une performance hors du commun et engagée à tel point que cette édition du festival Coachella a été renommée Beychella, car Queen Bey a tout renversé dans ce moment absolument live.

Un accident d'actualité sur la 57 direction Toulon entre Solliès et La Farlède. Placez-vous sur la voie de droite quand vous arriverez sur place. Kilomètre 12 des obstacles entre Brégaillon et Château-Vallon depuis l'autoroute A50 direction Marseille. Ça concerne la voie de gauche. Il faut vous placer sur les deux voies les plus à droite. Un kilomètre avant Château-Vallon et un après Brégaillon. Et puis sur l'A51, ce chien errant à vous rappeler aux portes de Cadarache. Restez vigilants dans les deux sens de circulation. Pour la musique, des Cardigans, Erase, Rewind. Et juste après, un nouveau point trafic.

0: retrouve dans une poignée de secondes pour reparler de cet accident aux portes de Toulon ou encore de ce chien errant du côté de Cadarache.
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0: Il est 7h moins le quart, on regarde comment ça évolue côté trafic avec un accident toujours d'actualité, je vous le rappelle, aux portes de Toulon, depuis l'A57 pour vous qui vous dirigez vers le centre-ville, entre la sortie 7, Solliès-Touca et 6, La Farlède, une voie pour passer la voie de droite, la voie de gauche est neutralisée par une voiture qui est accidentée à ce niveau. Si vous circulez sur l'autoroute A8, direction Italie, un véhicule est tombé en panne entre le Muy et Puget-sur-Argent, ce poids lourd occupe la voie de droite. Il est en train d'être dépanné. Placez-vous sur les deux voies les plus à gauche entre le Muy et Puget depuis l'autoroute A8 direction Italie. On quitte ce secteur pour circuler sur l'A50 direction Marseille entre Brégaillon et Château-Vallon sur la voie de gauche. Il y a un obstacle au kilomètre 67 entre la sortie 15B et 14. Vous vous placerez sur les deux voies les plus à droite sur l'A51 entre Mérargues et Cadarache, mais surtout aux portes de Cadarache. Restez attentif. Un chien apeuré peut traverser les voies. Il est errant sur les voies ou près des voies de l'autoroute. Restez vigilants donc. Et puis, côté météo, vigilance orange à la canicule pour toute la région, hormis dans les Bouches-du-Rhône. Vigilance jaune dans ce département. Je vous indique aussi que Bison Futé hisse le drapeau noir aujourd'hui dans le sens des départs à l'occasion de ce chassé-croisé qui va débuter. Nous sommes le vendredi 31 juillet, dernier jour du mois de juillet, et dans le sens des départs, c'est noir pour le sud-ouest du pays et c'est rouge partout ailleurs.

0: l'instant, Alana Miles et Black Velvet. Bonne route avec nous. 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
2: Bonjour, c'est l'info de l'annuel étranger. Donald Trump a annoncé que son conseil de paix est parvenu à un accord sur le désarmement complet du Hamas et d'autres groupes armés à Gaza. Sur Truth Social, il a salué un accord historique et déclaré que les forces israéliennes se retireraient de Gaza à mesure que le désarmement s'achève. De hauts responsables du mouvement islamiste palestinien confirment l'accord, notamment concernant les armes et le retrait progressif de forces israéliennes de Gaza. L'un d'eux a déclaré que le comité technique palestinien créé par le Conseil de paix pour administrer Gaza supervisera le stockage des armes du mouvement islamiste. Dans l'actualité également, 21 départements sont encore en vigilance orange canicule en ce dernier jour du mois de juillet. Les températures vont baisser sur une moitié ouest du territoire, tandis que les fortes chaleurs persistent sur une petite moitié est, selon Météo France. Le méga feu en Gironde n'est pas fixé ce matin, mais la situation est stable. Le feu donc ne progresse plus, mais a ravagé 42 000 hectares de pinèdes et près de 250 habitations. Les points chauds du brasier concernent encore l'entrée de la presqu'île du Cap Ferret, à Claouet notamment, la commune de Lanton sur le bassin d'Arcachon et celle du Porge et de Lacanau, plus au nord. Et dans ce contexte se profile le plus grand chassé croisé de l'été entre juilletistes et haussiens. Cette journée classée noire dans le sens des départs sur le quart sud-est du pays, rouge partout ailleurs. Demain, Bison Futé verra du noir sur l'ensemble de l'Hexagone. Toutes les équipes du 107.7 sont mobilisées pour vous accompagner sur la route des vacances. Le retour de l'infotrafic, ce sera à la fin de ce flash. Une personne est morte et trois autres ont été blessés après l'effondrement d'un immeuble de Pointe-à-Pitre en Guadeloupe. Le bâtiment qui faisait l'objet de travaux de démolition s'est effondré sur les quatre personnes qui travaillaient à l'intérieur. Une enquête est en cours. Et puis, elle se trouvait en pleine expédition sur le Broad Peak à 8047 mètres d'altitude dans la chaîne du Karakoram. 10 personnes, dont le grand nom de l'alpinisme Nirmal Purja, sont portées disparues en raison d'une avalanche survenue dans le nord du Pakistan. L'expédition était menée par le Népalais, injoignable depuis les faits. Il est 7h passées de 2 minutes, c'est la fin de ce flash. Dans un instant, vos conditions de circulation, juste après la météo.
0: La météo de cette journée de vendredi 31 juillet, dernier jour du mois de juillet, avec de fortes chaleurs prévues en région Provence-Alpes-Côte d'Azur. 20 départements en tout, hein, sur un large quart sud-est de la France sont en vigilance orange à la canicule. Donc, dont toute la région Provence-Alpes-Côte d'Azur, sauf les Bouches-du-Rhône qui sont en jaune. Il va encore faire très chaud. Le mercure varie de 14 en montagne ce matin à déjà 26 en bord de mer. Cet après-midi, il fera sous le soleil du côté de Barcelonnette 33 degrés, 33 aussi à Briançon, 37 à Gap, 35 à Fort-Calquier, pour Aix-en-Provence 34 degrés, 30 à Marseille, 31 à Toulon, 37 à Saint-Tropez, 35 à Cannes et Nice. Sous le soleil, il y aura du vent aujourd'hui.
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0: Nice, sous le soleil, il y aura du vent aujourd'hui.
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0: Beaucoup de monde aujourd'hui, journée classée noire dans le sud-ouest du pays pour le chassé-croisé entre juilletistes et haussiens. Journée classée rouge ailleurs, il va y avoir beaucoup de monde sur votre parcours si vous partez aujourd'hui. Pensez à multiplier les pauses car il va faire beaucoup et qu'il va faire très chaud.
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À l'instant, Huggle sur Radio Vinci Autoroute. Retour à vos conditions de circulation avec cet accident que je vous indiquais en géolocalisation. Entre Solliès et La Farlette, depuis l'autoroute A57, sur la voie de gauche, une voiture accidentée, kilomètre 12, le dépanneur est sur place. Il ne vous reste qu'une seule voie pour passer, la voie la plus à droite, anticipée dans ce secteur de l'autoroute A57, direction Toulon. À suivre, Pascal Obispo, Le Secret Perdu. Et juste après, un nouveau point trafic. À tout de suite.

0: Obispo, le secret perdu. On va se retrouver dans quelques instants pour reparler d'un accident qui s'est produit aux portes de Toulon et quelques autres informations à prendre en compte. À tout de suite.
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0: Soyez les bienvenus, il est 7h17, accident terminé dans le secteur de Toulon, c'est une bonne chose, vous circulez normalement depuis la 57 en vous approchant de La Farlède et de Toulon. Si vous circulez en ce moment sur l'autoroute A8 direction Italie, entre Le Muy et Puget-sur-Argent sur la voie de droite, un poids lourd est en train d'être dépanné, placez-vous sur les voies les plus à gauche quand vous arriverez sur place après Le Muy, la sortie 36. Et puis ce chien qui est près des voies, vous rappelez sur les voies de l'A51 que vous rouliez vers Aix-Marseille ou vers Gap, il y a au niveau de Cadarache ce chien qui erre et qui certainement est apeuré près des voies. Le patrouilleur est actuellement sur les lieux, vous restez attentif dans ce secteur, c'est Jean-Christophe qui est sur place et que je salue. Rien d'autre à évoquer ensemble, vous voyez c'est redevenu très calme, mais déjà plusieurs accidents depuis ce matin, donc vraiment multiplier les pauses. Et il va faire très chaud en plus aujourd'hui avec une alerte orange à la canicule sur toute la région Provence-Alpes-Côte d'Azur. Seules les Bouches-du-Rhône seront en jaune, mais quand même, il faut prendre en considération cette vigilance jaune aussi. Et puis, puisqu'on parle de couleurs, c'est du noir pour le trafic dans le sud-ouest. Vous allez être très nombreux pour se chasser croisé de l'été entre juilletistes et aoussiens. Du monde aussi attendu, c'est rouge sur le reste du territoire dans le sens des départs. Vous serez très nombreux aujourd'hui, demain, donc on aura l'occasion bien sûr d'y revenir, mais sachez que vous ne serez pas tout seul, donc multipliez les pauses et partez reposer.
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0: Bonne route avec Inika Modze, Here Come, The Hot Stepper. Excellent voyage et belles vacances.

Dancer Teria, c'est le nouveau titre de Madonna à l'instant sur Radio Vinci Autoroute. À suivre Train Drive By, ça se passe bien sur votre trajet. On y reviendra dans le prochain point trafic.

0: Train Drive By, 7h30. On va se retrouver dans une poignée de secondes pour reparler de vos conditions de circulation. C'est très calme.
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0: Je suis là pour tout vous dire de vos conditions de circulation et c'est redevenu tout à fait fluide devant vous sur le chemin, peut-être vers les vacances si vous avez cette chance. Ça coince juste dans la descente vers la Principauté de Monaco, plus 5 minutes pour passer Cap d'Ail depuis la sortie 56 Monaco quand vous quittez le tunnel. Pour la météo, il va faire très chaud aujourd'hui. Toute la région Provence-Alpes-Côte d'Azur sera sous la chaleur. Canicule annoncée donc et confirmée par Météo France sur toute la région, sauf les Bouches-du-Rhône qui sont en jaune. Tout le reste de la région sera en orange aujourd'hui. Il va donc faire très chaud. Multipliez les pauses et pensez bien sûr à boire beaucoup d'eau.
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0: de Marque Page qui vous propose des idées de lecture pour les vacances. Avec trois livres pour évoquer la mémoire de trois immortels, c'est la sélection de Francine Thomas.
1: Que faisait Jim Morrison à Paris le 3 juillet 1971 quand il trouve la mort? C'est ce que nous raconte Yves Bigot, toujours extrêmement bien renseigné, dans Jim Morrison, Strange Days à Paris. Ses problèmes de santé, sa relation pour le moins orageuse avec Pamela Courson, son amitié avec Agnès Varda et les grosses zones d'ombre autour de son décès. Voici les questions passionnantes qu'aborde ce livre qui se dévore comme un roman. Le roman, c'est justement cette forme qu'a choisi Gauthier Battistella pour raconter la vie hors norme de Paul Bocuse, celui qui a révolutionné la gastronomie française. Meilleur ouvrier de France, 3 étoiles au Michelin pendant 53 ans, ses coups de gueule et ses coups de cœur pour ses 3 femmes avec qui il a entretenu des relations simultanées, ses succès sur plusieurs continents, ses émissions de télé, bref, c'est presque d'une rockstar dont le romancier nous livre les secrets.
2: Bocuse, ce qu'il va faire, c'est une chose essentielle. Il va faire sortir le cuisinier des sous-sols. Mais il n'est pas le seul. Il sait qu'une révolution ne se mène pas toute seule. Donc il embarque les copains. Et c'est qui? C'est Michel Guérard, Eugénie Lesbain. C'est les frères Troisgros à Roanne. C'est Alain Chapelle. Et un jour, Valéry Giscard d'Estaing le convoque pour lui remettre la Légion d'honneur. On est le 25 février 1971. Et Bocuse débarque à l'Élysée avec tous ses copains. Et c'est eux qui vont cuisiner pour le président de la République. Tout en s'asseyant à la table du président. Auparavant, les chefs cuisinaient pour les présidents. Lui, il s'assied à la table du président.
1: Enfin, l'immense Marilyn Monroe aurait eu 100 ans cette année. De nombreux ouvrages évoquent sa mémoire. Mais retenons celui signé d'une autre légende, Catherine Deneuve. Avec Sébastien Cochon, elle publie un livre de photos de la star américaine qu'elle commente avec tendresse, enthousiasme, admiration et toujours beaucoup d'humour. Si belle, offerte, presque inconnue, dit Catherine Deneuve. Elle est l'actrice dont j'ai vu tous les films, la plus précieuse pour moi.
3: Mon cœur est un papa.
1: On résume, si vous voulez honorer la mémoire de trois immortels, je vous conseille Jim Morrison, Strange Days à Paris d'Yves Bigot chez Le Mot et le Reste, Bocuse de Gauthier Battistella chez Grasset, Marilyn Chéry de Catherine Deneuve et Sébastien Cochon chez Flammarion.
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0: À l'instant, Georgia Smith, on va se retrouver dans quelques instants pour reparler de vos conditions de circulation. C'est très calme.
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0: Il est 8h moins le quart et ça se passe bien sur votre trajet. Pas de difficulté à traverser, hormis si vous descendez vers la principauté de Monaco. Ça reste un tout petit peu chargé et comptez un bon quart d'heure pour passer le secteur de Cap d'Ail. C'est quand vous quittez l'autoroute A8 au niveau de Monaco, la sortie 56. Vous entrez dans un tunnel, le tunnel de Monaco, et en sortant, c'est là que vous serez retenu. Beaucoup de monde pour visiter la principauté durant toutes ces vacances scolaires. Et donc un peu d'attente juste avant d'accéder à Monaco. Hormis cela, ça se passe bien sur votre trajet. Je dois vous rappeler qu'il va faire très chaud en région Provence-Alpes-Côte d'Azur, qui est en alerte canicule orange sur toute la région, sauf pour les Bouches-du-Rhône où c'est jaune. Je dois vous rappeler aussi que le département du Vaucluse, mais aussi celui des Bouches-du-Rhône et celui du Var, sont actuellement touchés par un épisode de pollution de l'air. C'est la raison pour laquelle il vous est demandé de réduire votre vitesse lorsque vous roulez dans ces départements. Je dois enfin vous rappeler que Bison Futé hisse le drapeau noir dans le sens des départs sur le quart sud-ouest du pays. C'est rouge partout ailleurs. Alors, c'est vrai, vous allez être très nombreux à circuler. Multipliez les pauses. Paula Abdul chante Straight Up juste après Christophe Maé, La Lune.

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0: À l'instant, Paula Abdoul, straight up, retour bref à vos conditions de circulation avec un obstacle au port de Sifour sur la 50 pour vous qui roulez en direction de Toulon au niveau de la sortie 13 Sifour avec des obstacles sur les voies de passage. Levez le pied. À suivre pour la musique Maeva Supernova ou encore Joss Stone dans une poignée de secondes. 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
1: Bonjour, cette nuit, la situation du mégafeu en Gironde est restée stable selon la préfecture. L'incendie est contenu dans son périmètre après une nuit aux conditions météorologiques favorables. Le feu n'est pas encore fixé, mais hier, plus de 140 000 personnes évacuées la semaine dernière ont pu rentrer chez elles. Une étude du groupe de scientifiques World Weather Attribution explique ce matin que les changements climatiques d'origine humaine a rendu les conditions propices aux incendies extrêmes en France deux fois plus probables qu'à l'époque pré-industrielle et six fois plus en Espagne. Le ministre de l'Intérieur, Laurent Nunez, a indiqué que 275 personnes ont été interpellées depuis le début de la saison pour des faits de pyromanie, insistant sur la volonté du gouvernement de faire preuve de la plus grande fermeté. Par ailleurs, concernant les cambriolages en marge des incendies, le parquet fait état de 22 procédures pour des faits de vol par effraction. Dans ce contexte de chaleur et de fort risque d'incendie, on apprend ce matin que près d'un fumeur sur cinq admet jeter son mégot par la fenêtre en voiture, selon un sondage Ipsos BVA pour la Fondation Vinci Autoroute. Rappelons que 9 feux de forêt sur 10 sont d'origine humaine et plus de la moitié d'entre eux sont dus à des imprudences ou des comportements dangereux. Le jet d'un mégot à l'origine d'un incendie involontaire peut être puni pénalement jusqu'à 10 ans d'emprisonnement et 150 000 euros d'amende. Incendie donc et grosse chaleur en toile de fond de ce grand chassé croisé de l'été. Il sera compliqué d'éviter les bouchons entre ceux qui partent en vacances et ceux qui rentrent à la maison. Pour preuve, ces couleurs noires et rouges qui dominent les cartes de Bison Futé pour ce week-end. Un point complet sur vos conditions de circulation région par région arrive dans moins de 2 minutes. Le Hamas a consenti la nuit dernière à un accord de désarmement dans la bande de Gaza en vue d'appliquer la deuxième phase du cessez-le-feu entre le mouvement islamiste palestinien et Israël, l'un des points clés du plan de paix du président américain Donald Trump. Et puis on apprend ce matin la disparition du légendaire défenseur italien Franco Baresi, le footballeur, capitaine emblématique du grand AC Milan des années 80 et 90, avec lequel il a remporté 3 C1 et 6 championnats d'Italie, s'est éteint à l'âge de 66 ans. 8h passées de 2 minutes, c'est la fin de ce flash. Dans un instant, vos conditions de circulation juste après la météo.
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0: L'infotrafic à 8h02 avec cet obstacle à vous rappeler depuis l'autoroute A50 direction Toulon avec du côté de Sifour et cette sortie 13, ces objets sur les voies, donc levez le pied vous qui arrivez dans ce secteur. Hormis cela, ça se passe bien sur votre trajet, circulation des plus fluides. Il faut vous rappeler qu'il y a du monde dans la descente vers la principale Côté de Monaco avec 10 bonnes minutes pour passer le secteur de Cap d'Ail. C'est quand vous utilisez la sortie Monaco numéro 56. Hormis cela, circulation des plus fluides. Alors aujourd'hui, il va faire très chaud sur la région. Toute la région Provence-Alpes-Côte d'Azur est en alerte canicule orange, sauf les Bouches-du-Rhône qui sont en jaune. Mais c'est une couleur à ne pas sous-estimer. Il va faire très chaud, donc multipliez les pauses. D'autant plus que aujourd'hui et demain, ce sont des journées classées noires ou rouges en fonction des régions dans lesquelles vous circulerez. Beaucoup de monde attendu à l'occasion de ce chassé-croisé entre juilletistes et haussiens. Il faudra multiplier les pauses.
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Saint-Tropez sous un franc soleil et un peu de vent. Elena chante Capuche dans quelques instants, mais pour le moment, Gwen Stefani, Four in the Morning. Bonne route avec nous et belles vacances.

0: Elena et Capuche, on va se retrouver dans quelques instants pour reparler de vos conditions de circulation. C'est calme, je vous explique tout dans une poignée de secondes.
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0: Soyez les bienvenus, il est 8h15 et c'est très très calme pour ce vendredi matin et pour l'instant, et car c'est vrai que le drapeau noir est hissé dans le sens des départs sur le quart sud-ouest du pays, c'est rouge partout ailleurs. Pour le moment, circulation des plus fluides, mais c'est vrai que vous êtes de plus en plus nombreux, augmentez vos distances de sécurité, d'autant plus qu'il va faire très chaud aujourd'hui. Toute la région Provence-Alpes-Côte d'Azur est en vigilance orange pour canicule. C'est jaune, cela dit, pour les Bouches-du-Rhône. D'ailleurs, ce sera orange. Il va faire très très chaud. Multipliez les pauses, pensez à emmener beaucoup d'eau et à vous hydrater très régulièrement.
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0: Bonne route avec nous et Big Flo et Oli, alors, et juste après, les prévisions trafic.

0: Alors, Big Flo et Oli, 8h20, retour à vos conditions de circulation. Ça se passe bien sur votre trajet. Si vous descendez vers la principauté de Monaco, plus 10 minutes pour passer Cap d'Ail par la sortie Monaco 56.
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0: Et vous le savez, avec le traditionnel chassé-croisé entre juilletistes et haussiens, le premier week-end du mois d'août s'annonce encore l'un des plus chargés de l'été. Des conséquences, des incendies en Gironde, dans les Landes, sont possibles aussi sur votre itinéraire. Pensez à bien nous écouter avant de prendre le volant. Alors aujourd'hui, Bison Futé hisse le drapeau noir dans le sens des départs sur le quart sud-ouest du pays. C'est rouge partout ailleurs. C'est surtout entre Paris et Bordeaux, sur la 10, ainsi qu'en Vallée du Rhône, sur la 7, qu'il faudra s'armer de patience. Notre conseil, prenez la route le matin ou en début de soirée. Demain, samedi 1er août, Bison Futé voie noire au niveau national dans le sens des départs. Sans surprise, vous serez très nombreux à prendre la direction du littoral. Les principales difficultés sont attendues au départ de Paris, mais aussi entre Lyon et la Méditerranée, sur les autoroutes A7 et A9. La circulation s'annonce également difficile près de Toulouse, de Narbonne, ainsi que dans la traversée du Massif central entre Bordeaux et Lyon. Notre conseil, évitez de prendre le volant entre 8h et 18h. Dimanche 2 août, après un samedi très chargé, la circulation devrait être un peu plus fluide, mais vous serez néanmoins nombreux à partir ou à rentrer de vacances, notamment dans la moitié sud. Le conseil, autant que possible, rejoignez votre destination avant 11h dimanche.
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0: l'instant, Queen, on va se retrouver dans une poignée de secondes pour reparler de vos conditions de circulation. C'est très calme.
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0: Je vous dis tout de vos conditions de circulation et c'est très très calme sur votre trajet, même si vous êtes de plus en plus nombreux. Pas de difficulté à traverser, sauf dans la descente vers la Principauté de Monaco. Ça vous prendra un quart d'heure de plus que quand ça roule bien. Pour passer le bouchon qui s'est formé à la sortie du tunnel de Monaco, c'est quand vous utilisez la sortie Monaco numéro 56. Hormis cela, la circulation est des plus fluides. Alors aujourd'hui, il va faire très chaud. Journée classée orange à la canicule par Météo France pour toute la région Provence-Alpes-Côte d'Azur. Avec une exception, ce sont les Bouches-du-Rhône qui sont en jaune, mais c'est une vigilance à ne pas sous-estimer. Pensez à multiplier les pauses et à boire beaucoup d'eau.
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0: Dans quelques instants, l'un de vos rendez-vous de l'été, voitures mythiques, celles qui ont marqué petit ou grand écran. À l'affiche aujourd'hui, une voiture inquiétante, Christine, star du film de 1983, adapté du roman de Stephen King. Rendez-vous à suivre juste après Marie-Sarah Can Feel It.
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0: priorité à votre sécurité. Vous circulez actuellement sur le contournement de Nice depuis l'autoroute A8 direction Italie entre Nice Est et Monaco sur la voie de droite. Il y a un véhicule arrêté. Vous vous placerez sur les deux voies les plus à gauche. C'est juste avant d'arriver à la hauteur de la sortie 56 Monaco au kilomètre 207. Certaines voitures de cinéma ou de série ont gagné notre capitale sympathie, mais celle-ci nous incite plutôt à garder nos distances. Retour sur une voiture mythique avec vous, Gilles Ravarino.
1: Une voiture rouge et blanche avec des courbes à faire pâlir les plus belles carrosseries des années 50, c'est Christine. Pas simplement une voiture, une diva sur roue avec un côté psychopathe. Dans le film de John Carpenter de 1983, Christine est une Plymouth Fury avec des ailes chromées et des phares qui semblent vous observer. Un modèle de rêve, version cauchemar. Sous le long capot, un moteur V8, mais attention, pas juste une voiture rapide, c'est une voiture qui a une vie propre. Elle se répare toute seule, comme par magie. Le problème, c'est que Christine est aussi jalouse que possessive. Vous regardez une autre voiture, elle n'hésitera pas à vous le faire payer.
2: Débarrasse-toi de cette voiture.
3: Attends une minute, tu ne vas pas me dire que c'est de la faute de Christine.
1: À propos de payer, 15% du budget a été consacré aux 23 voitures utilisées dans le film. Et à la fin du tournage, toutes ont été détruites, sauf deux vendues comme ferraille. L'un des véhicules survivants a finalement été restauré, puis vendu aux enchères, estimé entre 400 et 500 000 dollars. Pas mal pour un bout de ferraille, non ? L'impact de Christine a été tel qu'il a donné naissance à une véritable culture autour des voitures maudites, avec des fan clubs organisant des conventions, des répliques en modèle réduit ou grandeur nature.
2: Cette petite bagnole !
1: Si vous croisez une flamboyante Plymouth Fury rouge et blanche dans la rue, faites-lui un sourire et courez vite.
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0: instant et Girlfriend, on va se retrouver dans quelques instants pour reparler de vos conditions de circulation. Ça se passe plutôt bien sur votre trajet.
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0: Ça se passe bien sur votre trajet, circulation des plus fluides, hormis si vous descendez vers la principauté de Monaco, ça vous prendra un quart d'heure de plus que quand ça roule bien pour passer le bouchon qui s'est formé en quittant le tunnel de Monaco. C'est quand vous empruntez la sortie 56 depuis l'autoroute A8, 56 Monaco, vous emprunterez ensuite la 500, c'est l'autoroute qui vous mène vers Monaco, après le tunnel de Monaco, c'est là que ça coince, donc vous êtes nombreux à souhaiter visiter la principauté et c'est tout à fait logique que ça coince, et ça coince généralement une bonne partie de la journée dans ce secteur. Ailleurs, la circulation s'écoule bien, uniquement à vous rappeler sur l'autoroute A8 direction Aix-Marseille, un obstacle entre Monaco, la plateforme de péage, et Nice-Centre, kilomètre 202, anticipé à ce niveau, et puis un véhicule arrêté entre Nice-Est et Monaco sur la voie de droite, kilomètre 207, restez attentifs, c'est juste avant d'utiliser, si d'aventure vous le souhaitez, la sortie Monaco 56. Voilà pour vos conditions de circulation. Pour la météo, il va faire très chaud aujourd'hui à l'occasion de cette journée qui est classée noire dans le Grand Ouest, dans le quart sud-ouest du pays surtout. Journée classée noire par Bison Futé. Ailleurs, ce sera du rouge. Vous allez être très nombreux à partir en vacances avec un chassé-croisé entre juilletistes et haussiens. Mais en tous les cas, beaucoup de départs encore prévus et donc beaucoup de monde aujourd'hui et demain. Restez bien calés sur le 107.7. À suivre pour la musique Cali, Dolorosa.

0: Cali à l'instant sur Radio Vinci Autoroute. Retour à vos conditions de circulation sur l'autoroute A8 direction Aix-Marseille entre Monaco et Nice Centre. Un obstacle a été aperçu au kilomètre 202. Nous sommes là 2 km avant la sortie Nice Centre numéro 55.
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priorité à votre sécurité. Vous roulez sur l'autoroute A8 direction Italie. Il y a une voiture en panne sur la voie de droite entre les adrets de l'Estérel et Mandelieu Centre. Kilomètre 149. Placez-vous sur les deux voies de gauche.

Attentez à votre sécurité, vous roulez sur l'A50 direction Marseille, entre Toulon-Centre et Toulon-le-Port. Il y a un véhicule en panne, ça se passe sur la voie la plus à droite. Placez-vous sur la voie de gauche quand vous arriverez sur place. Il y a, et j'en profite pour vous rappeler, un obstacle sur l'autoroute A8, direction Aix-Marseille, entre Monaco et Nice-Centre, 2 km avant Nice-Centre. Ce véhicule occupe la voie la plus à droite. Et puis, si vous circulez entre les Adrets et Mandelieu-Centre sur la voie de droite, une voiture tombée en panne sur l'autoroute A8 direction Italie. Placez-vous sur les deux voies de gauche quand vous serez sur ce secteur. À suivre pour la musique, c'est Aretha Franklin et ce titre Respect sur Radio Vinci Autoroute.

0: Priorité à votre sécurité sur l'A51 direction Gap entre Meyrargues et Cadarache. Une voiture est tombée en panne à mi-chemin, kilomètre 45. Anticipez dans ce secteur. Bonne route avec nous, ça se passe très bien sur votre trajet. Circulation fluide. 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
2: Bonjour, un petit geste très lourd de conséquences. En France, 17% des fumeurs reconnaissent jeter leur mégot par la fenêtre de leur véhicule lorsqu'ils sont sur l'autoroute, selon un sondage Ipsos BVA pour la Fondation Vinci Autoroute publié ce matin. Pourtant, la prise de conscience sur la dangerosité de cet acte progresse et 9 Français sur 10 considèrent que ce jet de mégot par la fenêtre d'un véhicule représente un risque majeur de déclencher un incendie. Précisément, le méga-feu en Gironde n'est pas fixé ce matin, mais la situation est stable. Le feu ne progresse plus, mais a ravagé 42 000 hectares de pinèdes et près de 250 habitations. Les points chauds du brasier concernent encore l'entrée de la presqu'île du Cap Ferret à Claouet, la commune de Lenton sur le bassin d'Arcachon et celle de Porge et de Lacanau plus au nord. 21 départements sont encore en vigilance orange canicule en ce dernier jour du mois de juillet. Les températures vont baisser sur une bonne moitié ouest du territoire, tandis que les fortes chaleurs persistent donc sur l'est. Et c'est le début justement du week-end le plus chargé de l'été sur les routes. Les cartes de bison futé sont teintées de rouge et de noir aujourd'hui, demain et dimanche. Un point sur vos conditions de circulation région par région arrive dans moins de 2 minutes. Dans le reste de l'actualité, des centaines de personnes ont convergé hier soir dans le nord du Maroc, vers l'enclave espagnole de Ceuta, où sont déjà entrés plusieurs milliers de migrants ces derniers jours, à la suite de rumeurs selon lesquelles la frontière ouvrirait. 9 personnes sont mortes en tentant de rejoindre l'enclave espagnole à la nage. Donald Trump, lui, a annoncé que son conseil de paix était parvenu à un accord sur le désarmement complet du Hamas à Gaza. Sur Truth Social, son réseau social, il a salué un accord historique et a ajouté que les forces israélienne se retirerait de Gaza. Le légendaire défenseur italien Franco Baresi est mort à l'âge de 66 ans, annonce l'AC Milan, dont il a porté le maillot rouge et noir pendant 20 saisons. Le footballeur, qui était considéré comme l'un des meilleurs défenseurs au monde, avait remporté 3 trophées de la Coupe d'Europe des clubs champions, 6 championnats d'Italie avec Milan dans les années 1980 et 1990. Il avait également remporté, sans la jouer, la Coupe du Monde 1982 avec la Nazionale. Il est 9h, passé de 2 minutes, c'est la fin de ce flash. À suivre dans un instant vos conditions de circulation, ce sera juste après la météo.
0: La météo de cette journée de vendredi 31 juillet, dernier jour du mois, avec une vigilance orange à la canicule sur toute la région Provence-Alpes-Côte d'Azur, hormis dans les Bouches-du-Rhône où c'est du jaune. Une vigilance d'ailleurs à ne pas sous-estimer. Il va faire très chaud aujourd'hui encore avec un peu de vent, nous indique Météo France. Ce matin, le mercure affiche 14 en montagne et déjà 26 en bord de mer. Cet après-midi, il fera sous le soleil jusqu'à 33 degrés à Barcelonnette et Briançon, 37 à Gap, 35 à Fort-Calquier et au Castellet, 34 à Aix-en-Provence, 30 à Marseille, 31 à Toulon, 37 à Saint-Tropez, 35 à Cannes et 31 degrés sous le soleil à Nice.
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0: C'est très calme pour l'instant, uniquement des véhicules arrêtés à vous rappeler. Et puis ce ralentissement dans la descente vers la principauté de Monaco, c'est toujours chargé, ça le sera tout au long du week-end. Beaucoup de monde par la sortie 56 Monaco après le tunnel. 10 minutes pour le moment pour passer le bouchon. Des véhicules arrêtés, je vous dis tout maintenant. Sur l'autoroute A8 direction Italie, il y en a 2. Une voiture entre les adrets de l'Estérel et Mandelieu sur la voie de droite. Il vous reste 2 voies pour passer. Entre Nice Est et Monaco, kilomètre 207, c'est vraiment au niveau de la sortie Monaco, un autre véhicule en difficulté sur la voie de droite. Et puis sur l'A50, direction Marseille, à chaque fois une voiture arrêtée. Une première voiture entre Toulon Centre et Toulon Le Port. Sur la voie de droite, placez-vous sur la voie de gauche quand vous serez sur place. Puis un camion entre Cassis et la Bédoule Nord. Sur la voie de droite, placez-vous sur les 2 voies les plus à gauche. Il va faire très chaud aujourd'hui encore, multipliez les pauses.
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0: À l'instant, TYO sur Radio Vinci Autoroute. On va se retrouver dans quelques instants pour reparler de vos conditions de circulation. Quelques véhicules arrêtés, très peu de difficultés à traverser. Ça, c'est une très bonne chose. Je vous explique tout juste après ceci.
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0: C'est très calme actuellement, il est 9h15, soyez les bienvenus. Alors c'est un vendredi où il y aura beaucoup de monde, avec même une journée classée noire dans le sens des départs sur le quart sud-ouest du pays. C'est rouge partout ailleurs et vous serez très nombreux à prendre la route, soit pour rentrer de vacances, soit pour partir en vacances, car c'est un week-end où juilletistes et aoussiens se croisent. En tous les cas, en ce moment, pas de difficulté à traverser. Par contre, deux informations à vous indiquer. Sur l'autoroute A8, direction Aix-Marseille, un véhicule arrêté entre Tretz et la jonction des autoroutes A8 à 52. Il y a deux poids lourds arrêtés sur la bande d'arrêt d'urgence et la voie de droite. Et puis, deuxième information à vous donner sur l'autoroute A8, direction Italie, entre les adrets de l'Estérel et Mandelieu-Centre. Une voiture est arrêtée sur la voie de droite. Placez-vous sur les deux voies les plus à gauche quand vous arriverez sur place. Rien d'autre à évoquer, hormis du monde sur le secteur de Monaco, pour vous qui descendez vers la principauté de Monaco. Mais c'est un endroit qui ne désemplira pas, car vous êtes très nombreux à aller visiter la principauté. Et donc, beaucoup de monde, pour l'instant, c'est relatif, 10 bonnes minutes pour passer le bouchon une fois que vous avez quitté la sortie Monaco 56 et que vous avez surtout quitté le tunnel de Monaco. C'est le secteur de Cap d'Ail qui est très chargé avant d'arriver en principauté.
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0: Les années 80 avec Paul Young, Every Time You Go Away, mais tout de suite, Lynn, dans ton téléphone.

0: passe bien sur votre trajet. Excellent voyage à l'écoute de Radio Vinci Autoroute. 9h23, on reviendra sur vos conditions de circulation tout en détail dans quelques minutes. Pour l'instant, côté musique, c'est Gene Wycliffe et Shakira, Hips Don't Lie.
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0: Priorité à votre sécurité sur la 57 direction Toulon. Il y a un camion qui est tombé en panne au niveau de la barrière de péage de Pugéville, juste après la barrière de péage. Anticipez, vous qui passez à ce niveau. On va y revenir dans le prochain point trafic. C'est dans moins de 2 minutes.
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0: Il est 9h30, on regarde l'évolution du trafic, ça se passe bien sur votre trajet, circulation des plus fluides. Pourtant aujourd'hui, c'est une journée classée noire par bison futé dans le sens des départs dans le sud-ouest du pays. C'est rouge partout ailleurs, nul doute, vous allez être nombreux à circuler. Et puis surtout demain, hein, pour se chasser croisé entre juilletistes et haussiens. Si vous roulez sur la 57 direction Toulon, il y a du monde au niveau de la plateforme de péage de Pugéville. Un camion qui est en panne à ce niveau juste après la barrière de péage. Et notez l'intervention du dépanneur au moment où l'on se parle. Sur les voies de l'autoroute A8 direction Aix-Marseille, entre Traits et la jonction A8 à 52, deux poids lourds sont arrêtés sur la bande d'arrêt d'urgence et empiètent sur la voie de droite. Il vous reste deux voies pour passer, c'est 16 km après Traits et juste avant, hein, quelques mètres avant d'arriver au niveau de la jonction des autoroutes A8 à 52. Un véhicule est tombé en panne, ça se passe près de Monaco, depuis l'autoroute A8, direction Italie. C'est une voiture sur la voie de droite, à la hauteur de la sortie Monaco 56, kilomètre 207. Placez-vous là, sur les deux voies les plus à gauche. Aujourd'hui, il va faire très chaud sur la région Provence-Alpes-Côte d'Azur, qui est en alerte orange à la canicule. Toute la région est en alerte, à l'exception des Bouches-du-Rhône. Alors, alerte orange pour toute la région et alerte jaune pour les Bouches-du-Rhône, donc c'est quand même une alerte à la chaleur à prendre en compte et il faudra bien sûr emmener beaucoup d'eau avec vous si vous partez pour un long trajet, vous hydratez très régulièrement lors de pauses très régulières également.
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0: Cet été, dans Play Replay, les séries nous font voyager vers des destinations de rêve. Dans un instant, cap sur des hôtels de luxe en bord de mer, entre soleil radieux, clients fortunés et secrets bien gardés. Une série aussi élégante que mordante, elle s'appelle The White Lotus et est à découvrir juste après The Avenger.

0: The Avener, Run Away With Me, 9h35, retour à vos conditions de circulation, ça se passe bien sur votre trajet. Après New York la semaine dernière, changement de décor. Mathilde Ferrière nous emmène à Hawaï, en Sicile ou encore en Thaïlande à la découverte de passages, de palaces qui servent de décor à la série The White Lotus. Bienvenue dans Play Replay.
1: The White Lotus suit les séjours de voyageurs privilégiés dans des hôtels de luxe. Derrière des décors paradisiaques se révèlent tensions, secrets et jeux de pouvoir.
2: Riz sans gluten et boules de coco, on n'est pas venu ici pour se foutre à la diète.
3: J'ai failli mourir aujourd'hui. Mais comme ça, ils nous font le séjour gratos et ça, c'est plutôt cool.
2: Oui, tu as assuré, bébé.
1: Chaque saison nous transporte dans des lieux différents, de la Sicile baroque à la Thaïlande luxuriante en passant par les plages d'Hawaï.
4: Sawadika, bienvenue au White Lotus de Thaïlande.
5: Welcome to the White Lotus in Sicily.
6: La Dolce Vita.
1: Bienvenue sous les tropiques, entre plages de sable fin, eau cristalline et paysages luxuriants. Entre luxe, chaleur et décors spectaculaires, la série transforme ses destinations en véritables cartes postales, capturant toute la beauté et les contrastes de ces lieux d'exception.
7: J'ai envie qu'on s'éclate aujourd'hui. Il n'y a que le regard des hommes qui l'a fait vivre. Je trouve ça triste.
8: Si tout le monde décide de céder à ses instincts... Ce sera la course à la débauche.
1: Diffusée dans le monde entier, The White Lotus s'impose comme une série qui fait voyager saison après saison en explorant différentes cultures et façons de vivre. The White Lotus, à découvrir, en redécouvrir sur HBO Max. La prochaine saison, la quatrième, sera disponible en fin d'année 2026.
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0: Priorité à votre sécurité sur l'autoroute A8 direction Italie, entre les Adrets de l'Estérel et Mandelieu-Centre, une voiture est tombée en panne sur la voie de droite.

Retour à vos conditions de circulation avec ce véhicule en panne sur les deux voies les plus à droite depuis l'autoroute A8 direction Aix-Marseille. Deux poids lourds arrêtés dans ce secteur compris entre Traite, c'est la jonction des autoroutes A8 à 52 juste avant la bifurcation avec l'autoroute A52. Levez le pied dans ce secteur. Clan chante Café con Ron et juste après un nouveau point trafic.

0: Clan, Café Con Ron. On va se retrouver dans une poignée de secondes pour reparler de vos conditions de circulation. C'est plutôt calme.
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0: Des véhicules en panne et cet accident à vous indiquer, vous qui circulez sur l'A57 direction Toulon. Entre Solliès et La Farlette, sur la voie de gauche, on me dit que la voiture a été évacuée, reste que la voie de gauche est neutralisée dans ce secteur. Placez-vous sur la voie de droite à ce niveau. D'autres informations à vous donner, il s'agit de véhicules en panne à chaque fois. Sur l'A57 direction Toulon, au niveau de la sortie Puget-Ville, levez le pied, un poids lourd est arrêté. Autre véhicule arrêté entre Traite, c'est la jonction des autoroutes A8 à 52 avec la voie de droite neutralisée. Placez-vous sur les deux voies les plus à gauche en arrivant au niveau de la bifurcation A8 à 52 depuis la 8 direction Aix-Marseille. Et puis sur l'autoroute A8, mais cette fois-ci direction Italie, entre Nice Est et Monaco, sur la voie de droite, une voiture est tombée en panne. Placez-vous sur les deux voies les plus à gauche. Voilà pour ces informations à prendre en compte. Et puis entre les adrets de l'Estérel et Mandelieu Centre, cette voiture arrêtée sur la voie la plus à droite. Placez-vous sur les deux voies de gauche, direction Italie, depuis l'autoroute A8. Il va faire très chaud aujourd'hui encore, avec une alerte orange à la canicule qui concerne toute la région, Provence-Alpes-Côte d'Azur. Seules les Bouches-du-Rhône sont en jaune, mais il fera chaud quand même, donc pensez à multiplier les pauses. Angèle chante Just You Want.

À l'instant, bien sûr, Michael Jackson, 9h55, retour à vos conditions de circulation des véhicules en panne. À vous indiquer sur l'autoroute A57, direction Toulon, un poids lourd est en panne juste après la plateforme de péage de Pugéville au niveau du parking. Anticipé sur l'autoroute A8, direction Italie, avec ses deux véhicules en panne, une voiture entre les adrets de l'Estérel et Mandelieu Centre, elle occupe la voie de droite, placez-vous sur les deux voies les plus à gauche, puis entre Nice Est et Monaco, au kilomètre 207, c'est vraiment aux portes de Monaco, lorsque vous emprunterez peut-être à la sortie 56, et il faut vous indiquer donc que cette voiture est tombée en panne au niveau du kilomètre 207, c'est vraiment le secteur de Monaco. Je dois vous indiquer aussi, vous qui circulez dans la descente vers la principauté de Monaco, qu'il y a de l'attente, 10 bonnes minutes pour passer Cap d'Ail et rejoindre ainsi la principauté. Un accident mais signalé entre Solliès et La Farlède sur la voie de gauche impliquant une voiture, lever le pied sur l'A57 direction Toulon. Nous aurons l'occasion de revenir sur toutes ces informations avec un nouveau copilote. Pour l'instant, c'est Charlie Winston, Like a Hobo. Bonne route avec nous et belles vacances.

0: retour à vos conditions de circulation avec une longue difficulté à traverser. Il y a un accident qui s'est produit après Lançon de Provence. Pour vous qui quittez la région, vous resterez patient et nous y reviendrons dans les prochaines secondes. Radio Vinci Autoroute, bonne matinée, il est 10h.
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2: Bonjour. Une minute de silence a été respectée ce matin dans plusieurs lieux touchés par les incendies en Gironde, notamment au Porges et à Lège-Cap-Ferret en hommage aux pompiers morts. Néanmoins, ce matin, c'est un vent d'optimisme qui se fait ressentir sur le front de ce méga-feu en Gironde. Après 9 jours de lutte acharnée des pompiers et 42 000 hectares de forêt partis en fumée, l'incendie est contenu dans son périmètre mais toujours actif par endroits, ce qui empêche de le déclarer fixé. Le ministre de l'Intérieur, Laure Nunez, a indiqué que 275 personnes avaient été interpellées depuis le début de la saison, insistant sur la volonté du gouvernement de faire preuve de la plus grande fermeté. Par ailleurs, concernant les cambriolages en marge des incendies, le parquet fait état de 22 procédures pour des faits de vol par effraction. 21 départements sont encore en vigilance orange canicule en ce dernier jour du mois de juillet. Dernier jour, synonyme aussi de début du grand chassé croisé de l'été. Cette journée classée noire dans le sens des départs sur le quart sud-ouest du pays, rouge partout ailleurs. Demain, samedi, Bison Futé verra du noir sur l'ensemble de l'Hexagone. Et en cette période de vacances où les touristes se mettent souvent en quête de produits régionaux, la répression des fraudes alerte sur les faux pruneaux d'Agen ou autres veaux du Limousin. La DGCCRF a contrôlé près de 1800 établissements en 2023 sur ce sujet des fraudes dans l'utilisation des labels AOP ou IGP et un contrôle sur 10 aboutit à des procès-verbaux, pénaux ou des injonctions de mise en conformité. Le gouvernement a gelé les avoirs de la chroniqueuse russe Xenia Fedorova pour 6 mois, apprend-on dans le journal officiel ce matin. Le gouvernement accuse Xenia Fedorova de relayer, notamment dans les médias CNews, Europe 1 ou le journal du dimanche, la propagande du Kremlin. Ses employeurs, Canal+ et Lagardère, dénoncent une atteinte particulièrement grave à la liberté d'expression. Le Hamas a confirmé la conclusion d'un accord sur son désarmement dans la bande de Gaza. Israël n'a pas commenté dans l'immédiat cette annonce faite en premier par le président américain. Donald Trump, qui n'est plus très sûr, contrairement à ce qu'il avait déclaré au début du mois, d'autoriser l'Ukraine à produire des missiles Patriot, vitaux pourtant pour la défense antiaérienne de Kiev. Enfin, libéraux et emblématique capitaine du grand AC Milan des années 80 et 90, Franco Baresi est décédé à l'âge de 66 ans. C'est le club rouge et noir qui l'a annoncé ce matin. Franco Baresi a été l'un des meilleurs défenseurs au monde et l'homme d'un seul club pendant 20 saisons. Il est 10h passé de 2 minutes, c'est la fin de ce flash. Dans une heure, vous retrouverez Charlotte Latour pour l'actualité. Dans un instant, vos conditions de circulation, ce sera juste après la météo.
0: Merci Christelle. 21 départements sont en vigilance orange canicule, dont les Alpes-Maritimes, les Hautes-Alpes, les Alpes d'Haute-Provence, le Vaucluse dans la région. Les deux départements Corse près de nous, mais aussi Rhône, Savoie, Jura, informez-vous bien. Le temps est nuageux ce matin sur la France, à l'exception de la Côte d'Azur, avec des orages annoncés de l'Aquitaine au Massif central, comme sur les Pyrénées, et même des débordements sur les plaines du Roussillon. Le soleil, lui, va se montrer plus généreux près de nous, des Alpes à la Méditerranée, et les températures, elles aussi déjà, entre 23 et 27 degrés. On attend 33 à 38 degrés en Provence, jusqu'à 40 degrés même dans le Var. À noter aussi le risque incendie qui reste d'actualité. 9 départements sont en vigilance orange. Le risque est très élevé sur le pourtour méditerranéen. Var, Vaucluse, Drôme, Haute, Pyrénées-Orientales et Aveyron font l'objet d'une vigilance particulière. Et puis 3 départements de l'Est aussi, côté Rhin. Les bons gestes, vous les trouverez sur feu-forêt.gouv.fr.
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0: L'infotrafic à 10h03, si vous prenez la route à 7h06, globalement ça se passe bien, vous m'entendez. Une exception, c'est pour vous qui allez quitter le secteur d'Aix-en-Provence en direction de Lyon, en direction aussi de Nîmes. Après Aix-en-Provence, après la bifurcation A8, autoroute A7, un accident s'est produit. Donc en arrivant de Marseille, en arrivant d'Aix, tout le monde patiente. 3 véhicules impliqués ici au niveau de la bifurcation, avec une seule voie pour circuler, c'est celle de droite. Et à 7h06, ça génère donc un bouchon de l'attente sur l'autoroute A8 après les secteurs ouest d'Aix-en-Provence, après la bifurcation A8 à 51, près de Jas de Bouffan déjà, et c'est trois quarts d'heure au moins, c'est une estimation, trois quarts d'heure au moins pour le bouchon sur l'A8 en direction de Lyon et d'Orange. Si vous circulez plus près de Monaco aussi, plus près de la Principauté, il y aura un petit peu d'attente, comme vous le rappelez aussi Stéphanie il y a quelques instants, mais au-delà de l'autoroute A8, par la sortie 56, ça se passe bien dans le tunnel de Monaco, l'autoroute à 500, c'est sur la moyenne corniche qu'il y a un petit peu de monde, pour profiter donc de votre journée. Voilà ce qu'il faut retenir concernant les difficultés à cette heure-ci. Je termine avec deux véhicules en panne entre Var et Alpes-Maritimes sur l'A8, à vous rappeler. La voie de droite va être neutralisée dans le Var, d'abord après les adrets de l'Estérel, c'est la sortie 39 entre Fréjus et Cannes, et puis plus loin, entre Nice et Monaco, une autre voiture est en panne, immobilisée après Nice-Est, la sortie 55 avant Monaco, kilomètre Cannes, et puis plus loin, entre Nice et Monaco, une autre voiture est en panne, immobilisée après Nice-Est, la sortie 55 avant Monaco, kilomètre 207 pour vos

0: Les Jungles sont sur Radio Vinci Autoroute. Merci d'être avec nous. Je vous souhaite une bonne route, de bonnes vacances. N'hésitez pas à faire la pause. On vous y encourage régulièrement sur votre trajet. Et plus encore ce vendredi, car sur certaines aires, de grands coussins installés à l'ombre de tonnelles vous permettront de vous détendre, de lire quelques pages ou simplement de faire une sieste réparatrice avant de reprendre la route. Des activités sportives et de nombreuses animations vous attendent également sur place. Alors profitez des animations bien arrivées avec des équipiers qui vous accueillent aujourd'hui sur l'aire notamment de Vidauban. Bon, dans le Var, elle est située sur l'autoroute A8.
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0: C'est une journée et un week-end qui s'annonce chargé sur les routes avec les départs en vacances, les départs en week-end aussi pour certains, certaines. Pour ce vendredi, c'est déjà un drapeau noir qui a été hissé dans le sens des départs sur le quart sud-ouest. Et c'est du rouge partout ailleurs, donc du rouge aussi pour nous en Méditerranée. Alors à cette heure-ci, globalement, pas de long bouchon, vous m'entendez même près de Toulon, Monaco, Nice ou même du côté de Marseille. Là où ce sera plus difficile, c'est pour quitter la région en raison d'un accident. Au-delà d'Aix-en-Provence, au bout de l'autoroute A8, vous allez donc devoir traverser un bouchon. Après le secteur de Jas de Bouffan, après l'ouest d'Aix-en-Provence, les derniers kilomètres de la ville sont complètement saturés. L'accident s'est produit en fait juste après la bifurcation A8 à 7. Donc celles et ceux qui arrivent d'Aix, mais aussi celles et ceux qui quittent Marseille, sont tous concernés. Un accident sur la 7 en direction de Lyon. Après la bifurcation A7 A8, juste un kilomètre après la bifurcation, trois voitures, trois véhicules impliqués, des personnes à évacuer. Les pompiers d'ailleurs sont sur place, les services de secours. Une seule voie pour circuler, celle de droite uniquement, donc en direction de Lyon, direction de Nîmes. Il vous faudra patienter. Le bouchon, c'est une estimation, c'est assez difficile de l'évaluer, mais c'est au moins trois quarts d'heure pour traverser cette difficulté. Donc au bout de l'autoroute A8, après Aix-en-Provence, après Jas de Bouffan, après la phare Les Oliviers aussi, en vous rapprochant même de la sortie 28. Voilà ce qu'il faut retenir donc pour vos conditions de circulation ce vendredi. N'oublions pas le risque incendie, toujours important en Méditerranée. La canicule aussi, une vigilance orange pour les Alpes-Maritimes, le Vaucluse, les Alpes d'Haute-Provence, les Hautes-Alpes où vous m'entendez, et une mauvaise qualité de l'air également. Donc bien évidemment, vous prenez soin de vous, pas d'efforts inutiles, ne circulez pas non plus aux heures les plus chaudes, entre midi et 16h.
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0: Vous écoutez Radio Vinci Autoroute, voici Mylène Farmer pour vous.

Il y a la chorégraphie que l'on voit dès qu'on entend ces premières notes. Vos conditions de circulation, on va y revenir dans quelques instants à 10h30 tout à l'heure. Le temps d'écouter Taylor Swift. Ce qu'il faut retenir surtout, c'est qu'en quittant la région, en quittant Aix-en-Provence au bout de la 8, il y a de l'attente et c'est long. C'est long après déjà Aix-Ouest, après la bifurcation à 8 à 51, après la sortie 29, pour même rejoindre la Fare, les Oliviers ou le secteur de Coudoux, parce que l'accident s'est produit après la bifurcation à 8 à 7. Sur la 7 en direction de Lyon, un long bouchon en perspective qui se traverse en 45 minutes, voire même une petite heure au moment où je vous parle. Évitez le secteur si vous le pouvez. Faites une pause, même en avant, sur le secteur du Var, dans les Bouches-du-Rhône, avant même de rejoindre Aix-en-Provence. Moi, je vous tiens informé, c'est promis. La suite avec Taylor Swift, que voici.

0: Taylor Swift sur Radio Vinci Autoroute. Beaucoup de monde, des difficultés pour quitter Aix-en-Provence. Une journée classée rouge aujourd'hui par Bison Futé. Un accident s'est produit entre Aix et Salon de Provence sur l'A7, près de la bifurcation à 8 à 7, d'où ce long bouchon. On va en reparler. Le point trafic complet arrive dans moins de 2 minutes.
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0: Une journée classée rouge par Bison Futé, orange par Météo France pour le risque incendie notamment, mais aussi la canicule. Canicule qui concerne les Alpes-Maritimes, les Alpes d'Haute-Provence, les Hautes-Alpes, le Vaucluse. Il va faire encore chaud aujourd'hui, une journée ensoleillée et donc aussi ce risque incendie. Donc vous vous hydratez et vous ne jetez pas vos mégots par la fenêtre du véhicule. Avant de revenir sur les difficultés entre Aix-en-Provence et Salon de Provence, entre la 8 et la 7, j'ai une info, une priorité sur la Côte d'Azur. Il y aurait des personnes, des piétons près des voies signalées entre Nice et Antibes, même précisément entre Saint-Laurent-du-Var et Cagnes-sur-Mer. Près aussi de l'échangeur 49 pour Saint-Laurent-du-Var, de Cagnes-sur-Mer, c'est l'échangeur 48. Méfiez-vous, que ce soit en direction d'Aix et de Marseille ou bien dans l'autre sens, en direction de Nice et de l'Italie. On va donc faire un saut de puce et retrouver l'autoroute A8 à l'autre extrémité. Si vous êtes au-delà d'Aix-en-Provence, vous patienterez dans un très long bouchon. En fait, il faut entre 45 minutes et une heure pour le traverser. Des difficultés qui commencent au-delà de la bifurcation A8 à 51 et donc du secteur aussi de Jas de Bouffant. En vous rapprochant de Lafare-les-Oliviers, un bouchon lié à un accident qui s'est produit juste après la bifurcation A8 à 7 sur l'autoroute A7 en direction de Lyon. Donc également en quittant Vitrolles et Marseille, vous devrez traverser le bouchon un peu moins long ici sur cette portion de l'A7. Mais quoi qu'il en soit, vous vous m'entendez, en quittant Aix-en-Provence, une journée classée rouge par Bison Futé, les départs en vacances, les départs en week-end, le bouchon est long à traverser, donc la meilleure des choses à faire, si vous m'entendez en amont, même dans le Var, les Bouches-du-Rhône, peut-être faire une pause en amont sur les aires de service, les aires de repos du réseau pour patienter un peu, et une fois que l'accident sera terminé, bien évidemment, je vous tiens informé pour pouvoir reprendre votre route avec un petit peu plus de fluidité. Ce sont 3 véhicules qui sont impliqués, les pompiers sont sur place, des panneurs prévenus aussi, il y a des personnes à évacuer en priorité et une seule voie sur 2 pour circuler, la voie de droite, d'où ce gros effet entonnoir. Je rappelle aussi rapidement que des véhicules sont en panne près de Cassis, dans les Bouches-du-Rhône, c'est sur la 50 en direction de Marseille à la hauteur de la sortie 8, et puis une autre voiture entre Nice et Monaco sur la 8, immobilisée en direction de l'Italie. Après Nice-Est, la sortie 55, tout près en fait de Monaco, sortie 56.
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0: Cet été sur Radio Vinci Autoroute, nous revenons sur les expressions que vous empruntez forcément au quotidien, démarrer sur les chapeaux de roue, en route, mauvaise troupe. Tout ceci bien sûr décrypté par nos journalistes du 107.7, on va en parler après Alex Warren.
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0: Alex Warren à l'instant sur Radio Vinci Autoroute. Méfiez-vous si vous êtes sur la Côte d'Azur entre Nice et Antibes, près de Saint-Laurent-du-Var, de Cannes-sur-Mer. Il y aurait des personnes près des voies. Des piétons ont été signalés sur cette portion de l'A8. Et puis dans les Bouches-du-Rhône, ce sera long pour quitter Aix-en-Provence en direction de Lyon et de l'Espagne. Au-delà de la sortie 29 pour Jas de Bouffon, il y aura de l'attente après la bifurcation A8 à 51. Si vous êtes dans les derniers kilomètres de l'A8, vous patienterez parce qu'un accident s'est produit juste après la bifurcation A8 à 7 sur la 7. Une seule voie pour passer celle de droite en raison des trois véhicules impliqués. Les pompiers évacuent les personnes ici. Et le bouchon, il est long à traverser pour vous en amont. Entre Aix-en-Provence, Salon de Provence, faut compter quasiment une heure.
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0: Sur la route des vacances, il y a les kilomètres, les difficultés, et puis il y a surtout toutes ces expressions qu'on utilise sans y penser. Alors tiens, ce que vous avez déjà dit, partir sur les chapeaux de roue. Eh bien, Loïc Elsac décrypte cela.
5: J'ai toujours dit que j'avais une tête à chapeau.
6: Je vous en prie, restez concentrés.
5: Ah pardon, je m'égare. Aujourd'hui, l'expression, c'est donc bien partir sur les chapeaux de roue. Rien à voir donc avec un couvre-chef oublié dans la voiture. Les chapeaux de roue étaient autrefois les pièces métalliques placées au centre des roues, ce que l'on appelle communément aujourd'hui les enjolives. Lorsqu'une voiture abordait un virage, beaucoup trop rapidement, la carrosserie s'inclinait tellement que le bord de la roue pouvait presque toucher le sol. On disait alors que le véhicule roulait sur ses chapeaux de roue.
7: Vitesse. Plus rapide que la lumière.
5: Avec le temps, l'expression a quitté les routes pour entrer dans le langage courant. Aujourd'hui, on peut démarrer un projet, une réunion, même une carrière sur les chapeaux de roue. Autrement dit, très rapidement et avec beaucoup d'énergie.
8: Les chapeaux de roue, on t'emmène prendre un verre. Accueillez-le, accueillez-nous, regardez qui on emmène.
5: Mais pendant ces vacances que l'on démarre sur les chapeaux de roue, ou plus doucement, il faut de toute façon inévitablement appuyer sur le champignon. Mais ça, c'est une autre expression.
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Francis Cabrel est sur Radio Vinci Autoroute. Avant de revenir sur les difficultés entre Aix-en-Provence et Salon de Provence pour quitter l'autoroute d'habit et la région, sachez qu'il y a deux secteurs où des personnes auraient été aperçues près des voies. Des piétons ont été signalés entre Nice et Antibes, sur la Côte d'Azur, près de Saint-Laurent-du-Var, de Cagnes-sur-Mer, les échangeurs 49, 48, et puis des personnes aussi dans la traversée d'Aix-en-Provence, aperçues ou signalées près de la bifurcation A8 à 51. Donc que ce soit en direction de Gap, de Marseille, de Lyon, de Nice, vous êtes tous concernés. En quittant Aix-en-Provence et l'autoroute A8, il y aura de l'attente et du monde. Un accident s'est produit juste après la bifurcation A8 à 7. Une seule voie pour circuler à cette heure-ci. Une journée classée rouge par bison futé, ça génère au moins une heure de bouchon. Après la bifurcation A8 à 51, évitez de vous engager donc au-delà de tout ceci. Faites une pause en amont dans le Var, les Bouches-du-Rhône, si vous m'écoutez, même avant de prendre le volant. Voici Bob Marley et l'infotrafic juste après.

0: session reggae sous le soleil en quittant la région Provence-Alpes-Côte d'Azur aux côtés de Bob Marley. C'est là que vous patientez au-delà d'Aix-en-Provence aujourd'hui au bout de la 8 pour récupérer la 7. Un long bouchon en perspective, c'est au moins une heure pour le traverser. Le point trafic pour en parler dans un instant.
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0: Il est 11h moins le quart, un nouvel aperçu du trafic, une journée classée rouge par bison futé pour les départs en vacances et ça se confirme, il y a du monde près des grandes villes, c'est le cas pour la principauté de Monaco, 15-20 minutes sur la moyenne corniche, du monde sur la Côte d'Azur entre Cannes et Nice dans les deux sens de circulation pour rejoindre ou quitter la promenade des Anglais. D'ailleurs ici sur la 8, je rappelle que des personnes ont été aperçues près des voies, le patrouilleur va intervenir, il y aurait des piétons entre Nice et Antibes près de Saint-Laurent-du-Var ou encore de Cannes-sur-Mer, les sorties 49-48 pour vous repérer. Des infos aussi, un petit peu plus près de Toulon, de Marseille, il y a du monde, il y a des travaux aussi menés sur la 7, d'ailleurs entre Septèmes-les-Vallons et le secteur de Marseille, sur la portion gérée par la direction des routes Méditerranée jusqu'à la fin du mois d'août, et avec une voie de circulation au moins, ça génère de l'attente au moment où je vous parle, c'est 10-15 minutes pour le ralentissement. Tout ceci n'est pas comparable avec la situation au bout de l'autoroute A8 après Aix-en-Provence. Beaucoup de monde pour quitter la région en direction de Lyon et de l'Espagne, avec un accident qui s'était produit juste après la bifurcation A8 à 7, le trafic a rapidement été perturbé. Alors, l'évolution positive, c'est l'accident qui est terminé sur l'autoroute A7 juste après la bifurcation. Donc, entre Aix-en-Provence et Saint-Laurent-de-Provence, vous récupérez les deux voies habituelles dans la bifurcation, ici dans le virage. Ça va pouvoir permettre au trafic de se libérer petit à petit en arrivant d'Aix comme en arrivant de Marseille. Mais au moment où je vous parle, le bouchon reste long à traverser. Je vous ai annoncé une heure de bouchon. Pour l'instant, eh bien, sachez que ça reste long. Ça devrait évoluer, mais si vous m'entendez en amont, dans le Var, les Bouches-du-Rhône, continuez peut-être à faire des pauses sur les aires de service, les aires de repos à votre disposition avant même de rejoindre Aix-en-Provence. Voilà ce qu'il faut retenir donc pour vos conditions de circulation. Je rappelle aussi qu'il y a plusieurs départements en vigilance orange pour canicule. D'abord, les Alpes-Maritimes, le Vaucluse, les Alpes d'Haute-Provence et les Hautes-Alpes. C'est du orange aussi pour le risque incendie dans le Var et le Vaucluse. Et puis, une mauvaise qualité de l'air également. Vaucluse, Bouches-du-Rhône, Var, qui sont touchés par un épisode de pollution de l'air, et c'est la raison pour laquelle, vous le voyez aussi, c'est inscrit sur les panneaux lumineux. Il vous est demandé de réduire votre vitesse lorsque vous roulez dans ces départements. Un nouveau titre pour celui qui est en tournée actuellement, c'est Sébastien Tellier en compagnie de Juliette Armanet.

Et c'était Amanda Bourneuf sur Radio Vinci Autoroute. La suite avec Chola Ama, l'accident qui s'était produit entre Aix-en-Provence et Salon de Provence et qui a généré ce long bouchon sur les derniers kilomètres de la 8 est terminé. Le bouchon reste d'actualité. Le temps de parcours diminue. On est passé sous la barre des 45 minutes, mais ça reste long. Si vous pouvez encore attendre un peu, si vous avez fait une pause en amont avant de rejoindre Aix-en-Provence sur une aire de repos, une aire de service, je vous tiens informé dès que l'amélioration se décide vraiment. Ailleurs, près des grandes villes, il y a un petit peu de monde aussi. C'est tout de même une journée classée rouge par bison futé, et puis j'ai quelques infos qui me parviennent. Priorité à des obstacles d'abord dans le Var, signalé pour rejoindre Toulon sur l'autoroute A57 près de la Farlède, après Solliès-Touca, près de la Farlède, entre les sorties 7 et 6, des obstacles près des voies de circulation. Et puis plusieurs véhicules aussi qui se seraient immobilisés près des voies, tombés en panne, notamment près de Nice, près de Cassis, et puis cette nouvelle info, un véhicule en difficulté entre Brignoles et Saint-Maximin. Vous roulez sur l'autoroute Route A8 en direction d'Aix et de Marseille. Il faut penser bien sûr à réduire votre vitesse ici. Véhicule en difficulté, peut-être des obstacles aussi près des voies dans la zone de chantier entre Brignoles, Saint-Maximin. Les sorties 35 et 34 de la 8 en direction d'Aix-en-Provence.

0: Chola Ama est sur Radio Vinci Autoroute. Le temps de parcours du bouchon entre Aix et Salon de Provence diminue un peu, mais il y a encore du monde. On y revient, l'info trafic après l'actu, il est 11h.
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2: Après la canicule, les orages, en plus des fortes chaleurs qui concernent toujours le sud-est du pays, 10 départements du centre et de l'est viennent d'être placés en vigilance orange aux orages. Il s'agit du Doubs, du Jura, de la Saône-et-Loire, de l'Allier, du Puy-de-Dôme, de la Loire, du Rhône, de l'Ain, de l'Ardèche et de la Haute-Loire. On y attend cet après-midi et ce soir de fortes pluies, parfois accompagnées de grêles, de rafales de vent et d'une importante activité électrique. Sur le front des incendies, l'optimisme revient en Gironde. Alors que 42 000 hectares ont été ravagés et que l'incendie sévit depuis 9 jours, le feu est désormais contenu dans son périmètre, même s'il reste encore actif par endroits. Les conditions météo de la nuit ont été favorables avec une baisse des températures et un taux d'humidité élevé, ont souligné les autorités. On peut penser que le pire est derrière nous, a déclaré le ministre de l'Intérieur, Laurent Nunez. Le Hamas confirme ce matin être d'accord pour entamer son désarmement dans la bande de Gaza. Une annonce qui intervient dans le cadre de la deuxième phase du cessez-le-feu entre le mouvement islamiste palestinien et Israël. C'est un point clé du plan de paix de Donald Trump. Israël qui, de son côté, n'a pas commenté. Cette phase du plan implique également un retrait progressif de l'État hébreu dans cette zone de Gaza. Enfin, le capitaine emblématique du grand AC Milan des années 1980 et 90, Franco Baresi, est décédé. Il avait 66 ans. C'est le club rouge et noir qui l'a annoncé ce matin. Baresi a été l'un des meilleurs défenseurs au monde et l'homme d'un seul club pendant 20 saisons. 11h et presque 2 minutes. Prochain rendez-vous avec l'actu à suivre tout à l'heure à midi. On fait maintenant un nouveau point sur vos conditions de circulation. Elles arrivent dans un instant après quelques mots de météo.
0: Merci Charlotte, vous en parliez de ces évolutions côté météo, 10 départements en vigilance orange aux orages, de l'Ardèche au Doubs, 21 départements toujours en vigilance orange pour canicule, dont les Alpes-Maritimes, le Vaucluse, les Hautes-Alpes, les Alpes de Haute-Provence, les deux départements corse près de nous, mais aussi Rhône, Savoie, Jura, entre autres. Et puis une vigilance orange également face au risque incendie qui reste élevé en Méditerranée, Var, Vaucluse, Drôme, Hautes-Pyrénées-Orientales et Aveyron sont concernés, ainsi que trois départements sur l'Est côté Rhin. Le temps était nuageux ce matin sur la France à l'exception de la Côte d'Azur. Il sera très ensoleillé entre les Alpes et la Méditerranée pour ce vendredi. Des températures aussi déjà entre 23 et 27 degrés. On attend 33 à 38 en Provence, jusqu'à 40 degrés dans le Var. Donc canicule, risque incendie, hydratez-vous et ne prenez aucun risque non plus. Pas de mégots jetés dans la nature ou par la fenêtre de votre véhicule. Je compte sur vous.
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0: C'est du orange pour la canicule, pour le risque d'orage aussi entre le centre et l'est du pays si vous voyagez, du orange pour le risque incendie et du rouge pour bison futé pour les départs en vacances dès ce vendredi. Ce qui se confirme, au moindre événement, les difficultés peuvent prendre rapidement de l'ampleur et c'est ce qui s'est produit avec l'accident entre Aix-en-Provence et Salon de Provence qui explique encore ce bouchon à traverser une bonne demi-heure de plus entre Aix-en-Provence et Salon de Provence, entre la 8 et la 7, les derniers kilomètres de la 8 toujours saturés. L'accident est terminé, mais pour quitter Marseille ou encore Aix et poursuivre en direction de Lyon, il y aura un petit peu d'attente. De l'attente aussi près de Marseille, entre Septem-Marseille sur la 7, au-delà du réseau Vinci Autoroute, parce qu'il y a des travaux menés par la direction des routes Méditerranée. Et puis plus près de Toulon, plus près de Nice, de Monaco, c'est dense aussi, mais ça se traverse en une petite dizaine de minutes. Dans le détail, plusieurs infos à vous donner. On va commencer avec des obstacles, plusieurs obstacles signalés. D'abord dans le Var, en direction de Toulon sur la 57, entre Solliès-Touca et la Farlède, les sorties 7 et 6, une bâche pourrait voler sur les voies de circulation devant vous. Un véhicule est en panne avec des débris peut-être près des voies de circulation ou des obstacles dans le Var, cette fois sur l'autoroute A8, entre Brignoles et Saint-Maximin, c'est en direction d'Aix et c'est une dizaine de kilomètres après Brignoles, la sortie 35. Et enfin des obstacles aussi signalés dans les Hautes-Alpes entre Sisteron et le péage de la Saulce, les derniers kilomètres de la 51 en direction de Gap, il faudra vous méfier, une quinzaine de kilomètres notamment après Sisteron Nord, la sortie numéro 23. C'est ce qu'il faut retenir de vos conditions de circulation. Restez bien à l'écoute. Lisez bien aussi ce qui est inscrit sur les panneaux lumineux de l'autoroute. Dans certains départements où la qualité de l'air est mauvaise, notamment le Vaucluse, les Bouches-du-Rhône et le Var, il vous sera demandé d'abaisser votre vitesse.
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0: Dans quelques instants, nous ferons une escale sur l'autoroute A8, sur une aire de service, l'aire de Mougins, pour parler de sécurité à l'heure des départs en vacances ou même du week-end. Restez à l'écoute et puis on a tout prévu aussi avec quelques belles idées pour vos sorties. Voici Cool and the Gang.

0: Mentissa et sa chanson d'amour sont sur Radio Vinci Autoroute. La suite avec vos conditions de circulation, bien sûr. Et puis restez avec nous, parce qu'à l'occasion du grand chassé-croisé des vacances, la sécurité routière s'invite sur l'aire de Mougins. Aujourd'hui, elle est située sur l'autoroute A8, près d'Antibes de Cannes, entre 11h et 13h30. Prévision de trafic, conseils pour voyager sereinement et animation de prévention. N'hésitez pas à vous arrêter, à faire la pause sur l'aire de Mougins, entre Cannes et Antibes sur l'A8. Et dans un instant, juste après le point trafic, on retrouvera Laura Tardiveau de Vinci Autoroute.
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0: À 11h15, nous nous retrouvons pour un nouvel aperçu de vos conditions de circulation. Conséquence d'un accident terminé pour quitter la région à Aix-en-Provence. Entre Aix et Saint-Nom-de-Provence, entre la 8 et la 7, il y a encore un bouchon à traverser. Vous comptez une petite demi-heure de plus sur votre trajet en arrivant à Aix. Depuis l'autoroute A8, la traversée déjà du pays aixois est assez dense. Et ensuite, une fois que vous passerez la bifurcation A8 à 51, c'est plus soutenu encore sur les derniers kilomètres de la 8 avant de récupérer la 7. Mais on est quand même passé sous la barre des 20 minutes pour vous donner une estimation du temps de parcours. Avec les travaux au nord de Marseille, sur la portion de la 7 gérée par la direction des routes méditerranéennes, un peu d'attente aussi, entre Aix-Marseille, Vitrolles-Marseille, près de Septèmes-les-Vallons, c'est 5-10 minutes de plus, et puis il faudra compter entre 15 et 20 minutes, cette fois, pour Monaco, ou en quittant l'autoroute A8 par la sortie 56, vous patientez surtout au-delà de l'autoroute de l'A8 de la 500, c'est sur la moyenne corniche que vous êtes très nombreux. Je vous retrouve aussi dans le Var, près de la Farlède, d'abord, des obstacles en direction de Toulon, à vous rappeler, entre Solliès et la Farlède, les sorties 7 et 6. Pour emprunter la 57 en direction de Toulon, par l'autoroute de la Valette-Centre, par l'entrée, pardon, de la Valette-Centre, méfiez-vous, les chaussées peuvent être glissantes, c'est un signalement qui me parvient. Et puis je terminerai ce point en vous disant que des obstacles aussi vont devoir être ramassés entre Sisteron et la Saulce, au bout de la 51, en direction de Gap et des Alpes, 15 km après la sortie 23 pour Sisteron Nord. C'est assez dense pour aujourd'hui, c'est une journée classée rouge pour Bison Futé, donc aux abords des grandes villes, que ce soit Toulon, Antibes, Nice, ça coince un peu. Et puis c'est du orange pour la météo, notamment cette vigilance canicule, Alpes-Maritimes, Vaucluse, Hautes-Alpes, Alpes-d'Haute-Provence. C'est du orange pour le risque incendie dans le Var, le Vaucluse, mais aussi la Drôme, les Pyrénées-Orientales ou encore l'Aude. Et puis une mauvaise qualité de l'air aussi dans certains départements entre Var, Bouches-du-Rhône, où il vous est demandé de réduire votre allure. Je compte sur vous pour garder les bons réflexes.
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0: Et oui, nous sommes en direct ce matin sur l'aire de Mougins, celle qui est située sur l'autoroute A8 entre Cannes et Antibes et où se déroule aujourd'hui une opération spéciale de sensibilisation à la sécurité routière. Alors que débute l'un des week-ends les plus chargés de l'année, de nombreux ateliers y sont organisés. Et pour en parler, c'est Laura Tardiveau de Vinci Autoroute qui est avec nous. Bonjour.
9: Bonjour.
0: Et merci Laura d'être avec nous. Alors une toute première question, quel est l'objectif de cette sensibilisation auprès des vacanciers ?
9: Bah c'est vrai que c'est un grand week-end de chasse et croisée, on attend beaucoup de monde sur la route. Donc l'idée est d'accueillir les vacanciers, les usagers pour leur rappeler les grandes consignes de sécurité sur autoroute. Voilà, comment préparer son voyage, comment résister aux chaleurs, à la fatigue. Voilà, on va leur donner plein de clés, tout ce qui est important au nom de la Fondation Vinci Autoroute pour bien voyager.
0: Alors quels conseils justement vous donnez aux conducteurs pour bien préparer son voyage, pour éviter les périodes aussi les plus chargées ?
9: Oui, bien sûr. Alors, tout d'abord, on leur conseille d'éviter de voyager aux heures qui sont les plus chaudes. Souvent, on dit que c'est entre midi et 16 heures. Surtout de partir bien reposé. Voilà, d'avoir fait le plein de vigilance avant de partir. Très important, c'est de vérifier l'état de son véhicule. Pour vous donner une idée sur le réseau Escota, on a à peu près 75 000 événements sur le réseau et plus de 35 000 sont juste du dépannage. Donc, tout ce qui est pneus, batteries, on vérifie bien avant de partir. On s'informe aussi sur les prévisions de trafic, les conditions de circulation. Et puis surtout, on emporte de l'eau parce qu'il fait très très chaud. Et puis enfin, ce que je peux conseiller, c'est qu'on reste concentré une fois qu'on a pris la route. On fait attention aux autres, on est vigilant et on n'utilise pas son téléphone.
0: Et comme on fatigue plus vite aussi, on n'hésite pas à s'arrêter. La pause, c'est 20 minutes ouais. Toutes les deux heures, mais des aires de service, des aires de repos sont toujours à disposition sur le trajet. Concrètement aussi, que pourront découvrir les automobilistes aujourd'hui ainsi que les passagers entre 11h et 13h30 sur cette aire de Mougins sur l'autoroute A8 ?
9: Alors, on leur a prévu plein d'ateliers ludiques et de discussions avec nos partenaires, la préfecture et les gendarmes aussi qui nous accompagnent. Donc, on va tester les réflexes avec ou sans téléphone pour montrer l'impact du téléphone au volant. On va aussi avoir un atelier sur pourquoi l'alcool et la conduite, ça fait pas bon ménage. Les patrouilleurs sont à nos côtés aujourd'hui pour mieux comprendre ce qu'est le corridor de sécurité. On a aussi un casque de réalité virtuelle. Et puis, on distribue des kits siestes. Voilà, pour inciter les voyageurs qui sont fatigués à faire une micro-sieste ressourçante. Et puis aussi des cendriers pédagogiques parce que beaucoup de déchets sont encore jetés. Et un fumeur sur cinq jette encore son mégot par la fenêtre. Donc, en cette période de forte chaleur, on incite aussi à utiliser les cendriers pédagogiques qu'on distribue.
0: Parce que le mégot, il pollue et met le feu. Merci beaucoup, Laura Tardiveau, d'avoir été avec nous pour nous parler donc de cette opération menée aujourd'hui. Je rappelle que l'aire de Mougins, elle est située sur la 8 entre Cannes et Antibes en direction de l'Italie. Donc, n'hésitez pas à y faire une pause pour rencontrer donc les équipiers entre 11h et 13h30 aujourd'hui. Vous restez à l'écoute. La suite, c'est en musique avec un duo, Pascal Obispo et Icar.

0: Pascal Obispo et Icar sont en duo sur Radio Vinci Autoroute. Merci de faire la route avec nous sur le 107.7. Je rectifie, je vous ai proposé de faire une pause sur l'aire de Mougins. Sur la 8, elle est située en direction d'Aix-en-Provence sur cette portion d'autoroute, donc toujours entre Antibes et Cannes. N'hésitez pas à y faire une pause comme on vous le recommande, avec la chaleur, avec cette canicule, avec le risque incendie aussi. Vous y glanerez plein de bons conseils et même des cendriers pour pouvoir aussi équiper votre véhicule. À 7h06, côté trafic, il y a du monde, c'est une journée classée rouge par Bison Futé, donc près des grandes villes sans surprise, sur la Côte d'Azur, entre Antibes, Nice, Monaco, mais aussi dans la traversée d'Aix-en-Provence, et là sur la 8, c'est la conséquence d'un accident qui est terminé, mais entre Aix-en-Provence et Salon de Provence, entre la 8 et la 7, il y a de l'attente, encore une fois, c'est 15-20 minutes pour les difficultés de ce début de journée. Et voici le guide des vacances pour sortir, pour profiter de son été, avant de revenir sur les nuits du château de la Moutte à Saint-Tropez ou encore la Kermesse Festival à la Seyne-sur-Mer dans le Var. On prend un peu de hauteur, direction S-Village pour un festival de théâtre en partenariat avec Radio Vinci Autoroute. Virginie Decorte nous emmène.
1: Oui, la quatrième édition du festival Les Théâtrales d'Aise vous attend du 1er au 5 août. 5 soirées de théâtre en plein air à l'Oppidum du Col d'Aise, avec une vue à couper le souffle sur la Méditerranée en prime, et toujours la même recette selon David Aurécourt, comédien et directeur artistique.
2: Il y en a pour tous les goûts, c'est important, il faut que ce soit éclectique. C'est ça, une programmation de festival. Les gens viennent se détendre, rire, pleurer, avoir de l'émotion. En plus, on a un petit côté full truck avant, de 19h à 21h, donc les gens se mettent en condition. Ils viennent avec des amis, et puis ils assistent à un moment de culture, avec des pièces qui ont été jouées à Paris, qui ont été molirisées. J'essaie de faire une programmation différente tous les soirs, et avec des acteurs connus, pas connus. Et j'ai vu Le Malade Imaginaire au Chêne Noir l'année dernière à Avignon, j'ai adoré. C'est très surprenant, et je suis très fier de faire entrer Molière dans les théâtrales, parce que ça fait un moment que j'y pense et il n'avait pas sa place encore, bah là ça y est, il rentre par la grande porte.
1: Toute la programmation sur lestheatraldaise.com. À Saint-Tropez, c'est le festival Les Nuits du Château de la Moutte qui s'installe du 1er au 11 août pour 7 concerts au clair de lune dans ce lieu mythique chargé d'histoire. Loin des strass et des paillettes, Les Nuits du Château de la Moutte invite à la musique et à la poésie avec de grands artistes venus des quatre coins du globe sous la direction de Gauthier Capuçon, et c'est le violoncelliste lui-même qui ouvrira les festivités ce samedi soir. Enfin, changement d'ambiance. Séquence nostalgie ce week-end à la Seyne-sur-Mer, au parc de la Navale, avec la Kermesse Festival. Pendant 3 soirs, c'est un medley musical des années 2000 qui vous attend. De L'Âme au Village People, en passant par Lou Béga, Helmut Fritz, Billy Crawford ou encore La Sketchup et Eiffel 65. Choisissez votre soirée sur lakermesse.fr. Sur ce, bel été et bonnes vacances.
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priorité à l'info trafic. Un accident se serait produit sur l'autoroute A8 entre Nice et Monaco, impliquant peut-être plusieurs véhicules entre la voie de gauche, la voie du milieu, juste après Nice-Est. Nice-Est, sortie 55. Vous êtes en direction de l'Italie, de Monaco. Méfiez-vous et serrez bien à droite.

0: Enix est sur Radio Vinci Autoroute. Vos conditions de circulation dans quelques instants. On va revenir sur un accident qui se confirme dans un tunnel du contournement de Nice. Entre Nice et Monaco, juste après Nice-Est, dans le tunnel de Paillon. Poids lourd et voiture impliquée. Vous passez difficilement uniquement sur la voie de droite. Et le bouchon prend déjà de l'ampleur entre Antibes et Monaco en direction de l'Italie. Entre Aix-en-Provence et Salon de Provence, à une autre extrémité de l'autoroute A8, il y a aussi du monde. Conséquence d'un accident terminé. On refait le point. C'est une journée classée rouge par Bison Futé. Ça se confirme.
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0: Il est 11h30 ce vendredi, j'espère que vous allez bien. Dernier jour du mois de juillet, c'est l'un des plus gros week-ends sur les routes qui s'annonce. C'est une journée classée rouge pour aujourd'hui pour les départs avant du noir sur toute la France pour demain. Et au moindre événement, la circulation prend rapidement aussi de l'ampleur, du moins les bouchons. Et c'est le cas que ce soit du côté de la Provence, entre Aix et Salon, ou bien sur la Côte d'Azur où je vais commencer ce point. Déjà c'est soutenu près des grandes villes, près de Cannes, près aussi d'Antibes, de Nice. Il y a de l'attente aux endroits habituels, au péage d'Antibes, notamment en direction de Nice et de l'Italie. Et ensuite, sur le contournement de Nice, 15-20 minutes déjà pour passer le bouchon lié à l'accident qui s'est produit en direction de l'Italie et de Monaco, dans le tunnel du Paillon. C'est celui qui est situé juste après Nice-Est, Nice-Centre, la sortie 55. Dans le tunnel, des véhicules impliqués dans l'accident, dont un poids lourd, se trouvent entre la voie de gauche et la voie du milieu. Donc, gros effet entonnoir. Vous passez de 3 à 2, puis une voie de circulation, la voie de droite. Les services de secours, de ce que je vois, viennent d'arriver sur place, service de sécurité prévenu aussi. Si vous êtes donc sur cette portion entre Nice, Saint-Isidore et Monaco, il faudra vous attendre à 15-20 minutes de bouchon déjà à cette heure-ci. Plus loin pour Monaco, en quittant l'autoroute par la sortie 56 ou bien la sortie 57, un peu d'attente, mais surtout sur le réseau secondaire et ça se traverse en moins d'un quart d'heure. Et puis ailleurs, plus près de Toulon, plus près de Marseille, s'il y a du monde, même chose, c'est 5-10 minutes pour passer les difficultés. Faut compter en revanche encore 15-20 minutes de plus depuis Aix-en-Provence, depuis l'autoroute A8, pour rejoindre Salon de Provence, passer la barrière de péage de Lançon. En fait, un accident s'était produit tout à l'heure entre la bifurcation A8 et A7, d'où encore ce bouchon que vous traversez sur les derniers kilomètres de l'A8. La circulation reste bien dense avec celles et ceux qui quittent Aix et celles et ceux qui quittent Marseille. Tout le monde se retrouve ici à cette portion A7 A8, donc un peu de monde encore. Voilà pour globalement ce qu'il faut retenir pour vos conditions de circulation. Concernant aussi les différentes vigilances météo, je rappelle que c'est du orange aujourd'hui pour la canicule dans les Alpes-Maritimes, le Vaucluse, les Alpes de Haute-Provence, les Hautes-Alpes, mais aussi les deux départements Corse et puis le Rhône, la Savoie, le Jura, entre autres. 21 départements sont en orange pour canicule, 10 autres sont en orange pour orage de l'Ardèche au Doubs, et puis 9 départements en orange pour le risque incendie. Le pourtour méditerranéen n'est pas épargné, Var, Vaucluse, Drôme, Aude, Pyrénées-Orientales, mais aussi l'Aveyron qui sont concernés, et on peut tous faire notre part. 9 sur 10 sont d'origine humaine. On pourrait largement les éviter. Donc, ne jetez jamais votre mégot dans la nature. Pour tous les bons réflexes, rendez-vous sur feu-forêt.gouv.fr.
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0: Merci d'écouter Radio Vinci Autoroute sur la route du week-end ou des vacances. Beaucoup de monde et pour vous aider à patienter, peut-être pensez détente et loisirs avec les idées de sortie pour votre week-end. Et avec ces températures, on vous propose une grande expo au frais à Monaco. C'est le rendez-vous à Montcalm chaque été au Grimaldi Forum. Cette année, l'exposition retrace l'histoire de Monaco et l'automobile. Pour les soirées de votre été, il y a aussi des concerts dans des endroits magiques de la région comme ceux de la Londe Jazz Festival et puis le théâtre Ara Mathuel. Le rendez-vous pour parler tout ceci, c'est après Gonzalez.

0: Gonzalez sur Radio Vinci Autoroute. Priorité au trafic, un nouvel accrochage aussi se serait produit. Un accident toujours à Nice sur l'autoroute A8, mais cette fois en direction d'Aix et de Marseille. Entre Nice Nord et Nice Saint-Isidore, les sorties 54-52, un accrochage impliquant des véhicules sur la voie de gauche et vous ne passerez que sur la voie de droite en vous rapprochant du kilomètre 194. Même chose dans l'autre sens entre Nice et Monaco, dans le tunnel du Paillon, c'est celui qui est situé juste après Nice Est, la sortie 55. Poids lourds et voitures sont impliqués dans le tunnel dans un accrochage où vous ne passez là que sur une voie, la voie de droite. Effet entonnoir en passant de 3 à une seule voie de circulation et le bouchon, il est déjà long à traverser, faut compter au moins une vingtaine de minutes supplémentaires. À l'autre extrémité de la 8, entre Aix-en-Provence et Salon de Provence, il y aura encore de l'attente pour passer les derniers kilomètres de la 8, récupérer la 7 en direction de Lyon et d'Orange. C'est lié à un accident qui est désormais terminé, qui s'était produit en début de matinée. Dans un tout autre registre, et pour vous aider peut-être à patienter, voici quelques idées de sortie pour votre week-end. Expo, jazz, théâtre, le tout au frais, en plein air, en bord de mer, sous les pins ou encore dans un écrin climatisé, celui du Grimaldi Forum de Monaco. Et c'est ici que l'on commence pour le rendez-vous de l'été en principauté. C'est la grande exposition qui, cette année, va ravir les amoureux de l'automobile. Une exposition très attendue. Oui, car la pandémie, on avait décidé autrement. Monaco et l'automobile, c'est une longue et belle histoire d'amour et c'est justement celle que l'on vous conte au Grimaldi Forum. L'occasion d'admirer des bolides de 1893 à nos jours. Plus d'une cinquantaine de véhicules de collection pour rêver. Catherine Alechenkov est directrice des événements culturels du Grimaldi Forum.
1: On est ravis de le présenter. C'est un projet qu'on avait initié en 2020, qu'on n'avait pas pu montrer. Donc là, c'est une grande fierté pour nous parce que dans l'intervalle, on a pu vraiment réunir beaucoup plus de voitures que dans le projet initial. On est à près de 52 voitures exposées. Et comme vous le dites, c'est une belle fresque historique qui va montrer les liens très forts entre la principauté de Monaco et l'automobile. On commence par une magnifique Rolls-Royce qui est celle du mariage du couple princier Grace Kelly et prince Rainier. Et puis ensuite, on enchaîne avec ces sections, les concours d'élégance à la fin du 19e siècle. Ensuite, une section consacrée au rallye avec un parcours chronologique qui montre vraiment des highlights des années 1912, l'une des premières voitures qui participent au rallye jusqu'aux voitures des années 80. Et puis un très beau plateau dédié à la Formule 1, illustré par des pilotes mythiques comme Ayrton Senna, comme Schumacher, Graham Hill, les plus grands noms qui ont effectivement sillonné le beau circuit de la principauté de Monaco.
0: Pour en savoir plus, grimaldiforum.com, Monaco et l'automobile, c'est à voir jusqu'au 6 septembre. Et pour Monaco, vous pouvez quitter l'autoroute A8 par les sorties 56 et 58. Dans le Var, du 30 juillet au 2 août, 4 soirs sur la plage de l'Argentière pour la nouvelle édition de la Long Jazz Festival. Face à la mer, sous les pins, un festival magique, gratuit pour transporter et rassembler. Pas de tête d'affiche, mais des artistes inspirés et de très beaux projets à découvrir. Enfin, coup d'envoi ce samedi jusqu'au 12 août du festival de Ramatuelle près de Saint-Tropez, toujours sous la houlette de Jacqueline Franjou et Michel Boujna. Théâtre sous les étoiles aux côtés de Camille Chamou, Lambert Wilson, Manu Payet. Un spectacle par soir pour rire et s'émouvoir, sans oublier le traditionnel lancer de coussins pour féliciter les artistes. De quoi passer de belles soirées, bel été.
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priorité à l'infotrafic dans le Var après le Muy Saint-Tropez, sortie 36 sur la 8 en direction de l'Italie. Une voiture est en panne, ça se confirme, et elle empiète sur la droite. Entre le Muy et Puget, les sorties 36-37, surtout décalez-vous plus à gauche.

0: Tame Impala, c'est sur Radio Vinci Autoroute avec leur titre Dracula. Moi, je vous retrouve pour l'infotrafic avec des accidents à Nice et du monde avec Aix-en-Provence, une journée classée rouge sur les routes.
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0: Il est midi moins le quart, une journée classée rouge sur les routes pour les départs en vacances ou même en week-end. Beaucoup de monde attendu pour aujourd'hui et les prochains jours. Demain, c'est même un drapeau noir que Bison Futé va hisser. Et puis, la canicule, risque incendie, il fait très chaud, la nature souffre autant que nous, donc hydratez-vous bien. Multipliez les pauses et gardez les bons réflexes au volant. Vous fatiguez plus vite et c'est bien normal, mais surtout, gardez les bons réflexes, le fait de rouler à droite, les limitations de vitesse et dans un trafic très très soutenu aussi, de bonne distance avec les véhicules devant vous. Si vous pouvez lire la plaque d'immatriculation, c'est que vous êtes trop près, quoi qu'il en soit. Eh bien, plusieurs accrochages aussi se sont produits dans des circulations déjà très denses. Je vais vous retrouver à Nice, en direction d'Aix et de Marseille, parce qu'un accrochage sur la voie de gauche impliquerait jusqu'à 6 véhicules, 6 voitures sur la voie de gauche. Signalé entre Nice Nord et Nice Saint-Isidore, c'est 4 km après la sortie, 54. Un accident, donc, dans ce sens-là, en direction d'Aix et de Marseille, qui se confirme. D'ailleurs, c'est déjà 20 minutes pour le bouchon, avec une voie pour circuler, celle de droite. Même configuration dans l'autre sens, entre Nice-Saint-Isidore et Monaco, après Nice-Est, un accrochage implique poids lourd et voiture sur la voie de gauche, la voie du milieu, dans le tunnel du Paillon, des véhicules qui vraisemblablement sont déplacés au moment où je vous parle, en vue même d'être évacués, mais la circulation reste encore très dense ici aussi, c'est 20-30 minutes pour le bouchon à traverser entre Nice-Saint-Isidore et Monaco, en direction donc de Nice et de l'Italie. Des infos maintenant, parce que le trafic est dense aux endroits habituels pour Monaco, pour Toulon, pour Antibes, Cannes ou encore un peu plus près de Marseille. Et puis dans le détail, il y a plusieurs véhicules en panne à vous indiquer. D'abord dans le Var, cette voiture immobilisée après le Muy Saint-Tropez sur la 8. C'est en direction Nice et c'est 5 km après la sortie 36. Il y aurait aussi des véhicules en panne au péage de la Ciotat sur la 50 en direction de Toulon, juste après la barrière. Et même chose après le péage de Bandol, toujours sur la 50, mais cette fois en direction de Marseille. Véhicule en panne juste après le péage. Je vous rejoins du côté d'Aix-en-Provence pour terminer ce point, pour vous rappeler qu'un accident s'était produit après la bifurcation à 8 à 7, conséquence de l'accident terminé et surtout d'un trafic très dense. C'est encore une demi-heure de plus depuis Aix pour rejoindre Salon de Provence et poursuivre soit en direction de Lyon, soit en direction de l'Espagne, les derniers kilomètres de la 8 saturent. Un nouveau point sur l'actu à midi. Tout à l'heure, on reviendra sur la météo, les différents départements en vigilance, bien sûr. Et pour tout de suite, c'est la musique. Voici Jason Mraz.

priorité à l'info trafic sur la Côte d'Azur entre Antibénis. Un véhicule est en panne, une voiture empiète sur la voie de droite après le péage d'Antibes. C'est 5 km après le péage. 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

À l'instant, c'était Flo de la Vega, de retour sur le devant de la scène, ou du moins avec un nouvel album. Vos conditions de circulation, moi je suis de retour avec vous sur la 8 à Nice, où un accrochage s'est produit en direction de Cannes et d'Aix-en-Provence, après Nice-Nord, dans la traversée de Nice, entre Nice-Nord, Nice-Saint-Isidore, donc après la sortie 54 sur le viaduc de Magnan, où habituellement vous passez sur deux voies, seule la voie de droite reste disponible. Un accrochage impliquerait jusqu'à 6 véhicules sur la voie de gauche, que vous ne pouvez pas donc utiliser. Vous passez difficilement ici, avec des personnes, des débris, des véhicules impliqués et exceptionnellement visiblement sur la bande d'arrêt d'urgence ou la voie de droite. Méfiez-vous, il y a des personnes, des piétons près des voies et les services de sécurité pour vous guider dans un instant qui ne devrait pas tarder. Dans l'autre sens, en direction de l'Italie, deux accidents sur la Côte d'Azur. Le premier entre Antibes et Villeneuve-Loubet. Je vous parlais d'un véhicule en panne. Il s'agit d'un fourgon accidenté 2 kilomètres après la barrière de péage d'Antibes au kilomètre 174. Et puis plus loin entre Nice et Monaco, après Nice-Est, les deux véhicules impliqués, poids lourd et voiture, ont pu être déplacés visiblement. Après le tunnel du Paillon, mais il y a encore du monde sur place en intervention. Moi, j'interviens avant midi s'il se passe quelque chose. Voici les Hanson pour vous.

0: remasterisé de leur titre Mbop. C'était les Hanson sur Radio Vinci Autoroute. Merci d'être avec nous, il est midi.
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2: De silence ce matin pour tous les pompiers de France. Il s'agissait de rendre hommage du Vaucluse à l'Isère, en passant par le Lot ou la Nièvre, aux trois pompiers qui ont perdu la vie dans la lutte contre les incendies ces dernières semaines. Ce matin, du côté de la Gironde, l'optimisme est un peu revenu, alors que 42 000 hectares ont été ravagés et que l'incendie sévit depuis 9 jours. Le feu est désormais contenu dans son périmètre, même s'il reste encore actif par endroits. Et puis on vient de l'apprendre, la préfecture annonce que les habitants de Biganos et d'Audange, évacués en raison de l'incendie parti de Somos, peuvent rentrer chez eux. Les campings de Lacanau peuvent aussi être réinvestis là pour cet après-midi. Les conditions météo de la nuit ont été favorables, avec une baisse des températures et un taux d'humidité élevé, ont souligné les autorités. On peut penser que le pire est derrière nous, a déclaré le ministre de l'Intérieur, Laurent Nunez. Après la canicule, les orages, en plus des fortes chaleurs qui concernent toujours le sud-est du pays, 10 départements du centre et de l'est ont été placés en vigilance orange aux orages. Le Doubs, le Jura, la Saône-et-Loire, l'Allier, le Puy-de-Dôme, la Loire, le Rhône, l'Ain, l'Ardèche et la Haute-Loire. On y attend cet après-midi et ce soir de fortes pluies, parfois accompagnées de grêles, de rafales de vent et d'une importante activité électrique. L'Iran affirme avoir frappé ce matin deux pétroliers, deux navires qui étaient sous escorte aérienne américaine pour franchir le détroit d'Ormuz. Les gardiens de la révolution iranien déclarent avoir stoppé la route de ces deux bateaux, ce qui les suivaient ont viré de bord immédiatement. Enfin, au Pakistan, 4 corps ont été retrouvés après une avalanche qui a fait 10 disparus hier. Parmi les disparus, il y a notamment la star de l'alpinisme, Nirmal Purja. L'avalanche a surpris un groupe d'alpinistes venus du Pakistan, d'Oman, des États-Unis ou encore de Chine. Ils se trouvaient tous à 8000 mètres d'altitude. Midi et 2 minutes, prochain rendez-vous avec l'actu à suivre tout à l'heure à 13h. Nous allons maintenant faire un nouveau point sur vos conditions de circulation. Ce sera à suivre dans un petit instant, après quelques mots de météo.
0: Merci Charlotte. Des départements en vigilance orange pour la canicule d'abord, 21 départements concernés dont les Alpes-Maritimes, le Vaucluse, les Hautes-Alpes, les Alpes de Haute-Provence, les deux départements Corse près de nous, mais aussi Rhône, Savoie, Jura entre autres. C'est du orange aussi pour le risque incendie pour 9 départements. Le risque est élevé sur le pourtour méditerranéen, le Var, le Vaucluse, la Drôme, l'Aude, les Pyrénées-Orientales et l'Aveyron, ou encore 3 départements de l'Est côté Rhin. Il va faire encore très chaud aujourd'hui, 33-38 degrés en Provence annoncé, jusqu'à 40 même dans le Var. Et avec la sécheresse aussi, de nombreux départements sont confrontés à cette sécheresse et donc exposés au risque de feux de forêt et de végétation. Alors soyez vigilants, n'oubliez pas, un seul mégot jeté par la fenêtre peut déclencher un incendie et ravager des hectares en quelques minutes. Écoutez aussi le message en anglais.
3: Wildfire risk is high across many parts of the country. Dry weather and high temperatures make it easier for fires to start and spread very quickly. Please stay alert and help protect our forests and countryside. Remember, a single cigarette butt thrown from a car window can start a fire and destroy large areas of land in just a few minutes.
0: Et pour être tout à fait complète, 10 départements sont ainsi en vigilance orange aux orages sur le centre et l'est du pays, de l'Ardèche au Doubs, pour cet après-midi, des orages annoncés.
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0: Il est midi 3, la mi-journée, une journée classée rouge pour les départs en week-end en vacances, et ça se confirme, ce sera du noir même demain samedi. Beaucoup, beaucoup de monde annoncé et surtout beaucoup d'attentes avec le moindre accident qui rapidement peut prendre de l'ampleur sur les autoroutes que vous empruntez, et c'est le cas du côté d'Antibes ou encore du côté de Nice. Je vais commencer où c'est le plus long, c'est sur l'autoroute A8 en direction de Cannes et d'Aix-en-Provence. Un accident, un accrochage sur le viaduc de Magnan entre Nice Nord et Nice Saint-Isidore. Donc cela vous concerne après la sortie Nice-Nord, sortie 54, quelques kilomètres plus loin, avec un bouchon à traverser, 30-40 minutes nécessaires. Au niveau du viaduc de Magnan, vous passez vraiment très difficilement en serrant bien à droite sur une seule voie. Les pompiers sont sur place, jusqu'à 6 véhicules impliqués dans cet accrochage. Il en resterait 4 à évacuer entre Nice-Nord et Nice-Saint-Isidore. Vous ne cédez pas la curiosité, le bouchon il est long à traverser, vous l'avez entendu. C'est 30 à 40 minutes. Dans l'autre sens, l'accident s'est terminé. Celui qui est s'était produit entre Nice et Monaco. Poids lourds, voitures ont pu être évacuées. Reste encore quelques minutes de plus aussi sur votre trajet entre Nice-Saint-Isidore et Monaco sur cette portion en direction de l'Italie. Autre info sur l'autoroute A8, c'est pour passer Antibes que ça coince entre Cannes et Nice pour la promenade des Anglais en direction de l'Italie. 20 à 30 minutes de plus sur votre trajet. Ça englobe la barrière de péage d'Antibes à laquelle vous patientez. Sur toutes les voies de circulation en amont, il y aura de l'attente pour passer le péage et ensuite vous rabattre sur trois voies. D'autant qu'un accident aussi s'est produit dans ce sens-là, impliquant visiblement un fourgon sur le bas-côté entre Antibes et Villeneuve-Loubet. Visiblement, le véhicule va être évacué dans quelques instants. Voilà ce qu'il faut retenir donc sur la Côte d'Azur. Ailleurs, c'est très dense aussi, que ce soit du côté de Toulon, que ce soit du côté de Marseille, d'Aubagne, et pour quitter Aix-en-Provence également, car sur l'autoroute A8 en direction d'Orange et de Lyon, c'est au moins une petite demi-heure de plus qu'il vous faut depuis Aix-en-Provence pour passer les derniers kilomètres de la 8, récupérer la 7 et franchir la barrière de péage de Lançon de Provence. Donc 30 minutes de plus entre Aix-en-Provence et Salon de Provence, lié surtout à cette journée classée rouge pour les départs en vacances. C'est l'un des week-ends les plus chargés de l'été. Chassé croisé entre juilletistes et aoussiens. Et bien évidemment, le 177 est là pour vous accompagner. Dans le détail des véhicules en panne, rapidement à vous indiquer. Le premier, c'est un bus qui se serait immobilisé sur l'autoroute A8 en direction d'Aix et de Marseille après Trets. En se rapprochant d'Aix-en-Provence, c'est moins de 10 km après la sortie 33 pour Trets. Et puis un véhicule en panne dans le Var en quittant l'autoroute pour Lemuy, pour Saint-Tropez. C'est dans la sortie 36 en direction d'Aix-Marseille.
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0: En direction d'Aix-Marseille.
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Après le péage d'Antibes, entre Antibes et Cannes, en direction donc de Marseille, en direction d'Aix, et dans quelques instants, nous serons avec notre invité pour parler notamment des conseils de sécurité à l'attention des motards. Quels équipements porter? Pensez aussi au partage de la route, ça vaut pour tout le monde. Quelques bons conseils à glaner ici sur cette antenne et directement sur l'aire de Mougins sur la 8. Voici Frankie Goes to Hollywood.

0: Bruno Mars sur Radio Vinci Autoroute. Un accident du côté de Nice sur l'autoroute en direction d'Aix-en-Marseille perturbe considérablement le trafic. C'est 45 minutes entre Monaco et Antibes pour le bouchon, pour passer le viaduc de Magnan où s'est passé donc l'accident. Et puis du monde aussi, que ce soit près d'Aix-en-Provence, près d'Antibes ou encore Marseille. On va y revenir. Le point trafic détaillé là pour ça dans 2 minutes.
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0: Il est midi et quart. Pour vos conditions de circulation, vous avez le bon réflexe en écoutant le 107.7. C'est sur la Côte d'Azur surtout qu'il y aura des difficultés, ou bien pour quitter la région au-delà d'Aix-en-Provence, partir en direction de Lyon et d'Orange, au bout de l'autoroute A8. C'est une journée classée rouge par bison futé, ça se vérifie, avant un drapeau noir hissé pour demain samedi. Et au moment où je vous parle, donc c'est sur la Côte d'Azur que vous patienterez le plus, en étant sur l'autoroute en direction de Marseille et Aix-en-Provence attentif, puisqu'après Nice-Nord, la sortie 54, un accident s'est produit sur le viaduc de Magnan, entre Nice-Nord, Nice-Saint-Isidore. Les pompiers interviennent. Il y avait jusqu'à 6 véhicules immobilisés sur les voies de circulation. Il reste 4 voitures visiblement à évacuer. La priorité étant d'évacuer les personnes impliquées dans l'accident, puis les véhicules. D'ailleurs, un dépanneur est déjà arrivé sur les lieux pour cela. En attendant, vous, vous passez très difficilement, quasiment au compte-gouttes, et en serrant le plus à droite possible, quasiment entre la voie de droite et la bande d'arrêt d'urgence. Le bouchon, il se traverse en 3 quarts d'heure. C'est une estimation. Difficulté qui commence après Nice-Centre, donc la sortie 55. Dans l'autre sens, c'est la traversée d'Antibes qui est très compliquée entre Cannes et Nice. Pour passer le péage d'Antibes, il y aura de l'attente, beaucoup beaucoup de monde en direction de l'Italie, puis il y a eu un accident et des véhicules en panne après le péage. Tous ont pu être évacués selon les dernières informations, mais reste maintenant une affluence de véhicules au niveau de cette barrière de péage d'Antibes. À l'autre extrémité de la 8, allez, on fait un grand écart sur l'autoroute après Aix-en-Provence. Les derniers kilomètres de la 8 saturent. Vous comptez 20 à 30 minutes de plus entre Aix-en-Provence, Salon de Provence, entre la bifurcation A8 à 7 pour rejoindre la vallée du Rhône ou bien l'Espagne. Dans le détail, simplement, je vous rappelle qu'un véhicule aussi est immobilisé tout près d'Aix-en-Provence sur l'A8. C'est moins de 10 km après Tretz, la sortie 33. Il s'agit d'un bus près des voies de circulation entre Tretz et la bifurcation A8 à 52. J'allais conclure ce point, mais une nouvelle info me parvient. Un peu plus loin, après le bus en panne, une voiture est immobilisée. Elle, tout près de la barrière de péage de la Barque, c'est la grande barrière de péage lorsque vous arrivez à Aix-en-Provence.
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0: Vous restez à l'écoute du 107.7 à l'occasion du grand chassé-croisé de l'été. Une opération de sécurité routière a lieu en ce moment sur l'aire de Mougins sur l'autoroute A8, celle qui est située après Antibes, entre Antibes et Cannes, en direction donc de Marseille. Et on fera un focus sur les deux roues motorisées. Dans quelques instants, nous parlerons équipement, vigilance, partage de la route avec Jean-Marc Giovanni de l'association Esprit Motard. Le rendez-vous est pris après This Is.

0: 6 et sur Radio Vinci Autoroute. Je suis à vos côtés aussi pour vous dire surtout qu'en raison d'un accident du côté de Nice, la traversée sur l'autoroute A8 de l'agglomération est difficile. Sur le cantonnement de Nice, en tout cas, il y a du monde entre Nice Nord, Nice Saint-Isidore. Long bouchon en perspective parce qu'au niveau du viaduc de Magnan, après Nice Nord, sortie 54, vous ne passerez et très difficilement que sur la voie la plus à droite. 4 véhicules impliqués, des personnes à évacuer et ça prend du temps. Les pompiers sont sur place, les services de l'autoroute aussi. Le bouchon prend de l'ampleur avec celles et ceux qui rentrent de Monaco, de l'Italie ou qui partent en vacances déjà en direction donc d'Aix et de Lyon. Il faut s'attendre à plus de 45 minutes pour le bouchon. 45 minutes, c'est quasiment le même temps aussi dans l'autre sens entre Antibes et Nice pour passer la barrière de péage d'Antibes. C'est très long, beaucoup de monde sur la route en cette journée classée rouge. Et puis à Aix-en-Provence aussi, vous patientez 30 minutes de plus aux portes d'Aix pour rejoindre Salon de Provence. On y reviendra.
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0: Une journée classée rouge sur les routes qui se vérifient à l'occasion de ce grand chassé-croisé de l'été. C'est une opération de sécurité routière qui a lieu en ce moment sur l'autoroute A8 dans les Alpes-Maritimes, sur l'aire de Mougins, entre Antibes et Cannes. Et tout de suite, nous avons un focus sur les deux roues motorisées. Chaque été, les motards sont particulièrement exposés sur les routes des vacances. Et pour en parler, nous sommes aujourd'hui avec Jean-Marc Giovanni de l'association Esprit Motard. Bonjour.
2: Oui, bonjour.
0: Et merci d'être avec nous pour rappeler donc les bons réflexes, les bons conseils. Pourquoi est-ce important pour votre association de participer à cette opération de prévention sur l'aire de Mougins?
2: L'ADN même d'Esprit Motard 06, c'est la prévention, la formation et la sécurité routière pour les deux et trois roues motorisées. Et donc, il nous paraissait normal d'être présent sur cette journée de sensibilisation.
0: Alors, pourquoi les grands départs en vacances sur un week-end comme celui-ci représentent-ils une période particulière pour les motards?
2: Il y a la densité du trafic, pour une bonne part. Les gens qui ne sont pas habitués à prendre la voiture sur l'autoroute, parce que là, le reste de l'année, ils conduisent peu, ça va être des manques d'attention, la chaleur qui joue sur les organismes, des gens qui sont focalisés sur leur départ ou sur leur arrivée en vacances. Donc, tous des différents facteurs qui font qu'on peut avoir des moments d'inattention sur l'autoroute et qui sont évidemment très dangereux pour les motards.
0: Et quelles sont ces conséquences justement de la forte chaleur pour les motards, pour leurs motos, comme cette période de canicule qu'on connaît en ce moment, Jean-Marc Giovanni?
2: Déjà la chaleur, comme vous venez de le dire, nous n'avons pas de climatisation, donc même en roulant aux vitesses autorisées sur l'autoroute, on a du mal à se refroidir, ce qui peut entraîner une hypovigilance. Donc une hypovigilance peut dire chute, et une chute à moto, ça peut être fatal. Donc des pauses, s'hydrater régulièrement. La moto, il faut vérifier, on en reparlera, mais il faut vérifier ses pneus, ses pressions de pneus, parce que là aussi, un pneu mal gonflé peut éclater. Comme j'ai dit tout à l'heure, la moto, ça ne pardonne pas.
0: Et puis avec ces fortes chaleurs, il y a quand même des équipements qui restent indispensables avant de prendre la route, je vous laisse les rappeler.
2: Bien, nous avons les équipements obligatoires qui sont les gants et le casque homologué, les deux bien sûr. Mais surtout sur l'autoroute, les équipements complémentaires, pour moi, indispensables, que sont un pantalon moto, des bottes, un blouson, éventuellement une dorsale si le blouson n'est pas équipé, et maintenant on a le gilet airbag qui vient bien compléter la protection que nous assurons nous-mêmes.
0: Alors vous disiez il y a quelques instants qu'il y avait quelques points de contrôle à faire avant même de prendre la route, des points de contrôle techniques. Qu'est-ce qu'on doit vérifier avant un long trajet estival à moto, Jean-Marc Giovanni?
2: Bien, on va vérifier l'état des pneus, la pression, comme je viens de dire. On va vérifier l'huile moteur, le liquide refroidissement si la moto a un refroidissement liquide. On va vérifier son éclairage, on va vérifier sa signalisation, les clignotants. On va vérifier l'huile de fourche, voilà, parce qu'une fourche qui perd de l'huile peut aller sur les freins, et ça peut être très dangereux. Donc ce sont des points de contrôle qu'on apprend au permis moto, et qui sont des points de contrôle qui font partie d'une série de questionnaires éliminatoires. Voilà, donc il faut qu'on vérifie vraiment tout l'état de la moto et l'état de son équipement et de soi-même, évidemment, sa condition physique.
0: Et enfin, on ne le rappellera jamais assez, la route, elle se partage. Alors, quel conseil est-ce que vous auriez envie de partager, justement, aux automobilistes, aux chauffeurs de poids lourds, à celles et ceux qui nous écoutent, pour mieux cohabiter sur la route avec les deux roues?
2: Je vais faire une généralité. Les camions, on a vu des vidéos sur YouTube qui montrent un chauffeur de camion qui descend de son camion, où il ne voit rien dans ses rétroviseurs et il y a à peu près 120 personnes dans les angles morts. Donc les chauffeurs poids lourds, c'est de faire attention aux angles morts. Les automobilistes, ben, c'est de faire attention aussi aux angles morts, de faire attention, de regarder dans son rétroviseur régulièrement. Mais je dirais aussi aux motards, c'est de savoir se faire voir par les autres usagers de la route, ne pas rester dans les angles morts, de se rendre visible. Maintenant, nous avons toutes les voitures qui sont équipées de feux de jour. Et ces feux de jour font que nous sommes moins visibles. Maintenant, une moto est beaucoup plus petite. Donc, et c'est se dire que la route ne nous appartient pas. Nous sommes là tous à partager la route, à vivre ensemble sur cette route, sur cette autoroute. Donc, oui, une attention de tous les instants pour tout le monde.
0: Donc, je rappelle qu'on peut venir vous rencontrer, échanger avec vous, avec l'association Esprit Motard, aujourd'hui jusqu'à 13h30, sur la Côte d'Azur, sur la 8, sur l'aire de Mougins, qui est située après le péage d'Antibes, entre Antibes et Cannes, sur la 8, en direction de Marseille, en direction d'Aix. Merci beaucoup, Jean-Marc Joigny, d'avoir été avec nous, d'avoir pris le temps. Je vous laisse retrouver aussi celles et ceux qui sont à vos côtés et qui attendent pour échanger avec vous sur l'air. Merci.
2: C'est moi qui vous remercie. Au revoir.
0: Et vous l'avez entendu, donc la route se partage, vous restez concentré au volant bien évidemment, au guidon aussi de votre deux roues. On va se retrouver pour un nouvel aperçu du trafic dans quelques instants. On reviendra sur ce long bouchon à Nice. La traversée de Nice entre Monaco et Nice-Saint-Isidore s'annonce difficile avec l'accident après Nice-Nord sur le viaduc de Magnan. C'est au moins une heure pour le bouchon. Et c'est très très long aussi à Antibes dans l'autre sens en direction de l'Italie et de Monaco. J'y reviens, voici Teddy Swims.

Teddy Swim, c'est sur Radio Vinci Autoroute. Je suis à vos côtés aussi. C'est surtout sur la Côte d'Azur qu'il y a énormément de monde et des bouchons longs à traverser avec cette vigilance orange canicule également. Il fait très très chaud à cette heure-ci. C'est au moins trois quarts d'heure de bouchon à Antibes en direction de Nice et dans l'autre sens quasiment une heure pour le bouchon lié à l'accident, celui qui s'est produit après Nice Nord et avant Saint-Isidore au niveau du viaduc de Magnan en direction de Marseille. Je reste à vos côtés et je vous redonne des détails dans une minute.

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6: Et il est temps de refaire un point midi, passé 31 minutes, une journée classée rouge pour les départs en vacances sur les routes. C'est du orange face à la canicule pour 21 départements, dont les Alpes-Maritimes, où vous m'entendez, le Vaucluse, les Hautes-Alpes, les Alpes de Haute-Provence. Une vigilance orange aussi pour le risque incendie, particulièrement élevé en Méditerranée, Var, Vaucluse, Drôme, Haute-Pyrénées-Orientales, Aveyron, concernés. Et puis du orange également face aux orages, si vous devez voyager entre l'Ardèche et le Doubs, où 10 départements sont concernés pour cet après-midi essentiellement. Moi, je vous retrouve sur la Côte d'Azur. Il fait très très chaud, vous l'avez entendu, la canicule. N'oubliez pas de bien équiper votre véhicule en bouteille d'eau, en gourde, de prévoir aussi peut-être quelque chose à grignoter pour les enfants qui voyagent avec vous. Surtout pour pallier à l'attente possible sur l'autoroute dès qu'un événement se produit, qu'un accident se produit notamment. Avec énormément de monde annoncé, eh bien, les bouchons prennent très rapidement de l'ampleur. L'autoroute A8 très empruntée entre Cannes et Monaco dans chaque sens. Deux points de saturation plus long. Le premier en direction de Marseille et d'Aix-en-Provence, c'est lié à un accident entre Monaco et Antibes. L'accident s'est produit à Nice, après Nice Nord, la sortie 54. Mais le bouchon remonte bien en amont sur les voies de circulation de l'autoroute A8. Déjà, dès que vous vous rapprochez de Nice Centre, la sortie 55. Au total, donc, quasiment 7 à 8 kilomètres de bouchons à traverser et une seule voie pour circuler sur le viaduc de Magnan, vraiment au compte-goutte, au ralenti, où les pompiers sont en intervention. Il y a une dizaine de personnes visiblement à évacuer. 6 véhicules au total impliqués dans cet accrochage sur la voie de gauche en direction de Marseille et d'Aix-en-Provence. Difficile de circuler avec les services pour guider votre passage, bien sûr. Service de l'autoroute. Vous apercevrez pompiers, dépanneurs. Vous ne cédez pas à la curiosité. Je compte sur vous. Le bouchon, il a été très long à traverser pour vous. Pensez à celles et ceux qui arrivent aussi à l'arrière. C'est plus d'une heure de plus sur votre temps de parcours entre Monaco et Antibes. Si vous m'écoutez avant de prendre le volant, peut-être même en quittant Menton, Monaco, l'Italie, essayez de différer un petit peu vos départs ou bien faites une pause sur une aire de service, notamment celle qui est disponible juste avant le péage de la Turbie, entre Menton, la Turbie sur la 8 en direction de l'Italie pour éviter de vous retrouver dans le long bouchon depuis Nice Centre, Nice Est après la sortie 55. Dans l'autre sens, quasiment 3/4 d'heure aussi nécessaire pour passer le péage d'Antibes. Les difficultés commencent après Cannes, la sortie 42 Cannes et Mougins en direction de Nice et de l'Italie. Toute la traversée d'Antibes pour d'abord franchir le péage, puis vous répartir seulement sur 3 voies de circulation, avec celles et ceux aussi qui arrivent depuis Antibes ou Sophia Antipolis qui prennent l'autoroute en direction de Nice. Ça crée donc cette attente ici, une portion d'autoroute très empruntée également dans ce sens-là. Pour rester sur l'autoroute A8 à l'autre extrémité, on se retrouve dans les Bouches-du-Rhône parce qu'en quittant la région, vous patienterez à Aix-en-Provence, alors au péage de la Barque déjà. Pensez à bien vous répartir sur toutes les voies disponibles, ce qui vaut à cette barrière vaut partout ailleurs. La traversée du pays aixois avec quelques coups de frein devant vous, mais surtout saturation sur les derniers kilomètres de la 8 après notamement le secteur de Jas de Bouffon, les quartiers ouest d'Aix. Entre la 8 et la 7, un peu d'attente entre Aix-en-Provence, Salon de Provence, comptez une bonne demi-heure supplémentaire sur votre trajet.
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6: Je vous ai parlé des points de saturation les plus longs à traverser, mais sachez que globalement, il y a du monde dans toute la région avec cette journée classée rouge par Bison Futé. Pour patienter un peu, une pause gourmandise dans un instant avec les desserts de l'été, ces spécialités qui sentent bon les vacances. À Roya, près de Clermont-Ferrand, la myrtille reine et inspire la revisite d'un grand classique de la pâtisserie auvergnate. On en parlera juste après Arlo Parks. priorité à l'info trafic, visiblement dans le bouchon sur l'autoroute à Antibes en direction de Nice et de l'Italie. Un véhicule serait tombé en panne, une voiture sur la voie du milieu aux abords de la plateforme de péage d'Antibes.

0: Merlot Park, c'est sur Radio Vinci Autoroute pour vous aider à patienter dans les bouchons. Le meilleur conseil que je peux vous donner à cette heure-ci, c'est d'éviter de vous engager sur l'autoroute A8 depuis Menton, depuis Monaco ou même depuis le centre de Nice avec une longue difficulté en perspective, un bouchon de près de 10 km à traverser, très long aussi en termes de durée. C'est plus d'une heure de plus entre Nice Nord et Nice Saint-Isidore. C'est lié à l'accident qui s'est produit sur le viaduc de Magnan où les pompiers, dépanneurs, patrouilleurs interviennent. Au moment où je vous parle, vous passez très très difficilement et exceptionnellement entre la voie de droite et une partie de la bande d'arrêt d'urgence, une bande d'arrêt d'urgence réduite. Nous sommes là sur un viaduc, donc un effet compte-gouttes et avec une circulation très dense, avec cette journée classée rouge par Bison Futé pour les départs en vacances. Forcément, le moindre accident ou événement peut prendre rapidement de l'ampleur et c'est le cas. Tout le contournement de Nice est saturé. Rapidement, en fait, vous patienterez après Monaco, après la Turbie, en vous rapprochant de Nice-Est. Les difficultés commencent même avant la sortie 55. Dans l'autre sens, c'est pour passer Antibes aussi que vous êtes très nombreux, nombreuses, d'autant qu'un véhicule est tombé en panne juste avant la plateforme de péage. Donc entre Cannes et Nice, la promenade des Anglais, c'est également 30 à 40 minutes au moins, c'est une estimation, pour passer le secteur d'Antibes. Du côté d'Aix-en-Provence, beaucoup de monde aussi pour quitter la région, en direction de Lyon et de l'Espagne, comptez 30 minutes de plus entre Aix et Salon de Provence. On voyage, on cherche un peu de fraîcheur, direction près de Clermont-Ferrand, Roya, pour notre dessert de l'été. Et ici, la myrtille est l'une des stars des montagnes auvergnates. Au restaurant, le Marquis de Royal se savoure dans une tarte revisitée par le chef. Mathilde Ferrière a goûté.
1: Quand on parle de Roya, beaucoup évoquent ces termes. Mais pour certains visiteurs, une autre adresse mérite le détour. Le restaurant Le Marquis de Roya et sa célèbre tarte aux myrtilles. À première vue, c'est une tarte aux myrtilles comme les autres. À première vue seulement. En effet, ici, la tarte cache un secret de fabrication plutôt inattendu. Découverte avec Jérémy Dora, le chef de l'établissement.
2: Donc la myrtille qui est une spécialité de la région, les myrtilles du Forez, je l'ai associée avec de la lentille verte du puits, mais en sucré. Donc en fait, au lieu de prendre la poudre d'amande classique pour faire comme une frangipane, une crème d'amande, on fait une crème de lentilles sucrée, à base de vanille et de badiane.
1: Une pâte à base de lentilles, des myrtilles servies bien fraîches au-dessus. Sur le papier, l'association peut surprendre. Dans l'assiette, elle est devenue la signature de la maison.
2: J'ai travaillé pendant un an au Puy-en-Velay, donc la lentille, on l'a décliné un peu sur toutes les sortes. On a tellement un terroir qui est riche sur nos départements de l'Auvergne, donc on a plein de choses à faire et à travailler.
1: Donc c'est le moment de passer à table, c'est ça?
2: Voilà.
1: C'est super bon. Et avec juste le goût de la myrtille, ça se marie tellement bien. En plus, là, il fait 32 degrés dehors, ça fait du bien.
2: On a le côté croquant et sablé de la pâte, moelleux avec la lentille et les myrtilles qui viennent amener la touche de fraîcheur et d'acidité.
1: Arrive l'heure du dessert, les commandes s'enchaînent. Et à quelques tables de là, des touristes découvrent la spécialité pour la première fois. Nombreux sont ceux qui se laissent tenter.
3: D'accord. Alors je vous laisse déguster le verdict.
4: Il sent bien la lentille avec la myrtille. Je trouve que ça balance bien, ça fait un petit côté sucré-salé.
5: Entre la pâte à la lentille qui est chaude et la myrtille qui est fraîche, c'est quand même un mix surprenant. Mais alors, par contre, ça éclate en bouche, ça pépite.
6: C'est super bon. C'est frais. C'est délicieux.
7: C'est vrai qu'il y a vraiment le côté frais des myrtilles avec le croustillant du biscuit et des lentilles cuites. C'est vraiment un bon mélange. Je reviendrai.
1: La tarte du Marquis de Roya fait partie des spécialités que les visiteurs viennent chercher durant l'été pour se rafraîchir. Une tradition gourmande qui se trouve à proximité de Clermont-Ferrand, à Roya, accessible depuis la 71, la 75 ou l'autoroute A89.
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Priorité à l'infotrafic, un nouveau véhicule en panne signalé et même confirmé sur l'autoroute A8 après Nice-Saint-Isidore, après le péage en direction de l'Italie et de Monaco. Vous vous décalez en conséquence, le véhicule empiète sur la voie de droite.

0: Sur Radio Vinci Autoroute, c'est difficile d'avancer en revanche sur l'autoroute A8, d'autant plus sur la Côte d'Azur avec un accident à Nice qui perturbe la circulation en direction de Marseille. Et puis beaucoup de monde dans l'autre sens en direction de l'Italie pour franchir le péage d'Antibes avec également un véhicule en panne. Je vous redis tout, le point détaillé, c'est dans une minute.
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0: Midi 47 ce vendredi, dernier jour de juillet, un chassé-croisé entre juilletistes haussiens qui s'annonce très dense sur les routes, sur les autoroutes. C'est du rouge pour aujourd'hui, pour les départs. Ce sera du noir demain sur toute la France selon Bison Futé. Et ça se vérifie, il y a déjà énormément de monde. Pour quitter la région, au-delà d'Aix-en-Provence, au-delà de la 8, sur, entre la 8 et la 7 de l'attente. Et je vous retrouve surtout pour commencer ce point sur la Côte d'Azur où vous êtes très nombreux, nombreuses aussi. Un bouchon long à traverser, c'est lié à un accident du côté de Nice. On commence sur la 8. Vous arrivez peut-être de Monaco et de l'Italie en direction de Marseille et d'Aix-en-Provence. La meilleure des choses à faire, c'est de ne pas chercher à rejoindre l'autoroute si vous m'écoutez avant de prendre le volant, même en quittant Monaco ou Menton, parce que le bouchon est très long sur l'autoroute entre Nice-Centre et Nice-Saint-Isidore. En raison d'un accident qui s'est produit après Nice-Nord, la sortie 54 sur le viaduc de Magnan, où vous passez très difficilement, quasiment au compte-goutte et uniquement entre la voie de droite et une partie de la bande d'arrêt d'urgence assez étroite. Six véhicules impliqués dans cet accrochage. L'une des voitures a été évacuée, donc il en reste 5. Et au moins 7 personnes à évacuer aussi. Donc prise en charge par les pompiers qui sont toujours sur place. Les dépanneurs aussi qui ont réussi à se frayer un passage. Et certains sont déjà positionnés, prêts à intervenir. Donc pompiers, patrouilleurs, services de l'autoroute, dépanneurs, gendarmes. Énormément de monde en intervention sur cet accident, cette portion. Entre Nice-Nord, Nice-Saint-Isidore, les difficultés, elles commencent avant Nice-Centre, donc même chose, ne cherchez pas depuis l'Est ou le Centre de Nice à rejoindre la 8 si vous le pouvez pour l'instant en direction de Cannes, différez un peu vos départs. Le bouchon, il est long à traverser vraiment, c'est quasiment 10 km de bouchon et 1h15, c'est une estimation, mais plus d'une heure en tout cas pour traverser l'intégralité de la difficulté depuis le secteur de la Trinité, donc jusqu'à Nice-Saint-Isidore. Dans l'autre sens, pour traverser Antibes aussi, il y a de l'attente. Beaucoup de monde en direction de Nice et de l'Italie. Après Cannes, vous patienterez pour passer la barrière de péage d'Antibes et vous rabattre ensuite sur les trois voies afin de poursuivre plus près de Villeneuve-Loubet, de Nice pour la promenade des Anglais. Comptez au moins une demi-heure de plus entre Cannes et Nice dans ce sens-là. C'est une estimation, ça dépend aussi du gabarit de votre véhicule, de la façon dont vous répartissez bien au niveau de la plateforme de péage. Plateforme d'ailleurs au niveau de laquelle à Antibes un véhicule est tombé en panne et des voies sont neutralisées sur votre gauche. Vous apercevrez le patrouilleur qui intervient pour évacuer donc le véhicule en question. Près des grandes villes, que ce soit Toulon, Marseille, Aix, il y a du monde. Il y a des travaux sur la 7 d'abord entre Septèmes-les-Vallon et Marseille, au-delà du réseau Vinci Autoroute, mené par la direction des routes Méditerranée avec au moins 10 minutes à chaque fois pour passer cette portion. Et puis, au-delà d'Aix-en-Provence, au-delà de la 8, pour récupérer la 7 de l'attente, les derniers kilomètres de la 8 saturent. Il faut compter entre 20 et 30 minutes de plus sur votre trajet depuis Aix pour rejoindre Salon de Provence. C'est du rouge pour les routes, mais c'est du orange pour les orages, pour la canicule, pour le risque incendie, une mauvaise qualité de l'air aussi entre Var, Bouches-du-Rhône, Vaucluse. On en reparlera. La météo, l'info, l'infotrafic après 13h. Pour tout de suite, voici Joseph Chédid.

0: Dans la famille Chédid, c'était Joseph à l'instant avec Hey Friends sur Radio Vinci Autoroute. Pour vos conditions de circulation, c'est ici qu'on se retrouve aussi, sur l'autoroute A8 notamment, sur la Côte d'Azur. Beaucoup de monde pour passer Antibes en direction de Nice et de l'Italie, mais c'est d'autant plus long à Nice dans l'autre sens, en direction d'Aix-en-Marseille, avec un accident qui s'est produit. Puis j'ajoute une info, une priorité dans le long bouchon. Entre Nice-Nord, Nice-Saint-Isidore, un véhicule aussi s'est immobilisé, visiblement. C'est un fourgon qui est tombé en panne 2 km après Nice-Nord, sortie 54, donc dans le gros bouchon. Pour en parler justement, il fait le point avec nous, c'est David Wag de Vinci Autoroute. Bonjour.
1: Bonjour.
0: Et merci d'être avec nous. Alors, je parlais d'un très long bouchon à Nice sur la 8, entre le centre de Nice et Nice-Saint-Isidore en direction de Marseille et d'Aix. Que s'est-il passé?
1: Alors, il s'est passé qu'on a eu un accident impliquant 6 véhicules sur le viaduc de Magnan. Donc, c'est après la sortie 54 Nice-Nord, pardon. Voilà, cet accident donc a impliqué donc 6 véhicules, 4 véhicules sont à dépanner et on a eu il y a eu impliqué 7 personnes blessées légères fort heureusement, mais qu'il faut évacuer par les pompiers, par les services de secours.
0: Et c'est ce qui reste d'actualité d'ailleurs, les pompiers sont toujours en intervention sur place, les dépanneurs commencent à évacuer les véhicules aussi.
1: Oui, alors les pompiers sont toujours en intervention sur place, tout à fait. Le dépanneur, avec ses multiples dépanneuses, donc prend en charge les véhicules à l'heure où on se parle. Voilà, donc la situation devrait s'améliorer d'un instant à l'autre, hein, d'ici quelques minutes. Mais on a toujours donc ce très très long bouchon, plus d'une heure de temps de traversée. Il faut savoir que sur ce viaduc, on ne circule initialement que sur 2 voies, alors qu'on a 3 voies quelques centaines de mètres avant. Donc on passe de 3 à 1 seule voie de circulation, ce qui génère cette grosse difficulté.
0: Donc un secteur assez délicat. Alors David Roy, qu'est-ce qu'on peut conseiller à celles et ceux qui nous écoutent, que ce soit en arrivant de l'Italie ou avant même de prendre le volant?
1: Alors, d'essayer pour le moment de reporter le départ s'ils ne sont pas encore sur la route, et sinon de s'arrêter dès qu'ils peuvent sur l'aire de service. On a l'aire de service de la Via Giulia Augusta qui pourra leur permettre d'attendre au frais, éventuellement de faire un tour donc dans la station et voilà. Et d'être dans de meilleures conditions pour patienter.
0: Et cette aire, elle se situe entre Menton et La Turbie sur la 8 en direction d'Aix, parce qu'il faut rappeler aussi qu'aujourd'hui, c'est une vigilance orange canicule dans les Alpes-Maritimes, comme pour 21 autres départements. On va en reparler. Merci beaucoup, David Roig, d'avoir été avec nous pour faire un point sur cette situation. On pense bien à vous dans les difficultés, aux équipes aussi mobilisées sur l'autoroute A8 et au-delà. On va se retrouver après 13h pour un nouveau point. Voici Spiller pour vous.

0: Merci d'écouter Radio Vinci Autoroute. À vos côtés, on va revenir sur le long bouchon à Nice lié à l'accident qui s'est produit sur le viaduc de Magnan après Nice Nord et plus généralement au drapeau rouge hissé par Bison Futé. Il y a du monde sur la route. Il est 13h, prenez soin de vous.
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2: Une nouvelle preuve que la situation s'améliore. En Gironde, les habitants de Biganos et d'Audenge peuvent regagner leur domicile. Idem pour les vacanciers des campings et autres villages vacances de Lacano. La nuit dernière, avec ses températures en baisse et ses pluies, a fait du bien. Ce matin, toutefois, une minute de silence a été observée par tous les pompiers de France. Il s'agissait de rendre hommage aux trois pompiers qui ont perdu la vie dans la lutte contre les incendies ces dernières semaines. Par ailleurs, Total Energy a fait savoir ce matin qu'elle prenait en charge les carburants terrestres et aériens nécessaires au service de sapeurs-pompiers partout en France du 1er juillet au 31 août prochain. À partir de 14h, 10 départements passeront en vigilance orange aux orages. Il s'agit du Doubs, du Jura, de la Saône-et-Loire, de l'Allier, du Puy-de-Dôme, de la Loire, du Rhône, de l'Ain, de l'Ardèche et de la Haute-Loire, où l'on attend cet après-midi et ce soir de très fortes pluies, parfois accompagnées de grêles, de fortes rafales de vent ainsi qu'une importante activité électrique. En Espagne, le chef du gouvernement, Pedro Sanchez, dénonce une attaque et une violation de l'intégrité territoriale de l'Espagne à Ceuta, où près de 50 000 personnes sont entrées illégalement depuis le Maroc ces derniers jours. Après avoir forcé la ligne de démarcation, 9 migrants sont morts noyés au cours de cette nouvelle tentative d'immigration. L'Iran affirme avoir frappé ce matin deux pétroliers, deux navires qui étaient sous escorte aérienne américaine pour franchir le détroit d'Hormuz. Les gardiens de la révolution iranienne déclarent avoir stoppé la route de ces deux bateaux. Ceux qui les suivaient ont viré de bord. Enfin, l'opération se poursuit et dans de bonnes conditions dans les Pyrénées-Atlantiques. Un spéléologue est coincé depuis mercredi soir dans une cavité à la Pierre-Saint-Martin après une chute à 350 mètres de profondeur. Les secours ont pu arriver jusqu'à lui la nuit dernière et entamer sa remontée en civière. 13h02, prochain rendez-vous avec l'actu tout à l'heure en compagnie de Charles Dodon. Ce sera à 14h. On va maintenant faire un nouveau point sur vos conditions de circulation. Ce sera dans un instant, après quelques mots de météo.
0: Merci Charlotte, comme vous le disiez, 10 départements sont placés en vigilance orange aux orages sur l'est du pays, entre Ardèche et Doubs. 21 départements sont en vigilance orange canicule, dont toujours les Alpes-Maritimes, le Vaucluse, les Alpes d'Haute-Provence, les Hautes-Alpes, près nous les deux départements Corse, mais aussi Rhône, Savoie, Jura. Et puis 9 départements en vigilance orange face au risque incendie, toujours élevé en Méditerranée, Var, Vaucluse, Drôme, Haute, Pyrénées-Orientales, Aveyron, ainsi que 3 départements de l'Est côté Rhin. Pour aujourd'hui, j'en ai à commencer avec quelques nuages, mais ensuite c'est le soleil qui l'emporte entre les Alpes et la Méditerranée, surtout le mercure qui grimpe très vite, 33-38 degrés annoncés en moyenne cet après-midi, jusqu'à 40 degrés d'ailleurs la maximale dans le Var. Hydratez-vous bien, ne jetez aucun mégot dans la nature, bien sûr, 9 sur 10 sont d'origine humaine, on pourrait largement les éviter. Vous retrouvez les bons gestes sur feu-forêt.gouv.fr et ce même message d'ailleurs en anglais tout de suite.
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0: À 13h03 pour ce tout début d'après-midi où le tableau de bord affiche plus de 35 degrés déjà par endroit. Je rappelle que c'est cette vigilance canicule qui reste d'actualité pour plus d'une vingtaine de départements en France, dont les Alpes-Maritimes, les Alpes d'Haute-Provence, les Hautes-Alpes près de nous, mais aussi le Vaucluse. Hydratez-vous bien, pensez à équiper votre véhicule avant même de prendre la route en bouteille d'eau, en gourde, toujours à avoir à portée de main. Et puis, pour pallier aussi à l'attente possible sur les voies de l'autoroute, pensez à bien vérifier les liquides de refroidissement, tous les niveaux avant de prendre la route. Vous connaissez ces recommandations. À cette heure-ci, c'est sur la Côte d'Azur, surtout que les bouchons sont longs à traverser. C'est là que je commence avec vous, en direction de Marseille et de Cannes. Toute la traversée de Nice est paralysée. Pour vous qui êtes en direction donc de Cannes et d'Aix-en-Provence, il faudra éviter le secteur au-delà de Monaco, au-delà de la Turbie, puisque depuis Nice-Centre, pour rejoindre Nice-Saint-Isidore, c'est au moins une heure de plus sur votre trajet, une heure et quart pour traverser l'intégralité du bouchon au moment où je vous parle, pour être un peu plus précises. L'événement en question, c'est cet accident qui s'est produit après Nice Nord, la sortie 54 sur le viaduc de Magnan. Vous passez de 3 à 2 voies de circulation, c'est déjà la configuration des voies habituelles, mais là, avec l'accident, c'est une seule voie qui vous reste praticable sur cette portion de la 8 entre Nice Nord, Nice Saint-Isidore. Donc, effet entonnoir en passant de 3 à 1 voie de circulation. Vous l'entendiez encore avec David Roach de Vinci Autoroute il y a quelques minutes. L'intervention des pompiers et des dépanneurs n'est pas tout à fait terminée. Il y avait jusqu'à 6 véhicules impliqués dans l'accident. Certains ont pu repartir. 3 des voitures impliquées sont en cours d'évacuation et les pompiers sont en train de prendre en charge les dernières personnes à évacuer. Forces de l'ordre, patrouilleurs, tout le monde reste sur place. Et pour l'instant, donc, le bouchon, c'est 1h15 pour le traverser. C'est 10 km de difficulté. Après la Turbie Monaco, si vous pouvez éviter de prendre la route maintenant, faites-le, différez un peu vos déplacements, je compte sur vous. Dans l'autre sens, vous arrivez peut-être du Var, vous patienterez près de Cannes et de Mougins, entre Mandelieu et Cannes, la sortie 42 sature, et plus loin encore, juste après Cannes, vous patienterez pour passer Antibes et la grande barrière de péage, d'autant qu'un véhicule était tombé en panne, mais visiblement, il a pu être évacué. Reste maintenant entre 30 et 40 minutes, ça dépend aussi de la façon dont vous répartissez sur les voies de circulation, 30-40 minutes pour passer le secteur d'Antibes et poursuivre pour peut-être rejoindre la promenade des Anglais à Nice. Des infos après le péage de Nice-Saint-Isidore aussi. Dans ce sens, en direction de l'Italie, le fourgon tombé en panne est pris en charge. La voie de droite est neutralisée après le péage, donc décalez-vous bien, vous n'attendez pas le dernier moment pour le faire. Et puis, si vous circulez dans les Bouches-du-Rhône, c'est une bâche sur la voie de droite qui a été aperçue à Aubagne, sur l'autoroute A52, près de la sortie 35, et un véhicule en panne plus loin entre Aubagne et Aix devrait aussi vous obliger à vous décaler plus à gauche. La voiture en panne se trouve entre la Bouilladis et Belcoden, les sorties 33.1 et 33. Vous quittez peut-être la région pour rejoindre Vallée du Rhône ou bien Occitanie. Le passage obligatoire, c'est la traversée d'Aix-en-Provence dans laquelle il y a du monde. Mais ce sont surtout les derniers kilomètres de la 8 avant la 7 qui saturent. Et là, c'est 20 à 30 minutes de plus entre Aix et Salon de Provence. Entre la 8 et la 7, en direction de Lyon.
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0: Bon courage dans les bouchons, merci d'être à l'écoute du 107.7, restez avec nous.

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1: Vous écoutez Radio Vinci Autoroute, toujours cet accident à Nice et ce long bouchon, plus d'une heure de plus sur votre trajet depuis Monaco, Menton, pour rejoindre Nice, le centre de l'agglomération perturbé. Entre Nice Nord et Nice Saint-Isidore, l'accident n'est pas terminé, on va y revenir. Et puis il y a du monde à Aix-en-Provence, à Antibes, à Cannes ou encore un peu plus près de Marseille.
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1: Il est 13h15, l'accident est presque terminé à Nice, celui qui s'est produit à 11h30 en fin de matinée sur la 8 en direction de Cannes et Aix-en-Provence. La voie de gauche va être libérée, les forces de l'ordre, les pompiers, les dépanneurs sont repartis, le patrouilleur va pouvoir libérer la voie entre Nice-Nord, Nice-Saint-Isidore. Pour l'instant, vous passez encore bien sur la droite, vous apercevez le patrouilleur, son véhicule et lui qui ramasse donc les cônes de chantier pour pouvoir libérer la voie. Donc je compte sur vous encore une fois pour anticiper. Pensez à sa sécurité. Vous ne le serez pas trop près, ni lui ni son véhicule. Vous restez attentif, vous serrez bien à droite entre Nice Nord, Nice Saint-Isidore sur le viaduc de Magnan. L'accident donc qui devrait se terminer maintenant dans quelques secondes officiellement une fois le patrouilleur reparti et le bouchon de 10 km qui petit à petit va se libérer. Toutefois, il faut comprendre que vous êtes très très nombreux aujourd'hui sur les routes. C'est une journée classée rouge pour les départs en vacances par bison futé avant le drapeau noir hissé demain pour samedi. Entre les chassés croisés juilletistes haussiens, c'est l'un des week-ends, si ce n'est le week-end le plus chargé sur les routes de France. Donc beaucoup de monde aussi qui arrive, qui rentre du marché de Vintimille notamment, qui quitte Menton, Monaco, pour traverser Nice sur l'autoroute A8. Si vous pouvez encore éviter un peu le secteur au moment où je vous parle, parce que c'est encore au moins une heure et quart pour le bouchon à traverser, en se rapprochant du centre de Nice jusqu'à Nice-Saint-Isidore. Dans l'autre sens, beaucoup de monde aussi sur la Côte d'Azur, près de Cannes. La sortie 42 coin, 5-10 minutes de plus sur votre trajet. Et ensuite, pour passer le péage d'Antibes, il y aura de l'attente aussi au niveau de la barrière de péage, déjà en vous en rapprochant. Pour la franchir et vous répartir sur trois voies, vous arrivez de Sofia, vous arrivez d'Antibes pour prendre l'autoroute en direction de Nice, vous patientez également. Et les bouchons, là, près d'Antibes, ils se traversent en une bonne vingtaine de minutes, pour estimation. Du côté de Toulon, ou encore de Fréjus, dans le Var, ça se passe bien. On se décale dans les Bouches-du-Rhône. Déjà, pour vous dire que si vous circulez sur les portions gérées par la direction des routes méditerranéennes, il y a un accident visiblement sur la L2, l'autoroute A507 fermée en partie près de la bifurcation L2 A50. Et puis avec des travaux menés entre Septèmes-les-Vallons et Marseille, il y a de l'attente régulièrement pour passer le secteur des Égalades, 10-15 minutes nécessaires sur cette portion entre la bifurcation A7 A51 et Marseille, et ce dans les deux sens. Beaucoup de monde pour quitter la région, encore une fois au-delà d'Aix-en-Provence à coince sur les derniers kilomètres de la 8 avant de prendre la 7 en direction de Lyon ou même de Barcelone. Entre la 8 et la 7, ici, 15-20 minutes de plus sur votre trajet.
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Entre deux monstres sacrés de la musique, entre Elton John et Madonna, quelques mots de vos conditions de circulation pour vous dire que ça y est, l'accident qui s'était produit à Nice en direction de Cannes et d'Aix-en-Provence est terminé. Les véhicules, mais aussi les services qui intervenaient, ont tous pu repartir et être évacués. Reste maintenant un bouchon à traverser. Alors, il est encore long au moment où je vous parle. Si vous avez patienté jusqu'ici, avant de prendre la 8 en direction de Cannes et d'Aix-en-Provence, patientez encore un peu parce que pour l'instant, 10 km de bouchons doivent se résorber. En se rapprochant au-delà de la Turbie et de Monaco, en se rapprochant du centre de Nice, ça reste très long. Entre Monaco et Nice, sur la 8 en direction de Cannes. Beaucoup de monde aussi près d'Aix-en-Provence, près d'Antibes, de Cannes. On y reviendra, le prochain point détaillé. À 13h30, le temps d'écouter le nouveau titre de Madonna.

0: Madonna, le 13e de sa carrière, est sorti au tout début du mois de juillet, le 15e, pardon, album studio de Madonna. Dans cette arrière, c'est ce qu'on a écouté à l'instant. On va aussi faire un point sur vos conditions de circulation, avec l'accident à Nice qui est terminé, mais le long bouchon de 10 km qui reste encore conséquent et long à traverser.
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0: L'infotrafic à 13h30 pour ce début d'après-midi, ça va mieux globalement. Une exception, c'est du côté de Nice, où un accident a perturbé le trafic en direction de Cannes et d'Aix-en-Provence. L'accident est terminé après Nice-Nord, mais 10 km de situation encore de circulation saturée reste d'actualité. Pour vous qui arrivez peut-être de Monaco, de Menton, qui rentrez même de Vintimille sur la 8, la traversée de Nice reste longue. Faut compter encore 10 km de difficulté, un peu moins d'une heure pour les traverser, mais si vous pouvez encore éviter un peu le secteur, ça sera mieux. Dans l'autre sens, en direction de l'Italie et de Nice, vous patientez pour Antibes, pour passer la barrière de péage d'Antibes, entre Antibes et Nice. Et là, c'est 15-20 minutes de plus sur votre trajet. Ailleurs, ça va un peu mieux, même plus près de Toulon, d'Aubagne et à Aix-en-Provence, car au bout de la 8, entre la 8 et la 7, s'il y a un petit peu d'attente près de la Phare les Oliviers, vraiment, entre Aix-en-Provence, Salon de Provence, c'est 5-10 minutes de plus maintenant sur votre trajet, ça va bien mieux en direction de Lyon et de l'Espagne. Et puis avec les travaux menés au-delà du réseau Vinci Autoroute aux portes de Marseille, entre Septèmes-les-Vallons et la cité phocéenne. Sur la 7, vous patientez un peu entre la bifurcation A7 à 51 et le nord de Marseille. 5 à 10 minutes de plus sur vos trajets. J'ai une priorité pour terminer ce point aussi qui me parvient. Il y aurait des personnes près des voies. On retourne là où on commençait, à Nice-Saint-Isidore. En quittant la 8 par la sortie 52, méfiez-vous, des personnes ont été signalées, particulièrement en direction d'Aix-Marseille. Des personnes près des voies, il faut anticiper, que ce soit d'ailleurs en passant à proximité de Nice-Saint-Isidore ou bien pour rejoindre ou quitter l'autoroute à cette hauteur.
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0: La sélection ciné de première dans un instant, c'est le magazine ciné partenaire du 107.7. Tout au long de cet été, Thierry Chaise vous conseille la sortie incontournable de la semaine, mais aussi un film à voir ou revoir en famille. Et au programme aujourd'hui, un feel good movie présenté au Festival de Cannes, ou encore le film qui a fait découvrir Charlotte Gainsbourg au grand public. On va en reparler juste après Taylor Swift et Post Malone.

0: Taylor Swift est sur Radio Vinci Autoroute. La suite avec Georgia Smith dans un instant et vos conditions de circulation. Sachez qu'il y aurait des personnes pour quitter l'autoroute A8 à Nice-Saint-Isidore. Méfiez-vous dans la sortie 52. Et puis en amont, c'est très long encore une fois de traverser Nice. D'ailleurs, une priorité dans le bouchon. Entre Nice-Nord, Nice-Saint-Isidore, un véhicule en panne, un camping-car sur la voie du milieu. Dans le bouchon de 10 km qui a du mal à se résorber, la difficulté devrait persister encore un peu avec ce véhicule en panne sur les voies. On en reparlera bien évidemment. On se retrouve dans une dizaine de minutes. Pour patienter, place au ciné. C'est une bonne idée aussi d'aller au cinéma pour profiter des salles climatisées. Yvan Mouton est avec Thierry Chaise, le rédacteur en chef de Première. C'est la sélection de la semaine.
1: Et Thierry a choisi Les Matins Merveilleux comme sortie de la semaine. Film français signé Avril Besson. C'est son premier long métrage, ouais. Thierry. Ouais.
2: Et c'est vraiment un film dans lequel il fait bon vivre, je dirais. On est très heureux de passer du temps avec ce film, même si ça démarre par une... par quelque chose de tragique, la mort d'une femme, et puis sa petite fille qui est parisienne découvre chez sa grand-mère une collection de vinyles, et puis elle voit un nom, un propriétaire, et va traverser la France jusqu'au sud
1: en Twingo
2: pour aller rendre ces vinyles à leur propriétaire.
3: J'ai pas de thune, pas de mec, pas d'enfant, mais j'ai une tombe.
4: La caisse de disques vinyle à la cave pour Thierry.
2: C'est très beau si vous aimez les films avec des personnages qui sont un peu à côté d'eux-mêmes, qui sont un peu fragiles et en même temps tellement exubérants. Bah vous allez vous régaler à voir ce film et son trio magique, India Air, Raya Martini et Éric Cantona, mais aux petits oignons. On est ému, c'est aussi par moments burlesque. Ouais. Voilà, c'est vraiment voilà une déclaration d'amour aux êtres cabossés par l'existence qui fonctionne parfaitement, qui avait été découvert au Festival de Cannes, en section parallèle.
1: Et maintenant, le film à voir ou à revoir dans notre cinémathèque familiale, c'est L'Effronté de Claude Miller, 1985, qui nous fait découvrir en fait l'incroyable prédisposition de Charlotte Gainsbourg pour le cinéma. On l'a découverte véritablement.
2: Eh oui, elle joue une jeune fille de 13 ans, une adolescente de 13 ans. Moi, j'avais 13 ans à l'époque et c'est vrai que c'était incroyable, même si c'était une fille, moi je suis un garçon, mais de voir comment Claude Miller racontait l'adolescence et comment Charlotte Gainsbourg incarnait cette adolescence qu'il tente d'un été, eh bien, va grandir avec toutes les difficultés qu'il y a, avec et en faisant beaucoup la gueule, en effet, parce qu'on est un peu rebelle.
5: Charlotte, donne-moi ce marteau tout de suite, hein.
6: T'as qu'à venir le prendre si t'es si maligne.
5: T'en veux une ?
6: 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Tiens.
2: Et aux côtés de la merveilleuse Bernadette Lafont ou de Jean-Claude Brialy. Enfin, il y a un casting incroyable et c'est pareil. Évidemment que c'est un film des années 80, mais parce que en fait l'adolescence n'a pas évolué au fil du temps. On peut le revoir aujourd'hui avec le même plaisir. Et puis ça s'est terminé pour elle par le César sous les yeux de son père et sa mère, alors séparés, mais tous deux dans la salle. Et c'était mérité.
1: 2,5 millions d'entrées au box-office. Ça n'est pas énorme, mais ça a marqué tout de même une génération. L'Effronté sur toutes les bonnes plateformes. Et Les Matins Merveilleux en salle cette semaine, à retrouver également dans le magazine Première et sur première.fr.
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Priorité à l'infotrafic, un nouvel accident se confirme sur l'A8 en direction d'Aix et de Marseille, entre Nice-Centre et Nice-Nord dans le Long Bouchon. Un accident juste avant la sortie 54, impliquant plusieurs véhicules sur la voie de droite.

Georgia Smith, un nouveau titre sur Radio Vinci Autoroute avec Wizkid. Vos conditions de circulation avec plusieurs accidents dont un nouvel accrochage du côté de Nice. On va y revenir dans un instant. Le point détaillé dans une minute.

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5: Et il est temps de se retrouver à 13h45. Nouvel aperçu du trafic. Un accident avait été signalé près de Cannes, mais visiblement les véhicules repartent au moment où je vous parle. Donc on va se concentrer sur la situation à Nice. Vous êtes sur l'autoroute en direction d'Aix et de Marseille. Il y a eu un accident sur le viaduc de Magnan qui a généré un très long bouchon de 10 km depuis Monaco pour rejoindre Nice Saint-Isidore. C'est très long encore à cette heure-ci. Et dans le bouchon qui était en train de se résorber, puisque l'accident, le premier en tout cas, est fini, plusieurs événements sont venus se greffer. D'abord, un véhicule est en difficulté, un camping-car est tombé en panne à la hauteur de Nice Nord, c'est la sortie 54. Et puis maintenant, un accident qui se confirme impliquant un poids lourd sur la voie de droite à la hauteur de vraiment de cette sortie 54. Donc bien évidemment, vous allez rouler d'abord sur la voie de gauche, puis ensuite pouvoir vous rabattre et ensuite bien emprunter la voie de droite. Quoi qu'il en soit, ça reste long à traverser. Le bouchon, il a du mal à se fluidifier forcément sur une bonne dizaine de kilomètres, un peu moins maintenant. Ça reste soutenu entre Monaco et Nice Saint-Isidore, et le temps de parcours, pour vous donner une idée, on est entre 30 et 45 minutes. Pour quitter l'autoroute au niveau de Nice Saint-Isidore, méfiez-vous, dans la sortie 52, une personne aurait été aperçue près des voies. Et puis ailleurs dans la région, même si près de Toulon, de Cannes, d'Antibes ou encore Aix-en-Provence, c'est dense, les plus longs bouchons et ralentissements se traversent en un bon quart d'heure maintenant au moment où je vous parle. Je terminerai rapidement avec deux véhicules en difficulté pris en charge au niveau des bas-côtés. Le premier se trouve sur la 8 dans les Bouches-du-Rhône, 8 km après Trets, la sortie 33, tout près d'Aix-en-Provence, c'est un bus. Et un second car est en panne, cette fois sur l'A50 dans les Bouches-du-Rhône, près de La Ciotat, en direction de Marseille et d'Aubagne, 5 km après Saint-Cyr, sortie 10. Vigilance météo à vous rappeler, 21 départements en orange pour la canicule, dont les Alpes-Maritimes, les Alpes d'Haute-Provence, les Hautes-Alpes ou encore le Vaucluse. Vaucluse, Var et Drôme qui sont aussi en orange pour risque incendie. Et puis une vigilance orange aux orages entre le centre et l'est du pays, de l'Ardèche au Doubs. On y reviendra, la météo, le trafic, c'est ici.

Il a électrisé Nice lors du dernier festival du jazz et Sting sur Radio Vinci Autoroute. Sam Sauvage ou encore The Avener pour arriver aux infos de 14h et nous reviendrons sur le trafic. Avec toujours un bouchon à Nice lié à un premier accident qui s'était produit entre Nice Nord, Nice Saint-Isidore. Un second est d'actualité avec un véhicule en panne aussi tout près de Nice Nord. Sur la voie du milieu, la voie de droite, il y a des conséquences et donc ce bouchon a du mal à se résorber. Il faut compter encore au moins 3/4 d'heure de difficulté pour traverser Nice depuis Monaco en direction d'Aix et de Marseille. Dans l'autre sens, c'est pour passer Antibes qu'il y a de l'attente. Encore 20-30 minutes de plus entre Cannes et Nice, en direction de l'Italie. Et puis des personnes près des voies aux sorties de l'autoroute A8 à Nice-Saint-Isidore, sortie 52. Ailleurs, ça va un petit peu mieux. On en reparle dans un instant.

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0: c'est DJ The Avener sur Radio Vinci Autoroute. L'entrée de Nice Centre est fermée en direction d'Aix-Marseille en raison d'un nouvel accident. On y revient après l'actu.
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2: Bonjour à tous, le trafic ferroviaire va pouvoir reprendre au sud de Bordeaux demain, annonce la SNCF. La compagnie ferroviaire procède à des vérifications pour être sûr que les incendies en Gironde n'ont pas endommagé les voies ou les rails. Ça n'est pas le cas, l'infrastructure a été épargnée par le feu, déclare la SNCF à la veille du week-end de chassé-croisée entre juilletistes et haussiens. Et après plus d'une semaine de lutte acharnée des pompiers et 42 000 hectares partis en fumée, l'optimisme prévaut sur place pour maîtriser le gigantesque incendie, toujours actif par endroits, mais contenu. La préfète de la Gironde a autorisé le retour, à quelques exceptions près, des évacués de Bidianos et de Audenge, ainsi que le retour des vacanciers dans les campings de Lacanau. Les pompiers qui ont observé une minute de silence ce matin en hommage aux deux soldats du feu tués dans un incendie à Mérignac il y a 10 jours. Les fortes chaleurs se poursuivent dans le sud-est avec une vingtaine de départements maintenus en vigilance orange, aujourd'hui par Météo France, qui a également placé 10 départements du centre-est en vigilance orange pour des orages violents cet après-midi et ce soir. Emmanuel Macron demande au ministre de l'Intérieur de renforcer les contrôles à la frontière avec l'Espagne après l'arrivée de 60 000 migrants depuis le Maroc dans l'enclave espagnole de Ceuta, selon les autorités espagnoles, qui annoncent également la mort de 34 personnes en essayant d'entrer à Ceuta, où vient d'arriver le premier ministre espagnol Pedro Sanchez, qui dénonce une attaque et une atteinte à l'intégrité territoriale de l'Espagne. Enfin, en football, une page se tourne aux Girondins de Bordeaux. Selon le journal Sud-Ouest, Gérard Lopez passe la main et cède le club à un fonds d'investissement britannique. Principale conséquence, le spectre de la liquidation judiciaire s'éloigne pour le club bordelais, exclu pour le moment des championnats nationaux. C'est la fin de ce Flash Info. Le retour à vos conditions de circulation, c'est dans un instant, après la météo.
0: Merci Charles, vous l'avez dit, 10 départements en vigilance orange aux orages de l'Ardèche au Doubs, 21 départements surtout en vigilance orange canicule, toujours d'actualité, Alpes-Maritimes, Vaucluse, Alpes de Haute-Provence, Hautes-Alpes notamment, mais aussi près de nous les deux départements corse, le Rhône, la Savoie, le Jura, et puis 9 départements en vigilance orange face au risque incendie qui reste élevé sur le pourtour méditerranéen, Var, Vaucluse, Drôme, Haute, Pyrénées-Orientales, Aveyron, et 3 départements de l'Est côté Rhin. Il va faire encore très chaud avec ce soleil très généreux entre Alpes et Méditerranée. 33-38 degrés annoncés en Provence, jusqu'à 40 degrés même pour la maximale dans le Var. Avec cette canicule, bien sûr, nos organismes sont mis à rude épreuve, donc hydratez-vous bien très régulièrement et face au risque incendie, on peut tous faire notre part. 9 sur 10 d'origine humaine, donc aucun mégot jeté par la fenêtre du véhicule. Les bons gestes, c'est sur feu-forêt.gouv.fr. Écoutez ce même message en anglais.
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0: Le secteur de Nice en ce début d'après-midi à 14h03 reste quand même très compliqué. Je vous explique rapidement la situation. C'est une journée classée rouge pour les départs par bison futé, avant le noir hissé pour demain sur toute la France. C'est du orange pour la canicule, pour le risque incendie. Donc dans ces conditions, c'est assez délicat de circuler. Vous avez anticipé les départs, c'est ce qu'il fallait faire. Et plusieurs accidents se sont produits quasiment aux heures de pointe. En tout cas, la circulation reste très très dense sur la Côte d'Azur. Un premier accident, c'est était produit à Nice en direction de Cannes et d'Aix-en-Provence. Celui-ci est terminé, mais un second s'est produit et un véhicule est tombé en panne aussi dans le bouchon lié au premier accident. Donc concrètement, un secteur à éviter, c'est entre Nice Nord et Nice Centre. D'ailleurs, l'entrée Nice Centre est fermée. Vous ne pourrez pas, depuis le réseau secondaire, emprunter l'autoroute à Nice Centre, Nice Est pour prendre l'autoroute en direction d'Aix et de Marseille. Il faudra privilégier d'autres accès ou bien patienter un peu. Au niveau de Nice Nord, Alors, un accident s'est produit impliquant un poids lourd et une voiture sur la voie de droite et dans le bouchon, juste un peu en amont aussi. Un véhicule est en panne, c'est un camping-car, donc vous allez passer difficilement, non pas sur les trois voies habituelles, mais sur une voie, d'abord sur votre gauche, puis en vous rabattant sur la voie du milieu, selon les informations qui me parviennent. En tout cas, les équipes sont en intervention, les patrouilleurs que vous apercevrez, les dépanneurs aussi ont été appelés, et le bouchon. Ce qui vous intéresse aussi, c'est d'avoir le temps de parcours. Sachez que c'est 45 minutes, trois quarts d'heure pour le bouchon qui commence après Monaco, après la Turbie, pour rejoindre Nice-Centre. Et je rappelle donc que Nice-Centre, l'entrée est fermée en direction d'Aix et de Marseille. Des infos sur l'autoroute plus près de Toulon, d'Aix-en-Provence ou encore Marseille. C'est bien soutenu, certes, même près de Cannes et d'Antibes. Mais les ralentissements maintenant se traversent en 5 à 10 minutes. Ça va mieux même en quittant la région tout au bout, après Aix, tout au bout de l'autoroute A8 avant de récupérer la 7 en direction de Lyon. Je compte sur vous pour rester attentif et bien lire aussi ce qui est inscrit sur les panneaux lumineux de l'autoroute. Vous lisez qu'il y a plusieurs alertes météo, plusieurs vigilances pour la canicule, pour le risque incendie, pour la pollution de l'air aussi. Par endroits, dans les Bouches-du-Rhône, le Var, il vous sera demandé de réduire votre vitesse. Et puis, vous aurez des infos concernant également des véhicules en panne ou la présence de piétons près des voies. Et c'est avec ça que je termine ce point. Des personnes ont été signalées dans la sortie Nice-Saint-Isidore pour quitter la 8, sortie 52.
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0: Prochain point détaillé, restez avec nous, c'est à 14h15 tout à l'heure. D'ici là, la musique Manon Lisa pour les nouveautés, 4 Power pour les classiques.

0: Mona Lisa, le petit pêcheur sur Radio Vinci Autoroute. Une situation encore perturbée à Nice avec l'entrée Nice-Est qui reste fermée en direction d'Aix. Je vous raconte toute la situation dans le point détaillé qui arrive.
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10: Et il est temps de se retrouver, 14h15, un nouvel aperçu du trafic, une journée classée orange par Bison Futé pour les départs en vacances, le week-end de chasse et croisée entre juilletistes taoussiens, et c'est bien bien chargé, on le vérifie depuis ce matin, en quittant notamment la région, le passage obligatoire entre Aix-en-Provence, Salon de Provence, entre la 8, la 7, reste quand même très emprunté, même si les temps de parcours sont plus raisonnables maintenant, et puis plus généralement, près des grandes villes, il y a du monde aussi. Vous roulez aussi avec cette chaleur, jusqu'à 40 degrés annoncés en Provence, notamment dans le Var, c'est la canicule qui est toujours d'actualité. 21 départements en vigilance orange, dont les Alpes-Maritimes, le Vaucluse, les Hautes-Alpes, les Alpes de Haute-Provence, mais aussi près de nous la Corse, le Rhône, la Savoie, le Jura. Et puis des départements en orange pour le risque d'orage entre le centre et l'est du pays. Si vous voyagez entre Ardèche et Doubs, informez-vous bien. À cette heure-ci sur la Côte d'Azur, encore une fois on commence à Nice, parce qu'il y a eu plusieurs accidents qui se sont produits successivement avec des véhicules en panne dans le long bouchon qui s'est formé entre Monaco et Nice-Saint-Isidore en direction d'Aix et Marseille. Ce qui reste d'actualité, les véhicules en panne sont évacués, il reste maintenant les deux véhicules accidentés. Au niveau de Nice-Nord, c'est la sortie 54. En vous rapprochant de la sortie, vous le verrez, le patrouilleur guide votre passage avec les forces de l'ordre qui quittent les lieux au moment où je vous parle. Et bien évidemment aussi, peut-être un dépanneur pour intervenir pour le poids lourd, la voiture accidentée à Nice-Nord. Encore une fois, le bouchon, il est quand même assez long à traverser entre le secteur de la Trinité et Nice-Saint-Isidore. L'entrée de Nice Centre avait été fermée quelques instants, le temps d'évacuer un peu les véhicules aussi accidentés, du moins de manœuvrer. Et au moment où je vous parle, eh bien, la circulation est rétablie dans l'entrée. Vous pouvez à nouveau emprunter la 8 depuis Nice Centre en direction d'Aix et de Marseille. Le temps de parcours quant au bouchon sur un peu moins de 10 km, c'est un peu moins de 3 quarts d'heure au moment où je vous parle. Ça reste assez long, surtout avec cette chaleur. Vraiment, je pense à vous, ça peut être assez pénible d'être dans cette circulation. Encore une fois, préparez bien votre véhicule avant de prendre la route. N'oubliez pas surtout d'y glisser autant de bouteilles d'eau que de passagers et de gourdes aussi à portée de main pour pouvoir vous hydrater régulièrement. Sur la Côte d'Azur, vous patientez aussi sur un autre secteur, c'est à Antibes, entre Cannes et Nice, cette fois en direction de l'Italie. Parfois 15-20 minutes nécessaires pour franchir la barrière de péage. Et puis ailleurs, je vous l'ai dit, les temps de parcours sont plus raisonnables. Restent toutefois des interventions pour des véhicules en panne. Je vous rappelle peut-être les plus gênants entre Saint-Maximin et Trets, entre les sorties 34-33 de la 8 aux accès de l'aire de Saint-Hilaire, une voiture est en panne. Une autre, je la prends dans le Var, dans la sortie pour Lemuy-Saint-Tropez, c'est en quittant la 8 par la sortie 36 en direction de l'Italie. Et enfin, un car est pris en charge, lui, entre Saint-Cyr et La Ciotat, dans les Bouches-du-Rhône. C'est sur la 50 en direction de Marseille, 5 km après la sortie 10.
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10: Je vous annonçais une journée classée rouge par Bison Futé. Nouvelle journée d'autant plus chargée demain samedi. La couleur des routes, les prévisions de Bison Futé, on va en parler juste après Jean-Louis Aubert.

0: Jean-Louis Aubert sur Radio Vinci Autoroute, comme un accord, c'est sur le 107.7. Vos conditions de circulation, c'est ici également, avec toujours un accident d'actualité. Un deuxième accident sur le secteur de Nice. La circulation reste vraiment très difficile en direction de Cannes et d'Aix-en-Provence. En arrivant de Monaco, de l'Italie, le bouchon, il se traverse en une petite demi-heure au moment où je vous parle. Les véhicules sont pris en charge, poids lourd, voiture accidentée. Après Nice Nord, près de Saint-Isidore, en fait, ils ont pu être évacués sur la bande d'arrêt d'urgence pour moins gêner votre passage. Le trafic, c'est aussi de l'attentat Antibes pour passer le péage en direction de Nice et de l'Italie. Répartissez-vous bien sur toutes les voies disponibles. Ne restez pas uniquement sur la gauche ou la droite du péage. Ce qui vaut d'ailleurs ici, vaut partout ailleurs.
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0: Traditionnelle chasse et croisée entre juilletistes et aoussiens, nous y sommes. Le premier week-end du mois d'août s'annonce comme l'un des plus chargés de l'été, avec les conséquences aussi des incendies en Gironde et dans les Landes qui sont possibles sur votre itinéraire. Alors pensez bien à nous écouter avant même de prendre le volant. Pour aujourd'hui, beaucoup de monde annoncé, c'est du rouge partout. Essayez de prendre la route en début de soirée si vous le pouvez pour éviter le plus gros du trafic. Demain samedi, c'est du noir au niveau national dans le sens des départs. Sans surprise, vous allez être très nombreux à prendre la direction du littoral et à rouler notamment sur la 8, sur la 7 en Vallée du Rhône, si vous pouvez éviter de prendre le volant entre 8h et 18h. Dimanche, après un samedi très chargé, la circulation devrait être un peu plus fluide. Vous serez quand même très nombreux à partir ou rentrer de vacances, notamment dans la moitié sud. Et autant que possible, rejoignez votre destination avant 11h.
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0: Merci d'écouter Radio Vinci Autoroute. Vos conditions de circulation, c'est ici avec une info, d'ailleurs une priorité dans le Var. Des obstacles ont été signalés sur l'autoroute près de la Farlède pour vous qui êtes sur la 57 en quittant Toulon direction de Nice. Méfiez-vous 2 km après la sortie numéro 6.
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0: Il est 14h30, nouvel aperçu du trafic à cette heure-ci avec du monde à Antibes mais surtout à Nice. Alors rassurez-vous, ça y est, les accidents du côté de Nice sont tous terminés. Si vous êtes sur l'autoroute en direction d'Aix et de Marseille, le poids lourd, la voiture entre Nice-Nord et Nice-Saint-Isidore ont pu être évacués. Reste donc une circulation bien dense, on parle plus vraiment de bouchons, plus d'un gros ralentissement entre Monaco et Nice-Saint-Isidore et il faut compter, c'est une estimation, 10-15 minutes de plus sur votre trajet, rien de comparable avec la situation qu'on a pu connaître à la mi-journée, où il fallait plus d'une heure pour traverser Nice. À Antibes, encore de l'attente aussi sur la 8, mais cette fois c'est en direction de Nice et de l'Italie. Et puis ailleurs, plus près de Toulon, plus près de Bandol, plus près d'Aix, de Marseille, ça se passe bien mieux, même en quittant la région, au-delà de l'autoroute A8 pour prendre la 7, en direction de Lyon, en direction de l'Espagne, près de Salon de Provence, ça se passe bien. Et puis c'est un autre copilote ensuite qui prend le relais. J'attire donc votre attention sur la météo, avec d'abord ce risque incendie toujours très élevé en Méditerranée. Plusieurs départements sont en vigilance orange, Var, Vaucluse, Drôme, Aude, Pyrénées-Orientales, Aveyron, ainsi que trois départements près de l'Est et du Rhin. Pour les bons réflexes, rendez-vous sur feu-forêt.gouv.fr. Aucun mégot jeté par la fenêtre du véhicule. 9 feux sur 10 sont d'origine humaine. On peut donc largement les éviter. Et le fait de garder son mégot dans un cendrier adapté en fait partie. Un mégot par la fenêtre met le feu. 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Un geste donc à éviter. Pour la canicule, pas de changement. 21 départements en vigilance orange aujourd'hui. Vaucluse, Alpes-Maritimes, Hautes-Alpes, Alpes-de-Haute-Provence. Évitez de circuler aux heures les plus chaudes. C'est en ce moment entre midi et 16h. Mais surtout, prenez soin de vous, hydratez-vous.
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0: On part s'amuser en famille dans le plus grand parc d'attractions du sud de la France. C'est Hockey Chorale, parc à thème qui se situe entre Marseille et Toulon. On plongera dans le monde des Indiens et cow-boys dans un instant aux côtés de Nadine Mistre dans son ranch provençal. Rendez-vous après Marie-Sara.
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0: Marie-Sara, sur Radio Merci Autoroute, vos conditions de circulation, c'est ici, avec encore du monde à Antibes, sur la 8, en direction de l'Italie, mais aussi à Nice, dans l'autre sens, en direction de Cannes et de Marseille. Difficultés qui se traversent en 10-15 minutes, maintenant les temps de parcours diminuent.
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0: Parmi les parcs d'attractions à visiter cet été en vacances, une idée en Provence. Il y a ce parc à thème que vous connaissez bien, Nadine Mistre.
2: Oui, au Quai Coral, un parc où l'on s'amuse beaucoup. Pour tout vous dire, quand j'étais en primaire, c'était la sortie scolaire de l'année. Me voilà entre Marseille et Toulon, à Cuges-les-Pins. Je rentre dans le parc et je suis accueillie par Hunk Bimbom, le directeur d'au Quai Coral, qui célèbre cette année un très bel anniversaire.
3: Au Quai Coral a été ouvert en 1966, donc 60 ans de l'existence du parc, qui a toujours été un parc thématisé autour des cow-boys, des indiens. Donc ça avait commencé avec les spectacles et puis depuis on a rajouté toute une multitude de manèges et d'attractions diverses et variées pour toute la famille.
4: Je crois que la première fois que je suis venue, je devais avoir un mois ou deux. Ma maman elle m'allaitait encore, alors ça fait longtemps.
5: Très longtemps.
4: Oui, c'était il y a très longtemps parce que je suis très vieille, j'ai 44 ans.
6: Il est très sympa, très à l'ombre. Et des brumisateurs, donc c'est très bien pour la saison.
3: Alors, on est dans le sud de la France. Forcément, on a des manèges d'eau. Il fait chaud, c'est l'été. C'est les moments ben, où il faut chercher aussi à se rafraîchir. Donc là, c'est vraiment maillot de bain obligatoire, puisque sinon, on va être trempé.
7: Bon, mais dommage, j'ai oublié le maillot de bain, puisque ça donne vraiment envie de se rafraîchir avec la chaleur que nous avons aujourd'hui. Hein.
3: Après, c'est pas grave, on a d'autres manèges d'eau, on a deux toboggans aquatiques, on a nos bûches.
7: Donc on ressort trempé.
3: Tout à fait, mais c'est le but, hein. En ce moment il fait tellement chaud que c'est le plaisir.
8: Ah, c'est trop bien au Quai Coral, il y a plein d'attractions, il y a des trucs pour se rafraîchir et c'est trop bien.
7: Alors là, vous m'emmenez où là?
3: Ben, on va se déplacer pour aller vers la nouvelle attraction 2026 qui s'appelle le Tomahawk.
7: Alors c'est quoi ce Tomahawk?
3: C'est un grand bras articulé qui propulse une gondole dans le ciel.
7: On a les pieds dans le vide?
3: Alors oui, on a les pieds dans le vide, on est secoué. Vous avez envie d'essayer?
7: Avec vous?
3: Oui.
7: Allez, on y va.
9: N'ayez pas de crainte.
3: Les harnais sont là pour... Vous allez être tenus. Peut-être qu'il y aura quelques cris à la radio, à l'antenne.
7: C'est quoi ce bruit là?
3: C'est l'attraction qui se met en place.
7: Oula! Vous m'avez amené où là?
3: Les sensations, elles sont surprenantes, elles sont originales.
7: Attends, oula! Je ne parle plus.
3: Et là, on va repartir dans l'autre direction.
7: Ah non!
3: Ah ben oui!
8: Oh là. On se régale, on a le parc pour nous en plus.
7: Alors il y a des manèges et puis il y a les indiens, les cow-boys.
3: Le western, c'est avant tout, c'est ces personnages, c'est ces cow-boys, c'est ces indiens, c'est ces duels entre hors-la-loi et shérif. Ce sont de nombreuses histoires qui sont racontées, mais surtout elles font rêver.
10: Je te défie en duel!
4: Les spectacles, c'est pour les mamies qui ne font rien.
2: Ok, Coral vous propose aussi de prolonger vos vacances en dormant dans des tipis. Une belle aventure en famille à partager cet été à Cuges-les-Pins, dans les Bouches-du-Rhône. Pour plus d'infos,
3: okcoral.fr.
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0: Les Rolling Stones sur Radio Vinci Autoroute. La suite, c'est un point trafic détaillé avec encore du monde à Antibénis, mais les temps de parcours ont bien diminué, vous allez l'entendre.
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0: Il est 14h45, nouvel aperçu du trafic pour ce milieu d'après-midi avec toujours la canicule d'actualité. Plusieurs départements vigilance orange, 21 en total, dont les Alpes-Maritimes, le Vaucluse, les Hautes-Alpes, les Alpes de Haute-Provence. C'est du orange aussi pour le risque incendie pour le Var, le Vaucluse, la Drôme, entre autres. Et puis, cette qualité de l'air dégradée aussi. D'ailleurs, dans certains départements où vous circulez, vous sera demandé d'abaisser votre vitesse et il faut respecter ce qui est inscrit sur les panneaux lumineux dans le Var, les Bouches-du-Rhône ou encore le Vaucluse. Une fois qu'on a fait tous ces bons rappels, sur la Côte d'Azur, vous restez nombreux, nombreuses. Alors, conséquences d'accidents ou d'événements terminés. Mais ce qu'il faut retenir, c'est que c'est 10-15 minutes de plus depuis Monaco pour rejoindre Nice-Saint-Isidore. La traversée de Nice-Centre, Nice-Nord coince encore un peu en direction de Cannes et d'Aix-en-Provence. Et dans l'autre sens, 10-15 minutes de plus pour traverser Antibes entre Cannes et Nice en direction de l'Italie. Le passage au péage peut prendre un peu plus de temps. Ailleurs, du côté de Toulon, d'Aix-en-Provence, de Digne, pas de difficulté particulière. Et pour Marseille, avec les travaux menés au-delà du réseau Vinci Autoroute, 5 à 10 minutes pour traverser les ralentissements. Entre Septem-les-Vallons, bifurcation à 7 à 51, et le nord de Marseille sur le secteur des Égalades.
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0: Merci d'écouter Radio Vinci Autoroute. Les jungles arrivent dans un instant et Pascal Obispo est là aussi.

Jungle sur Radio Vinci Autoroute. Pour vos conditions de circulation, les temps de parcours ont quand même diminué. Peut-être l'effet pause déjeuner, mais pour ce début d'après-midi, ça reste dense, surtout sur la Côte d'Azur. Globalement, entre Cannes et Monaco, dans les deux sens de circulation, point de saturation au péage d'Antibes en direction de l'Italie et dans la traversée de Nice en direction d'Aix-en Marseille, conséquence d'accident terminé. Vous restez bien sûr bien calé sur le 107.7. Un nouveau copilote s'installe à vos côtés à compter de 15h. C'est Raphaël qui fera la route avec vous. Pensez toujours à faire des pauses aussi avec cette canicule. Les organismes sont mis à rude épreuve.

L'infotrafic avec cette info que je vous rappelle, si vous empruntez l'autoroute dans le Var à partir du Muy et de Saint-Tropez dans l'entrée de la 8 en direction d'Aix-en-Marseille, un véhicule est en panne, il y a des personnes près des voies, donc anticipez.

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2: Bonjour à tous, et les autorités espagnoles annoncent que 25 000 migrants ont déjà quitté l'enclave espagnole de Ceuta, située au Maroc, où près de 60 000 personnes sont arrivées illégalement ces derniers jours, provoquant une crise diplomatique en Europe. La première ministre danoise juge cet après-midi que l'Union européenne doit envisager de suspendre l'Espagne de l'espace Schengen. En France, le trafic ferroviaire va pouvoir reprendre au sud de Bordeaux dès demain, a annoncé la SNCF après plus d'une semaine de lutte acharnée des pompiers et 42 000 hectares partis en fumée. L'objectif est de maîtriser l'incendie, toujours actif par endroits mais contenu. La préfète de la Gironde a autorisé le retour à quelques exceptions près des évacués de Biganos et d'Audange et le retour des vacanciers dans les campings de Lacano. En Corse, la lutte a été acharnée et aura duré 18 jours. Les sapeurs-pompiers annoncent avoir fixé un incendie de forêt et de végétation qui a brûlé en Haute-Corse, au-dessus de Corté, faisant plus de 1000 hectares ravagés. Les deux départements de Corse, comme une partie du sud-est de l'Hexagone, sont en vigilance orange pour canicule. Météo France a également placé 10 départements du centre-est en vigilance orange pour orages violents. Enfin, en football, un espoir pour les Girondins de Bordeaux, exclus des championnats nationaux et sous la menace d'une liquidation judiciaire. Le journal Sud-Ouest annonce le rachat du club à Gérard Lopez par un fonds d'investissement britannique. C'est la fin de ce Flash Info. Le retour de l'infotrafic, c'est dans un instant après votre météo.
3: Alors un temps orageux si vous faites un long voyage vers l'est de la France. Sinon, je vous rappelle qu'une grande partie de l'Auvergne-Rhône-Alpes en vigilance orange pour la canicule, ainsi qu'une grande partie de la région sud, sauf pour les Bouches-du-Rhône. Donc il fait déjà très très chaud pour cet après-midi. Des maximales jusqu'à 38 dans l'intérieur des terres, entre 30 et 34 en bord de mer. 36 si vous êtes en Provence, ce sera les mêmes températures pour demain. Et il pourrait y avoir quelques foyers orageux en ce moment vers les Alpes. Et également, ce sera la même situation pour demain sur les Alpes du Sud et sur l'arrière-pays azuréen. Et puis méfiez-vous, puisque la météo des forêts indique que le Var et le Vaucluse sont en vigilance orange, donc un risque élevé pour les départs de feu pour ce dernier jour du mois de juillet.
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3: Trafic dense en ce moment, si vous êtes peut-être surtout sur la Côte d'Azur entre Antibes et Nice. Alors imaginons, vous allez vous promener à Nice, et bien notez que ça freine entre le péage d'Antibes et Villeneuve-Loubet-Plage, et un bouchon qui englobe le péage, donc c'est plus ou moins long quand vous passez par là pour traverser cette difficulté. Sur les hauteurs de Nice également, si vous êtes en direction d'Aix-en-Provence, 15 minutes de bouchon entre Nice-Est et le viaduc de Magnan, où il y a eu quelques événements tout à l'heure dans ce secteur, et puis si vous êtes dans le secteur de Nice aéroport, ça peut aussi un petit peu freiner en direction de Marseille. Regardons maintenant la situation, par exemple près de Toulon. Eh bien, pour le moment, pour partir en vacances vers Lavandou, pour revenir de Saint-Tropez, pour aller vers Sanary-sur-Mer, dans les deux sens, ça se passe bien. Vous avez du monde entre Septem et Marseille, mais là, c'est loin du réseau Vinci Autoroute, c'est en raison de travaux, d'après la direction des routes Méditerranée. Et puis, revenons sur le réseau Vinci Autoroute pour vous indiquer aussi que vous avez un petit ralentissement entre Aix-Ouest et Aix-Val-Saint-André en direction de Nice. Et puis, imaginons, vous prenez la route pour faire un long voyage en direction de Lyon-Barcelone. Ça roule bien jusqu'à au moins Salon. Vous avez aussi du monde, a priori. Si vous allez ensuite vers Arles, vous avez au moins 30 minutes d'embouteillage. Mais c'est un autre copilote qui vous en reparlera. Mais c'est toujours bon d'anticiper et de le savoir. Bon après-midi, la petite famille, et bonnes vacances.
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0: Point trafic pour vous rappeler qu'un trafic est dense en ce moment vers Antibes sur les hauteurs de Nice et également si vous êtes près d'Aix-en-Provence, la conséquence d'ailleurs d'un accident qui s'est produit au niveau du terre-plein central, mais la voie de gauche a été neutralisée, voilà pourquoi c'est la freine en vous rapprochant de Luynes. Les détails arrivent.
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5: Un épisode de forte chaleur et les bouchons qui vont augmenter en ce début de week-end le plus compliqué de l'été. Alors week-end très chargé sur les autoroutes des vacances avec un trafic particulièrement dense déjà près de la Méditerranée mais également dans la vallée du Rhône, si vous partez aussi vers l'Espagne. En tout cas ce qui est sûr c'est qu'on surveille en ce moment Aix et Antibes-Nice puisque là aussi déjà les bouchons sont en formation et côté météo donc la vigilance reste de mise avec un épisode de forte chaleur. Des températures qui se rapprochent des 40 degrés dans le centre Var donc pensez à bien vous hydrater et à faire des pauses régulière. Alors, le trafic se charge de plus en plus entre Aix-Ouest et Aix-Val-Saint-André, sur 3-4 km en direction de l'Italie, en raison d'un accident sur le terre-plein central. La voie de gauche a été neutralisée par le patrouilleur Vinci Autoroute vers Luynes. Il y a aussi un autre véhicule arrêté sur la bande d'arrêt d'urgence qui peut un peu gêner aussi sur la voie de droite, mais vous circulez sur les deux voies les plus à droite en faisant très attention. Tous les secours ont été prévenus ainsi qu'un dépanneur. Si vous êtes à Aix en direction de Lyon-Barcelone, ça peut un petit peu freiner vers Salon, mais surtout, quand vous allez vers Arles, un autre copilote vous en reparlera. Si vous êtes donc à l'opposé d'Aix-en-Provence, eh bien c'est à Aix, à Nice et à Antibes qu'il y a aussi un petit peu de monde, mais tout au plus 10 minutes pour traverser les principales difficultés, voire 15 si vous êtes vers Antibes ou vers Nice. Un point de trafic encore plus détaillé tout à l'heure. Ce sera à 15h30.
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Provence sur la Côte d'Azur. Aix-en-Provence aussi en raison d'un accident impliquant une voiture et des poids lourds. Les poids lourds ont été positionnés au niveau de l'entrée Aix-Pont de l'Arc. Donc l'entrée a été fermée par mesure de sécurité. Pour récupérer l'autoroute A8, il faut passer par un autre itinéraire pour prendre la direction de l'Italie. Il y a d'autres entrées pas loin. Et notez qu'il y a quand même 15 minutes de retenue au niveau de cet accident. Et c'est une voiture qui a fait un tête à queue sur la voie de gauche et au niveau du terre-plein central. En tout cas, tout le monde a été prévenu, tous les secours et aussi les pompiers. Ça peut un petit peu durer. On va reparler de tout cela après Extrême.

0: Le trafic commence à être bien chargé sur l'autoroute et c'est vrai près de la Méditerranée aussi. Il y a aussi un accident à Aix-en-Provence. Il y a une dépanneuse qui vient d'arriver pour retirer la voiture qui a fait un tête-à-queue. Plus loin, il y a les poids lourds qui sont accidentés, qui ont été positionnés au niveau de l'entrée Aix-Pont de l'Arc. On va reparler de tout cela dans un instant. Le point trafic arrive.
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0: Trafic dense aux quatre coins de la France, donc canicule, trafic dense et risque élevé de feux de forêt près de la Méditerranée. Un week-end qui demande une vigilance renforcée à vous toutes et tous au volant. Alors à cette heure-ci, qu'est-ce qu'il faut retenir? Avant d'aller à Aix-en-Provence, regardons entre Antibes et Nice. Depuis tout à l'heure, trafic dense en passant près de ce péage d'Antibes, surtout sur les voies T30, sur la gauche, c'est là que vous avancez le moins bien. C'est plus ou moins long à ce niveau et ça va être dense jusqu'aux portes de Villeneuve-Loubet-Plage. Et puis dans l'autre sens, en direction de Marseille, toujours dans cette région niçoise, entre Nice-Est et le viaduc de Magnan, vous avez 10 minutes de retenue et ça freine légèrement entre Nice Aéroport et Saint-Laurent-du-Var. Pour vous qui roulez maintenant à l'opposé, à Aix-en-Provence, notez que le trafic est chargé, surtout pour celles et ceux qui arrivent près de la Méditerranée en direction de Nice-Toulon. Il y a 20 minutes de retenue, c'est 5 km de bouchons entre Aix-Ouest et l'accident qui s'est produit vers Luynes. Un dépanneur est arrivé pour retirer la voiture qui a fait un tête-à-queue sur la voie la plus à gauche. Il y a aussi un poids lourd endommagé qui a été positionné au niveau de l'entrée ex-Pont de l'Arc. Donc ça vous gêne, vous ne pouvez pas circuler dans ce secteur au niveau de la bretelle d'entrée par mesure de sécurité. Mais vous qui êtes déjà engagé sur la 8, du coup, puisque le poids lourd embêtait le trafic sur la voie de droite, c'est pour ça que le poids lourd a été mieux positionné, et bien maintenant vous circulez sur les deux voies de droite au niveau de cet accident. Ça peut être encore plus ou moins long pour la durée du dépannage et peut-être que les pompiers aussi vont devoir intervenir. Si jamais vous êtes à Aix, dans l'autre sens, pour un long trajet en direction de Lyon-Barcelone, alors déjà si vous partez vers Nîmes, vous avez des bouchons Arcachon à Agde, et plutôt à Arles, et ensuite à Agde, donc c'est beaucoup plus loin, et vous aurez le temps de prévoir. Mais surtout, sachez également, je vous donne un temps de trajet. Il faut 2h50 entre Orange Centre et Lyon-Reventin. En ce moment, ça fait donc 1h30 de bouchons à traverser en cumulant toutes les difficultés sur à peu près 160 km. Et là aussi, c'est un autre copilote qui vous en reparlera. Voilà pour l'essentiel.
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Priorité à votre sécurité. Une voiture est tombée en panne sur la voie de droite sur la 8 direction Italie, 6 km après la sortie 55 Nice-Est avant d'arriver à Monaco.

Très bel après-midi avec Radio Vinci Autoroute. Alors, pour avoir une tendance déjà, à peu près 10 minutes pour traverser les principales difficultés vers Antibes et vers Nice. Et c'est plutôt 30 minutes pour traverser la principale difficulté à Aix-en-Provence, direction Nice-Toulon, en raison d'un accident où les pompiers sont finalement intervenus. Ils sont sur les lieux pour prendre en charge les blessés. Les détails arrivent tout à l'heure après Cindy Lauper.

0: Les bouchons ont tendance à augmenter, surtout à Aix-en-Provence, mais c'est lié à un accident. Et pour vous qui arrivez sur les bords de la Méditerranée, on en reparle promis, le point trafic arrive dans pas longtemps, dans 3 minutes.
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0: Les vacanciers sont au rendez-vous. Vous êtes là, fort trafic indiqué, surtout dans le secteur d'Aix-en-Provence. Et également, vous êtes nombreux, dans une moindre mesure, mais quand même, entre Antibes et Nice. Alors, la principale difficulté pour l'instant, c'est plus de 30 minutes. Et c'est pour vous qui arrivez sur les côtes méditerranéennes, entre Aix-Ouest, donc Aix-Ouest, sortie 29, et Aix-Val-Saint-André. C'est même maintenant un petit peu avant que vous êtes ralenti. Il y a au moins donc 25 à 30 minutes de bouchon. La conséquence d'un accident impliquant un poids lourd et une voiture. Alors, les pompiers sont présents. Et peut-être que le dépannage aussi a déjà commencé concernant la voiture endommagée qui a fait un tête-à-queue. Et voilà pourquoi la voie de gauche est neutralisée. Vous circulez sur les deux voies les plus à droite. Et puis le poids lourd accidenté a été positionné au niveau de l'entrée ex-Pont de l'Arc. Voilà pourquoi cette entrée a été fermée pour une durée indéterminée. Et puis, bien sûr, il fait chaud. Une grande partie de la région sud en alerte, en vigilance orange canicule, sauf pour les Bouches-du-Rhône. Et puis, il peut y avoir aussi par moment quelques épisodes pluvieux actuellement. Alors, c'est très localisé, mais les chaussées peuvent être glissante. Un point détaillé, encore plus précis, tout à l'heure après les infos de 16h. Mais vous savez l'essentiel.
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Bel après-midi, pensez à bien vous hydrater, il fait de plus en plus chaud, le trafic aussi est dense à Aix-en-Provence et surtout à Antibes et à Nice, mais pour Aix-en-Provence, les choses vont s'arranger, l'accident, ça y est, fini, en tout cas toutes les voies de circulation sont utilisables au niveau de l'Uine. Les détails après, Daniel Balavoine.

0: Une vingtaine de minutes pour traverser les plus longs bouchons et c'est à Aix-en-Provence, mais l'accident totalement terminé à Aix, donc le trafic va reprendre très progressivement. Bon après-midi, bonnes vacances. Vous écoutez Radio Vinci Autoroute, les infos, il est 16h, voici notre rédaction.
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2: Bonjour à tous, l'Hexagone n'en a pas terminé avec les incendies. Loin de là, dans le Var, des évacuations sont en cours après une reprise de feu au Gros Bessillon à l'ouest de Corins, attisé par le Mistral et les fortes chaleurs avec des températures pouvant atteindre les 40 degrés dans le Var. Placé en vigilance orange canicule comme une vingtaine d'autres départements du sud-est. À l'ouest, la météo est plus favorable pour les soldats du feu en Gironde. L'incendie qui a ravagé 42 000 hectares est toujours stabilisé et contenu dans son périmètre. La préfète de la Gironde a autorisé aujourd'hui le retour des évacués de Biganos et Audinge, à l'exception de deux quartiers, ainsi que le retour des vacanciers à Lacanau. La circulation des trains reprendra demain au sud de Bordeaux. Le ministre des Transports, Philippe Tabarot, appelle lui les automobilistes vacanciers à la plus grande vigilance lors de ce traditionnel week-end de chasse et croisée entre juilletistes et haussiens, rappelant que 9 départs de feu sur 10 sont d'origine humaine, dont la moitié sont liés à l'imprudence. Aucun mégot ne doit être jeté par la fenêtre de votre véhicule, déclare Philippe Tabarot, alors qu'un fumeur sur 5 le fait encore sur l'autoroute, selon un sondage pour la Fondation Vinci Autoroute publié aujourd'hui. Un mot de cyclisme, 6 jours après la fin du Tour de France masculin, les femmes s'élanceront demain de Lausanne en Suisse pour 9 étapes jusqu'à Nice. L'arrivée dimanche 9 août, la Française Pauline Ferrand-Prévot va tenter le back-to-back après avoir remporté l'épreuve l'an dernier. Elle qui avait gagné, on rappelle, la médaille d'or au VTT, au JO à Paris. C'est la fin de ce Flash Info. Le retour de l'infotrafic est à suivre dans un instant après la météo.
0: Orageux si vous partez vers l'Alsace, vers le Jura également. Sinon, pour la région, quelques orages sur l'arrière-pays. Sinon, du beau soleil pour cette fin de journée. La nuit sera étoilée. Et puis pour demain, soleil à volonté. Encore ces orages sur l'arrière-pays. Et les températures maximales sur le bord de mer, entre 30 et 34 degrés. Un petit peu plus chaud sur l'intérieur des terres. Et dans l'intérieur des terres, 36 degrés. On aura jusqu'à 36 degrés vers Avignon ou encore vers Salon. Le vent demain va se renforcer. Du coup, la météo des forêts. C'est vrai que beaucoup de départements sont en vigilance orange. Et aujourd'hui, le Var et le Vaucluse en vigilance orange pour la météo des forêts. Pas d'imprudence.
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0: Ravi de vous retrouver, le trafic est très très dense en ce moment, surtout près d'Aix-en-Provence, jusqu'à 20 minutes de retenue, là où un accident s'était produit. Mais l'accident est fini, toutes les voies sont utilisables, donc progressivement ça va rouler mieux en direction de Nice et de Toulon. Dans l'autre sens, ça se passe bien, mais du monde, si vous êtes à Arles, du monde dans la remontée de la vallée du Rhône, jusqu'à 1h30 de bouchon en cumulant toutes les difficultés, entre Orange et Lyon, sur à peu près 160 km. Et puis plus près de la Méditerranée, ça va à Toulon, mais c'est surtout près d'Antibes qu'il y a du monde, entre Antibes et Villeneuve-Loubet, dans les deux sens, et également sur les hauteurs de Nice. Jusqu'à 15 minutes de retenue entre Nice-Est et le péage de Nice-Saint-Isidore. On conclut avec deux nouvelles informations. Vers Mérargues, vous savez le Val de Durance, le sud, sur la 51, vers Mérargues, vous avez un obstacle sur les voies si vous êtes en direction de Gap. Et puis alors à Bandol, là c'est près de Toulon et c'est près de la Méditerranée, une voiture en panne sur la 50 en direction de Toulon. Vous savez tout les amis.
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Bel après-midi, vous êtes de plus en plus nombreux. Il faut compter 15-20 minutes pour traverser les plus longs bouchons près de la Méditerranée. Les détails arrivent après Sol to Sol. Bel après-midi, vous êtes de plus en plus nombreux. Il faut compter 15-20 minutes pour traverser les plus longs bouchons près de la Méditerranée. Les détails arrivent après Sol to Sol.

0: Merci d'avoir choisi le 107.7, on est là pour votre sécurité, le point trafic arrive. Nouveauté, si vous êtes vers Carnoul, sur la 57 en direction de Toulon, après le Canet des Morts et avant Carnoul, vous avez une voiture en panne pas loin des voies de circulation. Le trafic arrive.
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12: On vit un épisode caniculaire dans le sud-est, on voyage aussi au pas sur les itinéraires de vacances, alors c'est dense surtout à Aix-en-Provence, Antibes-Nice. Retenez que généralement c'est 10-15 minutes pour traverser les difficultés, la plus longue perturbation c'est Aix-en-Provence 20 minutes en direction de Nice-Toulon, donc pour vous qui venez vers la Méditerranée. Et puis notez aussi que parfois il peut y avoir des épisodes pluvieux, le temps peut tourner à l'orage. Voilà pour les éléments les plus gênants à retenir, notez aussi que le vent peut souffler et notez aussi donc qu'il fait de plus en plus chaud. Il faut penser à vous hydrater. Si jamais vous partez vers l'Espagne, il y a déjà du monde vers Arles, vous avez au moins 30 minutes de bouchons sans compter les bouchons aussi entre Nîmes et l'Espagne, et puis sinon vous avez à peu près une heure et quart de bouchons à traverser entre Orange et Lyon en remontant la vallée du Rhône, mais c'est un autre copilote qui vous en reparlera, et un point précis beaucoup plus détaillé après tout à l'heure vers 16h30, on fait comme ça, parfait.
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Quel plaisir de vous retrouver, je vous souhaite une bonne après-midi. Alors début de week-end, fin de week-end, début de vacances, fin de vacances. J'espère que vous allez bien, mais il y a du monde, ça c'est sûr. À Aix-en-Provence, à Nice, près d'Antibossy, un point trafic très complet à 16h30. Pour l'instant, bon EM, Daddy Cool. 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

0: Bon après-midi avec Radio Vinci Autoroute, vous tombez très bien, le point trafic complet arrive dans moins de 4 minutes.
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0: Une bonne vingtaine de minutes pour traverser les plus longs bouchons, parfois 30 minutes, surtout à Aix-en-Provence, et puis un temps qui peut être changeant, parfois des petites pluies par-ci par-là, des risques d'orage. La chaleur est d'actualité, une grande partie de la région en vigilance orange canicule, sauf pour les Bouches-du-Rhône, il fait très chaud en ce moment, pensez à bien vous hydrater. Ceci étant dit, c'est vrai que ça ralentit surtout entre Antibes et Nice dans les deux sens, direction Aix après Nice-Est jusqu'au viaduc de Magnan, et en direction de l'Italie, surtout entre le péage d'Antibes et Villeneuve-Loubet, et donc dans ces secteurs, 10 minutes de retenue pour les principales difficultés. On apprend qu'à Toulon, un accident s'est produit à Toulon-Est sur l'autoroute A57. Au niveau donc de cette sortie, il y a une voie en moins sûrement en direction de l'autoroute A8 de Nice, de Draguignan. Et donc ça crée une retenue dans ce secteur. Là où c'est chargé, c'est donc aussi à Aix-en-Provence pour vous qui arrivez vers les côtes méditerranéennes, direction Nice-Toulon, jusqu'à une demi-heure de bouchon. Et puis si jamais vous êtes à Aix pour un long voyage, déjà beaucoup de monde vers Arles, encore plus de bouchons entre Orange et l'Espagne, vous l'entendrez. Et puis au moins une heure de bouchon dans la remontée de la vallée du Rhône entre Orange et Lyon. Voilà pour l'essentiel actuellement. Sinon, si vous avez des véhicules en panne devant vous, tout est fait pour guider votre passage.
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Bienvenue sur le 107.7, il y a du monde, 20-30 minutes de bouchon, là où il y a le plus de monde, Aix-en-Provence, Antibes, Toulon également parce qu'il y a maintenant un accident près de Toulon-Est sur l'A57 en direction de Nice, Draguignan, Saint-Tropez, Le Lavandou. Mais pour le moment c'est à 9h.

0: Comme prévu, c'est maintenant qu'il y a le plus de monde sur la route devant vous. On va parler de votre sécurité. Vous restez avec nous. Le point trafic arrive dans moins de 4 minutes.
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0: Le trafic est chargé autour de la Méditerranée. Effectivement, sur les itinéraires de vacances, c'est là où il y a le plus de monde. Le passage obligé, c'est Aix-en-Provence. C'est là où il y a du monde. Également à Toulon, également entre Antibénis. Alors, pour vous qui êtes entre Antibénis-Est, dans chaque sens, il faut compter 10-15 minutes pour les principales difficultés. Mais si vous traversez deux difficultés, les bouchons peuvent monter jusqu'à 30 minutes, évidemment. Et puis, si jamais vous êtes à Toulon, ça se charge surtout dans le sens Marseille-Nice. Un accident vous gêne, mais c'est surtout pour ceux qui arrivent du centre-ville de Toulon vers Toulon-Est. Et puis, c'est vrai que pour Aix-en-Provence, donc, c'est là où il y a le plus de monde, en direction de Nice-Toulon, en arrivant vers les bords de la Méditerranée, jusqu'à une demi-heure de bouchon. Et puis, si vous êtes à Aix pour un long trajet, il y a beaucoup de monde à Arles. Vous avez aussi énormément d'attentes entre Orange et l'Espagne, mais un autre copilote vous en parlera, tout comme d'ailleurs en remontant la vallée du Rhône. Une grande partie de la région Sud-Provence-Alpes-Côte d'Azur en vigilance orange-canicule. Il fait chaud, donc pensez à bien vous hydrater. De nouvelles informations. Près de Carnoux, une voiture en panne en direction de Toulon sur la 50. Et entre La Turbie et Nice-Est, vous avez un car en panne sur la voie de droite au kilomètre 208. Un point encore plus détaillé tout à l'heure, après les infos de 17h.
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Bon après-midi, bon week-end. Dans ce dernier jour du mois de juillet, vous êtes très nombreux sur les routes de France. Il faut savoir que le plus long bouchon, c'est 11 km pour le traverser dans la région d'Aix, en arrivant près des côtes méditerranéennes. Et il faut 25-30 minutes pour le traverser. Un nouveau point trafic après 17h, après Jean-Jacques Goldman et Taylor Swift.

0: Début de week-end, bonnes vacances. Trafic très très chargé en ce moment près des grandes villes et surtout près d'Aix-en-Provence. Les détails arrivent pour votre sécurité. Excellent vendredi 31 juillet, 17h, le rappel des temps forts de l'actualité.
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2: Bonsoir à tous. Après 9 jours de lutte acharnée contre un gigantesque incendie qui a dévasté 42 000 hectares de forêt en Gironde, les pompiers travaillent toujours activement pour venir à bout du feu, toujours actif par endroits mais contenu. La préfecture a autorisé à la mi-journée les retours des évacués de 2 nouvelles communes dans le bassin d'Arcachon et des campeurs de Lacanau. Dans le Var, des évacuations sont en cours après une reprise de feu là au Grand Bessillon à l'ouest de Corinth. Synthétisé par le Mistral et les fortes chaleurs et des températures pouvant atteindre par endroits les 40 degrés dans le Var, placé en vigilance orange canicule aujourd'hui comme 21 autres départements du Sud-Est et qui seront demain encore en vigilance orange, annonce Météo France, qui ajoute un département à ces 21, c'est celui du Gard. Le ministre des Transports Philippe Tabarot en appelle aux automobilistes à la plus grande vigilance lors de ce traditionnel week-end de chasse et croisée entre juilletistes et aoussiens, rappelant que 9 départs de feu sur 10 sont d'origine humaine, dont la moitié sont liés à l'imprudence. Aucun mégot ne doit être jeté par la fenêtre d'un véhicule, déclare Philippe Tabarot, alors qu'un fumeur sur 5 le fait encore sur l'autoroute, selon un sondage pour la Fondation Vinci Autoroute publié aujourd'hui. Bison Futé, de son côté, avait hissé ses drapeaux rouges et noirs aujourd'hui dans l'Hexagone sur la route des vacances et recense actuellement près de 750 km de bouchons. Demain, drapeau noir partout dans l'Hexagone. C'est la fin de ce flash info. L'infotrafic arrive justement, ce sera après la météo.
0: Effectivement, la météo pour vous dire que le temps sera orageux parfois ce soir et cette nuit. Demain sera le cas également sur le massif alpin, mais sinon demain, grand beau temps et des maximales dans l'arrière-pays provençal jusqu'à 36 degrés, 37 degrés si vous êtes dans le Var et en bord de mer demain, entre 31 et 34 degrés, le vent va s'enforcer. Et aujourd'hui donc une vigilance orange canicule pour quasiment toute la région, sauf pour les Bouches-du-Rhône qui devraient normalement être maintenues également pour demain. La vigilance aussi orange pour la météo des forêts, pour le risque élevé de départ de feu pour le Var et le Vaucluse aujourd'hui. Méfiez-vous, pas d'imprudence.
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0: Entre 20 et 30 minutes pour traverser les plus longs bouchons actuellement, c'est le cas si vous êtes à Aix-en-Provence et du monde aussi entre Antibes et Nice et près de Toulon. Alors on va commencer par Nice où un nouvel événement a été indiqué, une voiture en panne 4 km après Nice-Saint-Isidore direction Italie. Et si vous êtes dans les Alpes-Maritimes, eh bien vous noterez que le trafic est dense entre Antibes et Villeneuve-Loubet aux portes de Saint-Laurent et dans l'autre sens direction Marseille. Vous avez un trafic soutenu entre Nice-Est et le viaduc de Magnan et de Saint-Laurent-du-Var jusqu'à Antibes. Un trafic dense, circulation en accordéon et c'est là qu'il y a le plus d'attente, 15 minutes tout au plus. Si vous êtes à Toulon, ça roule mieux que tout à l'heure, même si vous êtes un petit peu ralenti. Et pour Aix-en-Provence, c'est un bouchon qui augmente encore, jusqu'à 10 à 11 km de bouchon, bien avant maintenant Aix-Ouest et jusqu'à Aix-Val-Saint-André. Et au total, vous allez mettre entre 20 et 30 minutes pour traverser cette difficulté. Du monde à Arles, du monde dans la remontée de la vallée du Rhône, mais vous aurez d'autres détails avec un autre copilote.
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0: Merci d'avoir choisi le 107.7. Effectivement, le risque d'incendie est élevé en ce moment, surtout pour le Var et le Vaucluse aujourd'hui, mais pour beaucoup de départements dans toute la France, et ça va continuer une bonne partie de l'été, là où il fait chaud surtout. Et d'ailleurs, soyez prévoyants, pas d'imprudence, et un message aussi en anglais.
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0: Une bonne demi-heure pour traverser le plus long bouchon. On en reparle dans quelques instants, dans moins de 4 minutes.
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4: Ça coince en Provence, ça coince sur la Côte d'Azur, aux abords donc d'Aix et aux abords d'Antibes et de Nice. Évidemment, c'est le week-end le plus compliqué. Alors, ce sera demain le jour le plus compliqué, mais aujourd'hui, il fallait s'attendre déjà à des bouchons. Et le plus long bouchon, c'est à Aix-en-Provence, jusqu'à 30 minutes. Alors, c'est vrai que vous êtes ralenti dans les deux sens pour voir large entre Antibes et Nice-Est. Dans chaque sens, la plus longue perturbation, c'est 10-15 minutes dans ce secteur. Et donc, à l'opposé, à Aix-en-Provence, surtout pour vous qui arrivez près de la Méditerranée, jusqu'à une demi-heure de bouchon. Et le bouchon est assez long. 11-12 km pour le traverser dans sa totalité. Si vous êtes à Aix-en-Provence, vous êtes aussi retenu en dehors du réseau Vinci Autoroute en arrivant du Val-de-Durance ou de Marseille. Et puis un trafic aussi dense en passant Aix en direction de Lyon-Barcelone vers Arles et également dans la remontée de la vallée du Rhône. Je vous donne un temps de parcours. Par exemple, le trajet entre Orange-Centre et Lyon-Reventin, plus d'une heure donc dans ce secteur de bouchons à traverser. C'est 2h30 le temps estimé pour ce trajet d'environ 160 km. La météo donc, il y a parfois des risques de pluie pour cet après-midi, puis la chaleur est installée sur une grande partie de la région en vigilance orange, sauf pour les Bouches-du-Rhône. Pensez à boire beaucoup d'eau, il fait très chaud en ce moment. Le point précis, encore plus détaillé tout à l'heure à 17h30.
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Priorité à votre sécurité, on apprend qu'un véhicule est tombé en panne près de Lavalette sur la 57 en direction de Nice-Draguignan dans la région de Toulon. Vous avez du monde actuellement, surtout à Aix-en-Provence. Les détails tout à l'heure, le point trafic. Pour le moment, c'est This Is et Théodora sur la route des vacances. Radio Vinci Autoroute, la radio de votre plus bel été avec Mélodrama. Bon week-end.

0: Bienvenue sur le 107.7, on est là pour vous sur la route des vacances. C'est le week-end le plus compliqué devant vous et déjà dès cet après-midi. C'est à suivre le point trafic, dans 4 minutes.
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0: Priorité à votre sécurité, un accident s'est produit après le péage d'Antibes, 2 km après le péage sur la voie de gauche, évidemment là où il y avait du monde et le bouchon va augmenter, c'est sûr, en direction de l'Italie. Un accident 2 km après le péage d'Antibes avant d'arriver à Villeneuve-Loubet-Plage. 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
0: Ce n'est pas du tout le bon moment pour prendre la route puisque c'est maintenant le pic du trafic et c'est effectivement sur la Côte d'Azur et en Provence qu'il y a le plus de monde. On va commencer par vous qui roulez entre Antibes et Nice. Alors si vous prévoyez de partir à Nice, ne tardez pas, mais c'est sûr, le bouchon va augmenter. Pour l'instant, la queue du bouchon, c'est juste après le péage, mais le bouchon augmentant, après le bouchon va englober le péage, c'est sûr, puisqu'un accident s'est produit 2 km après le péage d'Antibes en direction de l'Italie sur la voie de gauche. Il y a des piétons, il y a plusieurs véhicules impliqués et les secours ont été prévenus mais ne sont pas encore arrivés. Vous circulez sur la voie du milieu et sur la voie de droite, mais méfiez-vous à ce niveau. Et puis, une fois passé l'accident, ça roulera mieux, et puis sinon, ça se passe bien en direction donc de l'Italie. Dans l'autre sens, entre La Turbie et donc Antibes, qu'est-ce qu'il faut retenir? Ça freine juste après le péage de La Turbie, en raison d'un car qui est en train d'être dépanné. Il peut y avoir des passagers pas loin des voies. Ensuite, entre Nice-Est et plutôt entre Nice-Nord maintenant et le viaduc de Magnan, vous avez quelques minutes de retenue, et puis le plus compliqué arrive, puisque de Nice Aéroport jusqu'à Antibes, le trafic va être dense et c'est entre 20 et 25 minutes qu'il vous faut pour traverser ce long trafic. Et en plus, il y a maintenant l'effet de curiosité avec l'accident de l'autre côté avant d'arriver à Antibes, donc là aussi, le bouchon risque d'augmenter. Concernant Toulon, il y a du monde, mais ça va mieux que tout à l'heure. Et donc, l'autre endroit où le trafic est chargé, c'est à Aix-en-Provence dans les deux sens, mais surtout pour vous qui arrivez en direction de Nice-Toulon, près de la Méditerranée, 20 minutes de bouchon à traverser, un petit peu moins dans l'autre sens si vous quittez les côtes méditerranéennes. Attendez-vous aussi plus loin à voir du monde à Arles et dans la remontée de la vallée du Rhône, et un autre copilote sera là pour vous en parler en restant bien calé sur le 107.7. Et puis, il fait chaud, donc une vigilance orange canicule pour une grande partie de la région en ce moment, et notez qu'il fait chaud actuellement, il faut penser à bien vous hydrater.
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Bon après-midi, vous êtes très nombreux sur la route autour de vous dans toute la région. Là où il y a le plus de monde, eh bien sachez qu'il faut 20-30 minutes pour traverser les plus longs bouchons. Un bouchon qui augmente au péage d'Antibes, ça y est, depuis que l'accident est d'actualité, 2 km après le péage d'Antibes en direction de l'Italie. Et les pompiers arrivent nombreux en ce moment sur la voie de gauche. L'accident s'est produit il y a à peine quelques minutes. On voit comment ça évolue tout à l'heure.

0: Il fait très chaud et les bouchons sont d'actualité. Long bouchon déjà dès le péage d'Antibes en raison d'un accident impliquant plusieurs véhicules dans la descente avant Villeneuve-Loubet-Plage, direction Italie. Et puis un trafic chargé depuis cet après-midi à Aix-en-Provence. On revient le point trafic dans quelques instants, dans moins de 4 minutes.
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0: 20 à 30 minutes pour traverser les plus longs bouchons et donc une grande partie de la région Sud-Provence, Alpes-Côte d'Azur en vigilance orange canicule et où il fait d'ailleurs de plus en plus chaud, pensez à bien vous hydrater. Alors c'est vrai qu'il y a à peu près 20 minutes de bouchons à traverser à Aix-en-Provence en direction donc de Nice-Toulon sur l'autoroute A8, sinon Aix-en-Provence est chargé dans les deux sens. Et puis le trafic est de plus en plus chargé entre Nice Aéroport et Antibes et ce dans les deux sens. Alors entre Saint-Laurent-du-Var et Antibes en direction d'Aix-en-Provence, plus 30 minutes d'embouteillage et un bouchon qui augmente en ce moment avant le péage, vous êtes nombreux à l'arrêt. Après le péage aussi, c'est dû à un accident sur la voie de gauche où les pompiers sont très nombreux et ça risque de durer. Donc, c'est vrai que c'est pas du tout le bon moment pour partir sur Nice. Et pour l'instant, uniquement deux voies pour circuler au niveau de l'accident. La circulation, voilà ce qu'il faut retenir. C'est donc entre Aix et Fuveau et entre Antibénis qu'il y a le plus d'attentes. Sur les hauteurs de Nice aussi, il y a des bouchons. Et puis, notez aussi qu'il fait chaud et qu'il peut y avoir aussi quelques pluies localisées. Et s'il pleut à votre niveau, évidemment, soyez attentifs. Voilà pour les éléments les plus gênants et un point précis encore plus détaillé après les infos de 18h.
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0: Très très chargé actuellement, alors non seulement à Aix-en-Provence mais de plus en plus aussi sur la Côte d'Azur. Alors c'est lié à un accident, si vous deviez partir sur Nice, c'est pas le bon moment puisque ça y est, le bouchon englobe le péage avant et après, donc c'est plus ou moins long. En direction de l'Italie, l'accident s'est produit 2 km après le péage dans la descente avant d'arriver à Villeneuve-Loubet-Plage et beaucoup de pompiers mobilisés. Il y a déjà a priori aussi un dépanneur en position mais pour l'instant eh bien ce sont les pompiers qui ont la priorité pour prendre en charge les blessés. Trafic aussi très soutenu entre Nice Aéroport et Antibes dans l'autre sens en direction d'Aix en Provence, jusqu'à 40 minutes de bouchon, et en prenant en compte aussi dans ce sens la difficulté d'avant, eh bien ça peut être maintenant quasiment 50 minutes de bouchon au total entre donc Nice-Est et Antibes. Et puis si vous êtes à Aix-en-Provence, il y a au moins 20 à 30 minutes de bouchon pour la plus longue perturbation. On laisse passer quelques minutes et on voit comment ça évolue après 18h. Bonne soirée, bonnes vacances.
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0: Très belle soirée, le trafic est très très compliqué, surtout sur la Côte d'Azur dans les deux sens, avec aussi un accident en direction de l'Italie, 2 km après le péage d'Antibes. Voilà pourquoi le bouchon englobe le péage d'Antibes en ce moment. On va reparler de tout cela évidemment. Restez avec nous, le point précis dans quelques instants, le point trafic. Bonne soirée les infos, il est 18h.
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2: Bonsoir à tous. Feu vert pour les habitants de Lenton et Andernos-les-Bains. Eux aussi peuvent rentrer chez eux en Gironde. Décision des autorités qui avait permis plus tôt aux habitants de Biganos, Audenge et aux campeurs de Lacano de revenir. À l'ouest, la météo est plus favorable pour les soldats du feu. L'incendie qui a ravagé 42 000 hectares en Gironde est toujours stabilisé et contenu dans son périmètre. La circulation des trains reprendra demain au sud de Bordeaux, a annoncé la SNCF. Météo moins favorable dans le sud-est, avec de fortes chaleurs et du mistral dans le Var. Une violente reprise de feu est en cours au Gros Bessillon à l'ouest de Corins. Des évacuations sont en cours dans plusieurs communes, notamment Montfort-sur-Argence ou encore Château-Vert. Les températures seront encore très élevées demain dans le Var, maintenu en vigilance orange canicule par Météo France, comme 21 autres départements du sud-est. Attention aussi aux orages en cette fin d'après-midi et ce soir dans 10 départements du centre-est placés en vigilance orange pour orages violents. Ce n'est pas le moment de se diviser, déclare le Premier ministre espagnol Pedro Sanchez aux dirigeants européens, dont certains ont dit envisager de demander à l'Union européenne de suspendre l'Espagne de l'espace Schengen après l'afflux de près de 60 000 migrants en quelques jours dans l'enclave espagnole de Ceuta, située au Maroc. Plus de 37 000 d'entre eux sont retournés au Maroc. C'est ce que viennent d'annoncer les autorités espagnoles. C'est la fin de ce Flash Info à 19h. Pour l'actualité, vous retrouverez Francine Thomas. Le retour à vos conditions de circulation, c'est dans un instant après la météo.
0: Une soirée plutôt bien étoilée, quelques nuages, les orages pour demain sur l'arrière-pays, donc niçois sur les Alpes du Sud, et puis sinon souvent encore du soleil et encore de la chaleur pour demain. Demain, la région sera sûrement encore maintenue en vigilance orange canicule, encore une grande partie en tout cas. Pour l'instant, les Bouches-du-Rhône ne le sont pas, mais en jaune. On aura demain jusqu'à 36 degrés si vous êtes vers, pourquoi pas, la Camargue, 36 si vous êtes à Avignon, on aura jusqu'à 37 parfois en montagne et sur l'arrière-pays varois, et entre 31 et 34 degrés en bord de mer. Et le vent aussi va se renforcer pour demain. Alors un aperçu aussi pour dimanche, si ça vous intéresse. Il y aura du soleil, mais aussi l'après-midi, les orages vont gronder, surtout dans le Var et une partie de la Provence.
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0: Il fallait s'en douter de très très longs bouchons actuellement. Alors de longs bouchons et effectivement aussi le risque d'incendie élevé, donc pas d'imprudence non plus, et il fait chaud, pensez à bien vous hydrater. Alors on fait un point plus détaillé maintenant à 18h03. Alors déjà, c'est pas le bon moment pour circuler entre Antibes et Nice et aussi pour passer près d'Aix-en-Provence. Commençons justement par là où il y a le plus d'attente. Alors si vous passez maintenant entre Nice, Saint-Isidore et Antibes, une circulation très très très dense et il faut 40 minutes pour traverser le bouchon entre donc Nice-Saint-Isidore et Antibes, avec aussi en plus maintenant un effet de curiosité avec l'accident de l'autre côté. Et donc l'accident, je vous en parle, l'accident s'est produit 2 km après le péage d'Antibes, sauf que maintenant le bouchon englobe le péage d'Antibes dès la sortie 44 Antibes-Ouest, où vous êtes ralenti. Donc à partir de ce moment-là, ça va être très long, ça va paraître interminable, déjà pour arriver jusqu'au niveau du péage. Ensuite, après le péage, vous passez d'une vingtaine de voies à seulement 3 voies, et au niveau de l'accident dans la descente, vous circulez uniquement par les deux voies les plus à droite, avec donc les pompiers qui sont toujours présents. Il y a peu d'évolution depuis tout à l'heure, peu de mouvement, sûrement encore une personne blessée et bloquée dans un des véhicules accidentés, donc ça peut prendre du temps. Et ensuite, il y aura le dépannage, mais dans un deuxième temps. Et puis sur les hauteurs de Nice aussi, hein, vous avez un petit peu de monde entre Nice Nord et le viaduc de Magnan en direction de Marseille. Si jamais vous êtes à Toulon, ça peut être un petit peu dense, mais ça va. Et donc pour Aix-en-Provence, dans les deux sens, le trafic est soutenu entre Fuveau et Aix-Ouest. Mais c'est surtout donc pour vous qui arrivez de la vallée du Rhône, de la Camargue ou d'ailleurs, en direction de Nice et de Toulon, 20 minutes d'embouteillage et la queue du bouchon. C'est donc bien avant maintenant Aix-Ouest et un trafic dense jusqu'au niveau de Aix-Val-Saint-André, direction Nice, Fréjus-Saint-Raphaël. Le vent peut déjà souffler donc en ce moment. Les nuages sont souvent nombreux, mais il fait chaud. Pensez à bien vous hydrater. Voilà, vous savez tout et bonne soirée.
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0: parfait d'avoir choisi le 107.7. Le trafic est très très compliqué entre Nice-Est et Cannes dans les deux sens de circulation avec un accident en direction de l'Italie. Toujours peu d'évolution, toujours beaucoup de pompiers mobilisés sur la voie de gauche et le trafic est très très saturé. Bien avant maintenant le péage d'Antibes. On reparle de tout cela, on ira aussi à Aix-en-Provence où c'est chargé.
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0: Trafic très très chargé, il fallait s'en douter, mais là c'est confirmé, jusqu'à parfois 30 à 40 minutes de bouchon pour les plus longues perturbations. Alors, pour vous qui êtes entre Cannes et Nice-Est, dans les deux sens, trafic très chargé, ça peut monter jusqu'à 40-45 minutes de bouchon, et surtout en direction de l'Italie, un temps de traversée d'un bouchon très long, puisque le bouchon englobe le péage, c'est maintenant bien avant le péage que ça freine, donc quelques kilomètres après Cannes, et au niveau de l'accident, donc 2 kilomètres après le péage d'Antibes, plusieurs véhicules impliqués et plusieurs blessés, et les pompiers sont toujours présents. Il y a seulement deux voies pour circuler. Pour vous qui roulez aussi à Aix-en-Provence, un trafic très dense, jusqu'à 20 minutes de retenue, surtout pour vous qui arrivez vers les côtes méditerranéennes, en direction de Nice-Toulon, bien avant Aix-Ouest, ça freine, et jusqu'aux portes d'Aix-Val-Saint-André, jusqu'à 10-11 km de bouchon. Et puis un trafic plus dense maintenant, plus soutenu, vers Aubagne, sur la 52, entre Pont de l'Étoile, et avant de récupérer la 50, on verra comment ça évolue tout à l'heure.

0: exemple, il fait très chaud dans la région. Donc, vous l'avez compris, pensez à bien vous hydrater. C'est pas le bon moment pour prendre la route en ce moment. C'est là où il y a le plus d'attentes. Et le point trafic encore plus détaillé dans un quart d'heure.
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Qui font aujourd'hui avec la chaleur et la canicule. Alors pensez à bien vous hydrater, il fait de plus en plus chaud même à cette heure-ci. Et puis notez aussi que les bouchons les plus longs maintenant sont d'actualité, toujours entre Cannes et Nice Aéroport, surtout jusqu'à 40 minutes de bouchons, voire plus, dans chaque sens. Il y a aussi toujours un accident avec toujours les pompiers nombreux au niveau de la voie la plus à gauche en direction de l'Italie, 2 km après le péage d'Antibes. Un trafic soutenu également, alors n'allez pas à Marseille non plus maintenant en passant par Aubagne, car il y a beaucoup d'attentes après le réseau Vinci Autoroute. Et puis beaucoup de monde aussi est d'attente entre le péage de Pont d'Étoile et avant de récupérer la 50 direction donc Toulon. Et puis un trafic très soutenu vers Aix-en-Provence en direction de Nice et de Toulon. Vous l'avez compris, c'est maintenant qu'il y a le plus d'attente. On va se retrouver à 18h30 pour un flash info trafic complet ou avant s'il y a du nouveau. Et là c'est Jerry Rafferty.

0: Le 177 Radio Vinci Autoroute, vous tombez très bien. Le point trafic complet, c'est dans 3-4 minutes. Du nouveau à Aubagne, un véhicule tombé en panne sur l'autoroute A52 en direction d'Aix-en-Provence. On en reparle après ça.
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0: Le trafic est très très compliqué en ce moment, c'est pas la bonne heure pour passer surtout entre Cannes et donc Nice sur l'autoroute A8 et puis du monde aussi si vous êtes à Aix-en-Provence. Alors si vous êtes à Aix-en-Provence, si vous arrivez près des côtes méditerranéennes, vous avez jusqu'à 15-20 minutes de retenue en direction de Nice et de Toulon. Vous avez aussi énormément d'attentes après Aubagne pour aller sur Marseille en raison a priori d'un véhicule en feu d'après la direction des routes méditerranéennes. Dans ce même secteur en raison d'un véhicule en panne sur la 50, et bien, ça ralentit après Pont de l'Étoile quand vous prenez la direction de Toulon sur l'autoroute A52 avant de récupérer la 50. Ce soir pour Toulon, c'est chargé mais ça va. Et puis donc le trafic le plus compliqué, c'est pour vous qui roulez en ce moment entre donc Cannes et Nice Nord dans les deux sens de circulation. Alors un trafic très compliqué bien après Cannes mais avant Antibes. Trafic donc très très chargé. Un bouchon très long à traverser qui englobe le péage d'Antibes. Et sachez également qu'au niveau de l'accès accident, donc 2 km après le péage d'Antibes. Toujours des pompiers nombreux, présents, mais il y a quand même un dépannage qui commence, donc c'est quand même de bon augure. Mais évidemment, c'est pas la bonne heure pour passer par là, vous circulez uniquement par les deux voies les plus à droite. Et puis dans l'autre sens, en prenant en compte les deux difficultés entre Nice-Est et Antibes, direction donc Aix-en-Provence, vous aurez au moins 50 minutes de bouchon au total, la plus longue perturbation entre le péage de Nice-Saint-Isidore et donc Antibes, direction Aix-en-Provence. Il fait aussi très chaud, pensez à bien vous hydrater et le risque de départ de feu est très élevé.
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Bonsoir, bienvenue. Le trafic est très très compliqué. Alors évidemment, il fallait s'en douter. Trafic dense à Aix-en-Provence. C'est pas le bon moment aussi pour aller à Marseille dans le prolongement du réseau Vinci Autoroute. Sur la 50, pas loin de Carnoux-en-Provence avec un véhicule en panne aussi, il y a du monde. Mais surtout, le plus compliqué depuis tout à l'heure, c'est entre Cannes et Nice-Est dans les deux sens. Plus de 45-50 minutes de bouchon, voire plus d'ailleurs en direction de l'Italie, puisqu'il y a un bouchon qui englobe le péage suite à un accident dans la descente après le péage. Mais il y a maintenant une opération de dépannage et quelques pompiers sont déjà repartis. On reparle de tout cela évidemment tout à l'heure après Bruno Mars. Bonne soirée.

0: De nouvelles informations, priorité à votre sécurité. Alors déjà, des piétons ont été aperçus en direction de Marseille après le péage d'Antibes avant d'arriver à Mougins avec aussi un véhicule en panne pas loin. Et puis un autre accident se serait produit a priori direction Italie. Alors il y en a déjà un depuis longtemps sur la voie de gauche et pas loin. Un autre accident se serait produit 2 km après le péage et normalement sur la bande d'arrêt d'urgence. Un point trafic arrive pour vous.
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0: Vous êtes nombreux au même endroit, au même moment, normal, hein, c'est la période de l'année qui veut ça, vous êtes très nombreux et vous serez encore plus nombreux demain, mais aujourd'hui, les départs étaient prévus très nombreux. Alors ça se vérifie à Aix-en-Provence, ça se vérifie entre Antibes et Niceste, ou plus largement entre Cannes et Niceste, et il peut y avoir jusqu'à 45 à 50 minutes d'attente, mais ça peut être aussi beaucoup plus long en direction de l'Italie, puisque le bouchon englobe le péage d'Antibes, et sachez aussi qu'il y a toujours un accident après le péage sur la voie de gauche, impliquant plusieurs véhicules, mais quand même, c'est en bonne voie, les pompiers repartent, le dépanneur aussi, donc tout le monde devrait repartir en même temps. Peut-être que bientôt vous aurez toutes les voies pour circuler, mais c'est pas tout de suite non plus. Et puis, si vous êtes en ce moment dans la région d'Aubagne, là aussi des ralentissements quand vous arrivez de Pont de l'Étoile pour aller vers Toulon. Beaucoup d'attentes en raison d'un véhicule en feu d'après la direction des routes méditerranéennes aux portes de Marseille. Du coup, n'allez pas entre Aubagne et Marseille. Et puis un trafic donc très chargé entre Aix-en-Provence et Aix-Val-Saint-André. C'est surtout en direction de Nice-Toulon qu'il y a le plus d'attentes, jusqu'à 15-20 minutes de bouchon. Vous avez aussi du monde dans la remontée de la vallée du Rhône vers et pour aller vers l'Espagne, et d'autres copilotes vous en reparleront. C'était un point trafic express. On se retrouve tout à l'heure dans un quart d'heure pour un point trafic encore plus détaillé.
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Priorité à votre sécurité, un accident se serait produit sur l'autoroute A8, là où le trafic est déjà très très chargé, en direction de Marseille, entre Cagnes-sur-Mer et Villeneuve-Loubet. 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

0: Des bouchons près d'Aubagne pour aller sur Toulon, des bouchons entre Aubagne et Marseille, c'est très long pour aller vers Marseille, ne passez pas par là pour aller à Marseille, des bouchons à Aix-en-Provence jusqu'à 15 minutes pour traverser la principale difficulté, puis le plus long bouchon, c'est entre Cannes et Nice-Saint-Isidore ce soir, vous avez au moins 45 minutes de bouchon minimum, ça peut être beaucoup plus. Je confirme aussi que l'accident est sur le point de se terminer dans la descente entre le péage d'Antibes et Villeneuve-Loubet. Le patrouilleur Vinci Autoroute retire les cônes de chantier en ce moment sur la voie de gauche. Juste un détail, une précision, il y a eu de l'absorbant qui a été placé sur la voie de gauche là où il y a eu l'accident. Ne roulez pas trop vite dessus puisque ça fait un dégagement de fumée. Vous pouvez rouler en toute sécurité mais ne roulez pas non plus trop vite. Merci d'être vigilant. On reparle de tout cela après 19h.
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0: entre 45 minutes et quasiment une heure pour traverser les plus longs bouchons. Et c'est surtout le cas si vous êtes entre Cannes et donc Nice-Est. Dans les deux sens, trafic chargé, vous restez bien avec nous. Et ça peut être encore plus long si vous partez maintenant seulement de Cannes ou Mont-de-Lieu pour aller à Nice. Ce n'est pas du tout le bon moment. Il faut différer vos déplacements. Bon courage si vous êtes dans les bouchons. On va parler de votre sécurité. Beaucoup de choses encore à vous dire à cette heure-ci. Bonne soirée. Les infos pour l'heure 19h.
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2: Bonjour, la journée a été mauvaise dans le Var. Sur le front des incendies, un violent mistral et des températures caniculaires ont entraîné des reprises de feu importantes au Gros-Bessillon. Le sinistre prend de l'importance, annonce la préfecture. 2000 personnes ont de nouveau dû être évacuées. En Gironde, en revanche, la calmie se confirme. 90 personnes qui avaient dû quitter leur domicile ont maintenant pu retourner chez elles. Le trafic des trains au sud de Bordeaux pourrait reprendre dans les prochaines heures. La mère des 5 bébés retrouvés morts cette semaine dans un appartement à Orange vient d'être mise en examen. Elle a également été placée en détention provisoire. Son compagnon avait lui été remis en liberté ce matin. Un juge des enfants a été saisi pour assurer le suivi des 3 enfants du couple, dont un né le week-end dernier à l'issue d'un déni de grossesse. Donald Trump qui parle d'une invasion. Certains membres de l'Union européenne qui demandent la suspension de l'Espagne de l'espace Schengen et le Premier ministre espagnol qui appelle au contraire les 27 à l'Union. La journée a été marquée par les réactions nombreuses suite à la crise migratoire de Ceuta. 60 000 migrants ont afflué ces derniers jours dans cette enclave espagnole au Maroc. Plus des 2/3 auraient finalement fait demi-tour. Par mesure de prévention, la place Beauvau annonce le renforcement des forces de l'ordre à la frontière entre la France et l'Espagne. Un dernier mot de sport et de natation puisque les championnats d'Europe se sont ouverts aujourd'hui à Paris avec un petit goût de Paris 2024. Les qualifications de l'épreuve de natation artistique ont eu lieu cet après-midi avec les Françaises Laëlys Alavez et Romane Lunel qui visent une médaille. Elles sont qualifiées pour la finale qui aura lieu demain après-midi. Moi, je suis qualifiée pour le prochain flash de 20h. Pour l'instant, à 19h et bientôt 2 minutes, on passe à la météo.
0: Le temps va tourner à l'orage pour demain en montagne et encore plus pour dimanche, mais demain aussi souvent du soleil dans la région et aussi le vent qui va se renforcer et toujours une grande partie de la région Sud-Provence-Alpes-Côte d'Azur en vigilance orange canicule comme aujourd'hui. Il faut voir si les Bouches-du-Rhône passeront en orange. Pour l'instant, c'est pas prévu. Et puis notez aussi que en Auvergne-Rhône-Alpes, il y a aussi une vigilance orange pour les orages ces prochaines heures. Donc pas d'imprudence et pensez à bien vous hydrater aussi avec la chaleur pour demain encore et puis avec le vent. Méfiez-vous également, le risque de départ de feu sera encore élevé comme aujourd'hui pour le Var et pour le Vaucluse. Pas d'imprudence. Notez demain en bord de mer entre 31 donc et 35 degrés et vous aurez jusqu'à parfois 38 voire 39 encore dans l'intérieur du Var.
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0: Le trafic est très très compliqué, surtout et en particulier sur la Côte d'Azur entre Cannes et Nice-Est actuellement en raison d'un accident qui est maintenant totalement fini. Alors si vous êtes, vous, entre Cannes et Menton et si vous aviez dans l'idée de venir vers Nice ou de partir de Nice, eh ben c'est pas du tout le bon moment puisque si vous arrivez par exemple de Menton, alors par exemple vous êtes un petit peu ralenti vers la Turbie, mais surtout après entre Nice-Est et le viaduc de Magnan, après Nice-Nord maintenant plutôt, mais le plus compliqué arrive puisqu'il y a 40 à 45 minutes de bouchon entre le péage de Nice, Saint-Isidore et Antibes en direction d'Aix-en-Provence. Alors vous me direz, ben c'est bon, si je vais aller vers Nice, c'est parfait, il n'y a pas de monde si je pars de Cannes maintenant. Faux, totalement faux, puisque la queue du bouchon maintenant, c'est au niveau quasiment de l'aire de service de la Côte d'Azur, direction Italie. Et donc à partir de ce moment-là, c'est très très long pour déjà arriver jusqu'à la sortie 44 Antibes, pour traverser la grande plateforme de péage d'Antibes. Avant, vous patientez très longtemps. Après, vous patientez très longtemps et une fois que vous allez récupérer 3 voies, eh bien vous circulerez au pas jusqu'aux portes de Villeneuve-Loubet. Là, c'est très dur de vous donner une estimation du temps de traversée du bouchon puisque le bouchon englobe le péage, mais c'est pas du tout le bon moment pour passer par là. À Cannes également, ça peut un petit peu freiner. On note aussi qu'il y a un véhicule en panne maintenant dans la sortie 42 Mougins-Cannes-Centre en direction de l'Italie sur l'autoroute A8. Et puis, là où ça freine aussi, alors pas à Toulon, ça se passe bien ce soir, même si c'est un peu chargé, c'est chargé à Aix-en-Provence. Même si à Aix-en-Provence, il y a quand même une lueur d'espoir puisqu'on est plutôt maintenant à 10-15 minutes de retenue en direction de Nice et de Toulon. Et puis si jamais vous passez par Aubagne, en direction de Toulon, ça va rouler de mieux en mieux. Ça y est, il n'y a plus de véhicules en panne vers Carnoux. Néanmoins, si vous passez par Aubagne pour aller à Marseille, vous avez sur la 50, en dehors du réseau Vinci Autoroute, encore 40 minutes de bouchon. Et si vous prévoyez d'effectuer un long trajet, eh bien sachez qu'il y a encore un peu de monde à Arles et dans la remontée de la Vallée du Rhône, mais d'autres copilotes sont là pour vous prévenir.
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0: trafic complètement saturé en ce moment. Si vous êtes actuellement entre Cannes et Nice-Est dans les deux sens, et il peut y avoir beaucoup d'attentes, et surtout en direction de l'Italie. Dans l'autre sens, il y a au moins 45 minutes de bouchon encore à traverser, et puis les choses s'arrangent progressivement pour, c'est vrai, Aix-en-Provence et pour Marseille aussi. On va voir comment ça évolue. Le point trafic arrive dans moins de 3 minutes.
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0: Le trafic est encore très compliqué. C'est pas le bon moment pour passer entre Cannes et Nice-Saint-Isidore dans les deux sens. Et puis, les choses s'arrangent progressivement quand même pour Marseille et pour Aix-en-Provence. Alors, notez que là où c'est le plus compliqué, vous pouvez encore attendre entre 30 et 45 minutes de bouchon. Par exemple, direction Aix entre Nice-Saint-Isidore et Antibes. Et en direction de l'Italie, entre Cannes et Villeneuve-Loubet. Sauf que ce bouchon englobe le péage. Donc, ça peut être très long pour vous rendre sur Nice. À Mougins-Cannes-Centre aussi, ça freine en raison d'un véhicule en panne. La chaleur, toujours d'actualité, évidemment, et sera le cas encore durant tout le week-end dans la région. Donc, pensez avec cette canicule à bien vous hydrater. Et puis, si vous partez sur Marseille, donc il y a encore du monde après Aubagne. Et si vous passez Aix-en-Provence, sachez qu'il y a des bouchons également dans la vallée du Rhône, également près d'Arles. Même si ça s'arrange, il y aura un autre copilote qui sera là pour vous indiquer où est-ce qu'il faut passer si jamais il y a de longs bouchons. Et a priori, c'est toujours chargé entre Nîmes et l'Espagne. On va en tout cas se retrouver tout à l'heure à 19h30 pour un point beaucoup plus détaillé. Mais déjà, vous avez la tendance du trafic. Bonne soirée et on est évidemment avec vous dans les

Bonsoir, bienvenue. Le trafic est toujours très chargé, en même temps c'est normal, hein. C'était prévu en ce 31 juillet, alors même si ça roule de mieux en mieux vers Aix-en-Provence, aux portes d'Aubagne, même si on s'est encore chargé, c'est vrai que le trafic est quand même très très encombré encore entre Nice-Saint-Isidore et Cannes, dans les deux sens de circulation, avec toujours ce bouchon qui englobe le péage d'Antibes, direction Italie, donc ça met énormément de temps pour que le trafic soit fluide. Et puis si vous arrivez de Nice, vous avez aussi devant vous au moins 30-40 minutes de bouchon avant d'arriver à Antibes. On va se retrouver dans quelques minutes à 19h30 pour un nouveau point trafic complet. Mais avant, je me suis dit qu'un petit Charles et Eddy nous ferait le plus grand bien.

0: Bonsoir, bienvenue, trafic dense, normal, encore à cette heure-ci, il y a de longs bouchons et en particulier entre Cannes et Nice Nord, on en reparle après ça.
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0: Les choses s'arrangent, mais alors très très doucement, très progressivement, mais vous êtes très nombreux en vacances, à partir en vacances, à revenir de vacances ou à partir en week-end. Voilà pourquoi les bouchons sont encore d'actualité. Puis il y a eu un accident tout à l'heure aussi à Antibes qui n'a pas facilité les choses. Alors c'est vrai que si on regarde plus précisément le secteur où c'est le plus chargé toujours, eh bien c'est entre Cannes et Nice-Est dans les deux sens. Alors à Cannes, c'est dû à un véhicule en panne en direction de l'Italie. Vous patientez sur la voie de droite avant d'atteindre la sortie en elle-même. Et puis si vous partez vers Nice, c'est pas encore vraiment le bon moment puisque vous êtes ralenti. Alors c'est un petit peu moins long avant donc d'arriver au péage d'Antibes, mais quand même la queue du bouchon maintenant c'est pas vraiment juste après l'aire de service, c'est plutôt vers la sortie 44 Antibes. Mais à partir de ce moment-là, c'est dur pour atteindre le péage en lui-même, c'est long et c'est long aussi pour d'une vingtaine de voies vous rabattre sur trois voies de circulation, d'autant qu'il y a aussi beaucoup de personnes qui arrivent par les entrées Sofia et Antibes et qui se rajoutent aussi au trafic et le trafic va être très dense jusqu'aux portes de Villeneuve-Loubet-Plage, donc c'est très très long encore dans ce secteur. Et puis ça va aussi un petit peu freiner avant d'arriver à Saint-Laurent-du-Var. Dans l'autre sens, entre le péage de Nice-Saint-Isidore et Antibes, une circulation dense sur une quinzaine de kilomètres et vous avez au moins 35 à 40 minutes de bouchon à traverser entre Nice-Saint-Isidore et Antibes, direction Aix-en-Provence. Ailleurs, y a-t-il encore des bouchons? Alors, on parle plus vraiment de bouchons, mais d'un trafic dense. De toute façon, c'est le cas dans toute la région, en particulier entre Bagne et Marseille, et en particulier près d'Aix-en-Provence, en direction de Nice et de Toulon, mais c'est quand même moins long que tout à l'heure. Et puis une fois passé Aix-en-Provence, d'autres copilotes vont vous parler des bouchons pour aller vers Arles, mais ça diminue pour Arles et pour la remontée aussi de la vallée du Rhône. Mais quand même, les choses s'arrangent. Vous aurez des détails une fois passé Aix. Restez bien branchés sur le 107.7. La canicule toujours d'actualité dans la région. Il fait même très chaud encore à cette heure-ci. Les températures sont encore à 33 degrés, 35 aussi si vous êtes vers Draguignan-Saint-Tropez, 30 degrés vers Brignoles. Pensez à boire beaucoup d'eau, à bien vous hydrater. Puis des risques d'orage aussi si vous remontez la vallée du Rhône. Là aussi, d'autres copilotes vous en reparleront. Voilà, on a été complet.
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Sport très très chargé entre Cannes et Nice-Saint-Isidore, même si par moments ça roule quand même un petit peu mieux, mais franchement c'est pas le bon moment pour circuler sur cette portion d'autoroute sur la 8 dans les Alpes-Maritimes. On laisse passer quelques minutes et dans moins de 4 minutes, le flash infotrafic.

0: Priorité à votre sécurité sur Radio Vinci Autoroute avec un véhicule en panne, une voiture arrêtée sur l'autoroute A8 en direction de Marseille, 4 km après Roquebrune-Cap-Martin avant d'arriver au niveau de la Turbie. Et puis on apprend également qu'un accident s'est produit sur l'axe A52 si vous arrivez de l'autoroute A8 d'Aix-en-Provence ou peut-être de Brignoles en direction maintenant d'Aubagne-Marseille. Et bien sur l'A52, un accident normalement sur la bande d'arrêt d'urgence juste avant d'arriver à Belcoden. Numéro 33, le point trafic arrive.
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0: Priorité à votre sécurité avec actuellement un accident qui serait d'actualité et confirmé sur la voie de gauche. 14 km après le nœud A8 à 52, donc bien après le pays d'Aix. Et quand vous allez arriver vers Trets et avant donc Saint-Maximin vers le kilomètre 44, soit 15 km après le nœud A8 à 52.
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0: Et encore chargé, c'est le cas depuis le milieu de l'après-midi et c'est surtout entre Cannes et Nice-Saint-Isidore qu'il faut éviter de passer, si vous le pouvez, c'est là où c'est le plus dense en ce moment. Alors effectivement, vous avez encore jusqu'à par exemple 30 minutes d'attente entre Nice-Saint-Isidore et Antibes en direction donc d'Aix-en-Provence, un long bouchon aussi qui englobe le péage d'Antibes avant et après le péage, c'est long, et jusqu'aux portes de Villeneuve-Loubet-Plage. Tous les événements qui étaient liés tout à l'heure sont tous finis, hein. Il n'y a plus d'accident par exemple en direction de l'Italie. Cependant, des accidents, il y en a d'actualité. Il y en a un sur l'autoroute A8 direction donc Italie. Si vous passez le nœud A8 à 52, méfiez-vous. Un accident sur les deux voies les plus à gauche. Il y a une seule voie pour avancer. Il y a sûrement des véhicules très endommagés. Il y a sûrement aussi beaucoup de débris sur les voies de circulation. N'arrivez pas trop vite. Ça crée évidemment déjà un bouchon. 14 km après le nœud A8 à 52 en arrivant d'Aix ou en arrivant de Marseille en direction donc de Nice et de l'Italie. Et c'est bien avant avant d'arriver à Saint-Maximin. Tous les secours ont déjà été prévenus. Ensuite, ça peut encore un petit peu freiner aux portes d'Aubagne. Il y a un accident aussi, pas loin de Belcoden, mais sur la bande d'arrêt d'urgence, et ça freine légèrement dans la traversée d'Aix-en-Provence. Un point plus détaillé encore tout à l'heure après 20h. Je vous rappelle aussi qu'avec les chaleurs et dans la région, comme il y a aussi cette ambiance caniculaire, il faut penser à bien vous hydrater.

0: Priorité à votre sécurité à Antibes, un véhicule est arrêté après donc la gare de péage d'Antibes en direction de l'Italie, là où le trafic est très très dense. Et puis, je vous rappelle qu'un accident important s'est produit au kilomètre 44, 14 kilomètres après le nœud A8 à 52, entre donc Aix-en-Provence et Saint-Maximin. Deux véhicules a priori accidentés, et vous circulez uniquement sur la voie de droite. Il y a aussi des véhicules arrêtés sur la bande d'arrêt d'urgence. Voilà pourquoi un bouchon est en formation.
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Bonsoir à vous. Un accident important s'est produit entre Aix-en-Provence et Saint-Maximin au kilomètre 44. C'est 14 kilomètres après la bifurcation A8 à 52. Pour l'instant, micro-coupure au niveau de l'accident. Vous ne pouvez pas avancer à la demande des pompiers sûrement, donc ne forcez pas le passage. Le temps, comme les pompiers arrivent nombreux, qui se mettent en place et voir la situation au niveau de cet accident impliquant plusieurs véhicules en direction de Nice-Cannes entre Aix-en-Provence et Saint-Maximin. 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

0: Bonsoir à vous, bienvenue. Le 107.7, encore un peu d'attente du monde entre donc Antibes et Nice, Saint-Isidore dans les deux sens. Et donc, on confirme que pour l'instant, impossible de circuler aussi au niveau d'un accident où les pompiers arrivent nombreux entre le nœud A8 à 52 et Saint-Maximin direction Italie. Et pour l'instant, donc, coupure de l'autoroute A8. Les détails arrivent avec Hervé Méry dans quelques instants. 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
2: La crise n'est pas finie, mais ça s'améliore de jour en jour. La préfète de la Gironde a confirmé ce soir la tendance favorable sur le front des méga-feux qui touchent la région bordelaise depuis presque 10 jours. Un peu plus de 20 000 personnes attendent encore de pouvoir rentrer chez elles, mais 200 000 habitants ont pu maintenant regagner leur domicile. Il reste deux points chauds au Porge et au sud de Lacanau. Dans le Var, en revanche, la situation s'est dégradée aujourd'hui en raison notamment d'un fort mistral. Le feu est reparti au Gros Bessillon et de nouveaux arrêtés d'expulsion et de confinement ont été pris. Le nombre de détenus en France atteint un nouveau record. Un peu plus de 89 000 personnes étaient en prison au 1er juillet, selon les chiffres du ministère de la Justice publiés aujourd'hui. C'est 5% de plus qu'il y a un an. L'Italie décide de suspendre l'ouverture de l'espace Schengen à l'Espagne. C'est une conséquence de la crise migratoire de ces derniers jours. 60 000 migrants ont afflué dans l'enclave espagnole de Ceuta au Maroc. Plus des deux tiers auraient finalement fait demi-tour. Mais Rome estime que cette décision est nécessaire pour protéger les frontières de l'Europe. La France, elle, a décidé de renforcer ses contingents de forces de l'ordre aux frontières avec l'Espagne. Enfin, la polémique liée à la volonté de la FIFA de s'ouvrir à des investisseurs privés continue de provoquer un tollé. Le nouveau Premier ministre britannique, Andy Burnham, s'en est violemment pris aujourd'hui au patron de la FIFA. Gianni Infantino est la mauvaise personne pour diriger, a-t-il dit. Sa proposition est scandaleuse. Hier, l'UEFA a brandi la menace d'un boycott par toutes les équipes européennes des prochaines Coupes du Monde, tant que cette idée serait sur la table. Il est 20h et presque 2 minutes, on a terminé notre tour des principales infos de ce vendredi. Dans une heure, c'est Florence Dolly qui vous informera. Tout de suite, c'est la météo.
3: Merci beaucoup. La météo de demain, samedi 1er août, sur le pourtour méditerranéen. La matinée sera plutôt bien ensoleillée l'après-midi. Le ciel aura tendance à s'imposer sur la majeure partie du pays. Des nuages bourgeonneront presque habituellement sur les Alpes, le Massif central et les Pyrénées, allant localement jusqu'à l'averse, voire jusqu'à l'orage, notamment sur l'est des Pyrénées et sur les Alpes du Sud. Un léger mistral soufflera l'après-midi à 40 km/h. Le matin, le thermomètre affichera 15 à 20 degrés au sud, jusqu'à 25 dans le sud-est. Les températures resteront chaudes dans le sud-est, justement, avec des maximales de 31 à 35 degrés, jusqu'à 40 du Languedoc au Var. Météo France maintient une vigilance orange canicule pour 22 départements, majoritairement en Auvergne-Rhône-Alpes et en Provence-Alpes-Côte d'Azur. Et ce soir, 10 de ces départements sont également en vigilance orange orage. Notez également que le détail de la carte des vigilances et quelques bons conseils sont à retrouver sur notre site internet radio-autoroute.com. Mais comme toujours sur autoroute, il peut y avoir des situations de blocage plus ou moins longues. Alors, quelle que soit la saison, ayez toujours dans votre véhicule de l'eau et un encas pour autant de personnes que vous transportez, parce qu'on ne sait jamais. Le risque d'incendie demain samedi sera élevé, de couleur orange pour les Pyrénées-Orientales, l'Aude, l'Hérault, le Gard, la Drôme, le Vaucluse et le Var. Alors n'oubliez pas qu'un seul mégot jeté par la fenêtre d'un véhicule peut déclencher un incendie et ravager des hectares en quelques minutes. Ne jetez jamais vos mégots dans la nature et retrouvez plutôt les bons réflexes sur feu-forêt.gouv.fr. Alors, la canicule, l'activité humaine et les incendies ont déclenché un épisode de pollution de l'air. Du coup, les départements du Vaucluse, des Bouches-du-Rhône et du Var sont concernés. C'est la raison pour laquelle il vous est demandé de réduire votre vitesse lorsque vous circulez dans ces départements.
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3: Avec pour l'heure un accident lorsque vous quittez Aix-en-Provence, accident survenu 14 km après la bifurcation de l'A8 avec l'A52. Alors c'est un accident qui a conduit il y a peu à une interruption de la circulation. Ça y est, la circulation reprend sur la voie de droite. C'était juste pour les pompiers le temps de sécuriser la zone. Alors voie de gauche et voie du milieu neutralisée en raison de cet accident. Vous allez passer sur la voie de droite et vigilance parce qu'il y a des véhicules également arrêtés très près de l'accident sur bande d'arrêt d'urgence. Sans que c'est à prendre en considération, il faut réduire votre vitesse sur ce secteur. Et puis forcément, derrière un bouchon, c'est déjà formé. Alors, un petit peu de patience. Laissez-vous passer les uns les autres de manière à avoir une forme de fluidité. Ne forcez pas le passage. Tout le monde est embarqué donc dans cette situation due à cet accident. Donc vigilance encore une fois et pas d'imprudence sur ce secteur. Alors pour ceux qui ne voudraient pas se retrouver dans le bouchon qui s'étend déjà sur 3 km sur ce secteur, vous pouvez justement bifurquer sur la 52. Dans ce cas-là, à 52 à 50, vous passez par Toulon, ensuite à 57, ça fait un grand détour, mais voilà, c'est pour ceux qui ne voudraient pas patienter dans le bouchon sur ce secteur. Il y a également quelques événements courants. Pour l'instant, un trafic toujours compliqué sur la Côte d'Azur. Bison Futé avait prévu le drapeau noir aujourd'hui et c'était pour une bonne raison. À l'heure actuelle, le trafic reste très chargé sur la Côte d'Azur, sur la 8 dans les deux sens, entre Nice Aéroport, Nice Ouest et quasiment le péage d'Antibes. Même chose dans l'autre sens entre le péage d'Antibes et l'arrivée sur Saint-Laurent-du-Var. Soyez vigilants là aussi. Respectez-vous les uns les autres dans les difficultés, dans les trafics chargés. Pensez au clignotant. Abusez du clignotant parce que c'est le meilleur moyen d'expression entre automobilistes. Mais attention, le clignotant n'octroie aucune priorité. Inutile de le mettre au dernier moment. Ça ne sert plus à rien. Il faut prévenir en amont ceux qui sont autour de vous de la manœuvre que vous voulez effectuer. Donc, sur ce périmètre. Du côté de Roquebrune également, Roquebrune-Cap-Martin, donc nous sommes sur la Côte d'Azur, vous circulez sur l'A8 en direction d'Aix-Marseille, 4 km après la sortie 58. Un véhicule toujours signalé arrêté pour l'instant sur voie de droite, secteur où il n'y a pas de bande d'arrêt d'urgence, donc vigilance sur ce périmètre. Et puis une alerte piéton qui vous concerne si vous circulez à l'heure actuelle sur l'A51. Dans la vallée d'Adurance, vigilance entre Sisteron-Nord et le péage de la Saulce, vigilance dans les deux sens, parce qu'on ne connaît jamais les intentions qui peut animer un piéton. Pour l'instant, piéton signalé, les recherches ont débuté sur ce secteur.
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Black pour vous accueillir avec la voix d'Amy Winehouse. Bien le bonsoir de vous retrouver Hervé Améry, ça y est, pour assurer le relais de ce vendredi soir avec un point régulier sur vos conditions de circulation chaque quart d'heure environ, sans oublier bien sûr que c'est un nouvel événement intervient entre ces rendez-vous fixes. Dans ce cas-là, je vous retrouverai immédiatement de manière localisée. Pour l'instant, il y a toujours ce long bouchon à traverser lorsque vous quittez Aix-en-Provence sur la 8 en direction de Nice. C'est dû à un accident survenu environ 14

sur ce secteur. Et puis je profite de cet instant pour vous signaler la levée de l'alerte piéton qui vous concernait peut-être dans la vallée de la Durance, tout en haut de la 51. L'alerte a été levée et l'infotrafic revient dans 3 minutes.

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1: Avec un trafic toujours très chargé sur la Côte d'Azur, mais tout d'abord, je vous emmène dans la région d'Aix-en-Provence. Si vous circulez sur l'A8 en direction de Nice, justement, il y a un accident impliquant deux voitures qui a conduit à forte difficulté, un gros bouchon sur près de 5 km, parce qu'au niveau de l'accident qui s'est produit 14 km après la bifurcation possible avec la 52, vous ne circulez que sur la voie de droite. Les pompiers sont en intervention sur ce secteur. Alors, il y a un effet entonnoir, bien sûr, vous passez quasiment immédiatement de 3 à 1 seule voie de circulation. Et en plus, lorsque vous passez près de l'accident, donc sur la voie de droite, il y a aussi à prendre en considération des véhicules arrêtés sur bande d'arrêt d'urgence. Donc, pas d'imprudence sur ce secteur. Il peut y avoir aussi des piétons pas forcément attentionnés au trafic qui évolue sur ce secteur. Donc, vigilance, patience et encore une fois, dans les difficultés, respectez-vous les uns les autres. C'est vraiment primordial sur ce secteur. Il y a également à l'heure actuelle des difficultés donc sur la Côte d'Azur, un trafic très très chargé. Je le rappelle, hein, Bison Futé avait prévu un drapeau noir qui se vérifie. Alors, trafic très chargé dans les deux sens entre Nice aéroport et le péage d'Antibes en direction d'Aix-Marseille, entre le péage d'Antibes et Saint-Laurent-du-Var dans l'autre sens en direction donc de l'Italie. Patience donc sur ces secteur. Et puis encore une fois, lorsque vous voulez changer de fil, le clignotant, toujours le clignotant, mais le clignotant qui n'octroie

pas aucune priorité, je le rappelle, inutile de le mettre au dernier moment. Il faut le mettre un petit peu en amont, 5, 10 secondes avant, pour signaler aux autres la manœuvre que vous voulez effectuer. Mais il faut encore vous assurer dans vos rétroviseurs que vous puissiez justement engager la manœuvre. Nouvel événement du côté d'Antibes, avec visiblement un accident confirmé. Si vous circulez sur la 8 en direction de Nice, c'est juste après le péage d'Antibes. Soyez vigilants, c'est une première information. L'accident est confirmé, la zone n'est pas sécurisée. Donc vigilance encore une fois lorsque vous quittez le péage d'Antibes en direction de Nice. Un petit mot également de la situation du côté de Brignoles, parce que depuis cet après-midi, sur le massif du Gros Bessillon, il y a reprise d'un incendie, et ça concerne plus particulièrement le secteur de Corinth à l'heure actuelle. Mais toujours est-il que plusieurs axes routiers du réseau secondaire sont actuellement fermés, et du coup, les sorties Brignoles numéro 35 sur la 8 sont déconseillées dans les deux sens de circulation. La consigne de la préfecture du Var, c'est d'éviter le secteur. Bonne soirée, bon voyage avec nous sur le 107.7. Le prochain point de trafic, eh bien, ce sera aux environs de 20h30. Et comme toujours, si un nouvel événement devait intervenir entre-temps, vous pourriez compter sur moi. J'interviendrai immédiatement, mais de manière localisée.

Anastasia sur le 107.7 en souvenir, Second Tide sur le 107.7. Je vous rappelle qu'il y a toujours cet accident lorsque vous quittez Aix-en-Provence sur l'A8 en direction de Nice. Accident qui a conduit à la neutralisation de deux voies, voie de gauche, voie du milieu. Pour l'instant, vous ne circulez que sur la voie de droite au niveau de l'accident, mais cela constitue un important bouchon à l'arrière, bouchon qui s'étend pour l'instant sur un peu plus de 3 km. Et puis notez aussi en amont ce nouvel événement, si vous passez le péage de la Barque, donc sur la 8 en direction de Nice, une voiture confirmée en panne au niveau du péage. Alors, elle bloque peut-être une voie de péage. Soyez attentifs en abordant l'ouvrage. On va reparler de vos conditions de circulation d'ici 5 minutes.

0: Mark Knopfler et sa bande Dire Straits, sans souvenir Lady Rider sur le 107.7. On va reparler de l'infotrafic dans moins d'une minute.
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0: 20h31 et toujours cet accident pour vous qui quittez Aix-en-Provence. Vous circulez sur la 8 en direction de Nice. Vous allez d'abord être confronté à un bouchon sur un peu plus de 3 km. Pourquoi ? Parce que 14 km après la bifurcation possible avec l'A52, il y a toujours cet accident en cours. Les pompiers sont toujours présents sur les lieux. Voie de gauche, voie du milieu neutralisée. La circulation ne s'effectue que sur la voie de droite. Donc, patience sur ce secteur, pas d'autre alternative à l'heure actuelle. Les pompiers, donc je vous le disais, qui sont en intervention et pour l'instant donc comptez une bonne demi-heure sur ce périmètre pour traverser la difficulté. Il y a également une situation qui a tendance à s'améliorer du côté de la Côte d'Azur. Alors, toujours un trafic fortement chargé. Je rappelle qu'aujourd'hui Bison Futé avait hissé le drapeau noir. Et ça se vérifie avec un trafic encore conséquent pour l'instant, donc dans les deux sens. Alors, en direction d'Aix-Marseille, c'est encore bien chargé entre Cagnes-sur-Mer et Antibes. Dans l'autre sens, entre Antibes et Villeneuve-Loubet. Mais encore une fois, dans les difficultés, pensez à utiliser, à abuser du clignotant. Clignotant qui n'octroie aucune priorité. Inutile de le mettre au dernier moment, il faut le mettre en amont. C'est pour communiquer aux autres la manœuvre que vous avez l'intention d'effectuer, mais qu'il faut encore donc vérifier dans vos rétroviseurs que vous puissiez manœuvrer. Voilà donc comment s'utilise à bon escient un clignotant. Pour l'instant, peu d'autres événements. Si vous passez le secteur d'Antibes en direction de Nice, après le péage d'Antibes, accident confirmé, je le rappelle, avec deux véhicules sur place, une voiture et un poids lourd pour l'instant. Donc, un patrouilleur arrive sur les lieux. Vigilance, on attend très certainement l'arrivée également de dépanneurs sur ce secteur. Et puis, je rappelle très brièvement que du côté de Brignoles, dans le Var, sur la 8, les sorties 35 Brignoles sont pour l'instant déconseillés parce que depuis le début d'après-midi, il y a reprise d'un incendie du côté du massif du Gros Bessillon. Et cette fois-ci, ça concerne les communes de Montfort-sur-Argens et de Corins. Et donc, ces sorties sont déconseillées. Pourquoi ? Parce que la préfecture du Var demande d'éviter le secteur.
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0: 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Et vous allez l'entendre, il n'y a pas qu'un Macumba en France. Rendez-vous dans 4 minutes.

0: Pepas, c'était Farouco sur le 107.7. Pour depuis une ou deux minutes, la circulation est à nouveau interrompue au niveau de l'accident lorsque vous quittez Aix-en-Provence sur l'A8 en direction de Nice. Accident survenu, je le rappelle, 14 km après la bifurcation avec l'A52. Alors pour l'instant, circulation momentanément interrompue à nouveau parce que en pareil cas, vous restez sous le commandement des forces de l'ordre et des pompiers présents sur les lieux. Et il y a à l'heure actuelle un dépanneur qui intervient pour prendre en charge une voiture sur bande d'arrêt d'urgence. Au moment où je vous en parle, le dépanneur est en train justement d'évacuer cette voiture. Donc, visiblement, la circulation pourrait reprendre dans les prochaines minutes, mais vous restez sous le commandement et des pompiers et des forces de l'ordre. En pareil cas, patience.
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0: Et oui, cet été sur le 107.7, nous vous racontons l'histoire des lieux mythiques où les Français ont dansé. Voici donc un nouvel épisode de Ce soir on danse avec Francine Thomas, mais aussi Jean-Pierre Madère.
2: Une boîte de nuit tellement connue qu'elle en devient une chanson. Le Macumba méritait bien sûr les honneurs de notre saga estivale. Cette chanson, c'est celle de Jean-Pierre Madère, sortie en février 1985 et devenue tube de l'été suivant avec 600 000 exemplaires écoulés du 45 tours. Elle fait référence aux quelques 23 boîtes de nuit qui en France et à l'étranger s'appellent le Macumba. C'est donc pas une discothèque que l'on évoque aujourd'hui, mais une chaîne de discothèques. Le premier établissement ouvre en 1966 à Montpellier, dans un grand complexe où il y a également un restaurant, des tennis, une piscine et un camping.
3: Alors, on n'attend pas Patrick ?
2: Mais finalement, seul le dancing rencontre les faveurs du public. On se concentre donc là-dessus et un nouveau Macumba ouvre à Mérignac en 1973. C'est le vrai début de la success story. Macumba, c'est donc une boîte de nuit installée en général en périphérie d'une ville, près d'un hypermarché, dans un bâtiment à l'architecture ronde et en béton. Le deuxième Macumba ouvre en 1975 à Lille.
4: Chez le Nord.
2: Puis arrive un troisième en Suisse, un quatrième près de Nantes. Et en 1977, c'est l'enseigne de Saint-Julien en Genevois qui ouvre ses portes sur 6000 m² avec 17 salles. Elle est la plus grande discothèque de France.
5: Sur Radio Chacal en duplex live avec le Star Flash Laser Light Action Club, c'est tout de suite 3, 2, 1, DJ.
2: Des Macumba ouvre également en Espagne ou même à Cuba. Mais dès le début des années 2000, le modèle s'essouffle. Le tout dernier Macumba situé dans le Nord ferme le 23 février 2025, quelques mois seulement après qu'une scène du film L'Amour Ouf y a été tournée.
6: C'est juste que non, c'est pas suffisant. Et tu le sais.
2: Et avec lui, c'est toute une époque qui se termine.
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Allez, la circulation s'améliore sur la Côte d'Azur et le trafic a repris également dans la région d'Aix-en-Provence, là où il y a cet accident. Donc, si vous circulez en direction de Nice sur la 8, l'infotrafic revient d'ici moins de 2 minutes.

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6: 20h46, un nouveau point complet en ce qui concerne vos conditions de circulation et c'est pour l'instant assez difficile. Il faut s'armer de patience si vous quittez Aix-en-Provence sur l'A8 en direction de Nice. Il y a toujours cet accident donc survenu 14 km après la bifurcation avec l'A52, accident qui impacte et la voie de gauche et la voie du milieu. Par moment d'ailleurs, il peut y avoir une interruption momentanée de la circulation pour permettre à des véhicules d'arriver sur les lieux de l'accident. C'est le cas par exemple à l'instant avec un dépanneur. Donc, et au moment où je vous parle de cette interruption, c'est vraiment très temporaire. Le trafic reprend. Mais je le rappelle, hein, lorsqu'il y a un accident sur autoroute, vous restez sous le commandement des forces de l'ordre et des pompiers. Seule habilité à arrêter la circulation ou à permettre qu'elle reprenne. Voilà pour cette petite parenthèse. Alors, pour l'instant, c'est assez long. Derrière, il y a toujours un bouchon conséquent qui s'étend sur 6 km. Donc faites preuve de patience. Pour l'instant, pas d'autre alternative sur ce secteur. Les pompiers prodiguent les premiers secours donc aux blessés au niveau de cet accident. Les dépanneurs continuent d'évacuer un à un les véhicules accidentés. Voilà pour la situation. Un petit peu en amont, il y a également du côté du péage de la Barque, si vous circulez toujours dans le même sens sur l'A8 en direction de Nice, une voiture en panne au niveau du péage. Le dépanneur est présent déjà depuis quelques minutes, donc ça devrait faire évoluer la situation assez rapidement au niveau du péage, mais vigilance en l'abordant. Et puis je vous disais, du côté de la Côte d'Azur, ça continue de s'améliorer. Trafic maintenant à l'état quasiment de ralentissement entre Villeneuve-Loubet et Antibes dans les deux sens de circulation sur l'A8, donc encore un petit peu de patience sur ce secteur, mais ça continue petit à petit de se fluidifier. Je rappelle d'ailleurs, si vous circulez sur l'A8 en direction de Nice, après le péage d'Antibes, il y a toujours un accident confirmé entre une voiture et un poids lourd. Vigilance, le patrouilleur présent sur les lignes, on attend certainement l'arrivée également de véhicules de dépannage sur ce périmètre. Et pour l'instant, vous savez tout, parce que pour l'instant, je n'ai rien d'autre à ajouter. Simplement à vous rappeler que malheureusement, depuis le début d'après-midi, un incendie est de nouveau d'actualité. Alors, dans la région de Brignoles, c'est, pour être plus précis, ça concerne le massif du Gros Bessillon. Et ce feu qui s'est à nouveau déclaré donc cet après-midi, qui se situe plutôt au niveau des communes de Montfort-sur-Argence et de Corins. Alors, pour l'instant, sur la 8, les sorties Brignoles numéro 35 sont de nouveau déconseillées dans les deux sens parce que la consigne de la préfecture du Var sur ce secteur, eh bien, c'est d'éviter tout simplement le secteur. Bonne soirée en tout cas et bon voyage avec nous sur le 107.7. Le prochain point de trafic, ce sera maintenant après les infos de 21h. Si toutefois un nouvel événement devait intervenir entre-temps, j'interviendrai bien sûr immédiatement.

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Et quelle voix, c'était Whitney Houston, irremplaçable artiste. Bonne soirée, bon voyage avec nous pour l'instant. Toujours un peu de patience. Alors, les choses ont tendance à s'arranger, mine de rien, mais ça bouchonne toujours lorsque vous quittez Aix-en-Provence sur l'A8 en direction de Nice en raison d'un accident. Accident survenu environ 14 kilomètres après la possible bifurcation avec la 52. Alors, je dis ça s'arrange parce que, mine de rien, le bouchon est en train de diminuer. Il y a bouchon sur environ 4 km sur ce secteur. Pour l'instant, la circulation s'effectue sur la voie de droite au niveau de l'accident. Les pompiers interviennent toujours sur les lieux de l'accident. Donc, voie de gauche, voie du milieu neutralisée. Patrouilleur également présent sur ce secteur. On va reparler de vos conditions de circulation dans le détail. Ce sera après les infos de 21h à 21h. Nous retrouverons, nous accueillerons même Florence Dolly de la rédaction du 177. Juste après, je vous parlerai de la météo et de vos conditions de circulation, mais sur une zone un peu plus élargie, puisque je vous parlerai qu'il y a des conditions de circulation également en Auvergne-Rhône-Alpes et en Occitanie.

0: Pine du cœur, Vanessa Paradis sur le 107.7. Bonne soirée, voyage avec nous. Il est 21h.
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2: Bonsoir à tous. Le cauchemar continue dans le Var. Le feu a repris dans le massif du Gros Bessillon alors que l'important incendie de ces dernières semaines venait d'être maîtrisé. Le préfet a ordonné l'évacuation de plus de 2000 personnes. En Gironde, en revanche, la situation s'améliore, même si le feu n'est toujours pas fixé. Il reste circonscrit. Les habitants d'Andernos-les-Bains, de Lenton, de Biganos et d'Audange ont été autorisés à rentrer chez eux. En Haute-Corse, le feu sur les hauteurs de Corté est enfin fixé après 18 jours de mobilisation des pompiers. Le ministre de l'Intérieur annonce l'envoi de renforts à la frontière franco-espagnole après l'afflux de 60 000 migrants ces dernières heures dans l'enclave espagnole de Ceuta au Maroc. Le nombre de policiers et de gendarmes sera multiplié par 5 dès demain. La situation a conduit à des tensions diplomatiques entre Rome et Madrid. L'Italie a annoncé avoir temporairement fermé l'espace Schengen à l'Espagne. Une mère de famille mise en examen et placée en détention provisoire près d'Orange après la découverte des corps de 5 nourrissons. Son compagnon a été remis en liberté ce matin. La mère avait été interpellée mercredi à sa sortie d'hôpital et placée en garde à vue à Avignon. Elle avait été hospitalisée après avoir accouché dimanche chez elle d'un bébé en bonne santé après un déni de grossesse. 5 jeunes hommes poursuivis pour injures publiques après des chants racistes entonnés au cours d'une feria à Marboz dans l'Ain. C'est ce qu'annonce le parquet de Bourg-en-Bresse. Au total, 7 personnes ont été interpellées et placées en garde à vue, dont 2 qui ont été mises hors de cause, explique la procureure. L'actualité internationale, la diplomatie française se félicite de l'annonce d'un accord sur le désarmement du Hamas dans la bande de Gaza. Il importe désormais que cet accord soit suivi d'effet et que le Hamas dépose effectivement ses armes afin que puisse s'engager le retrait de l'armée israélienne et l'ouverture à l'aide humanitaire, souligne le Quai d'Orsay. Le sport pour terminer, le retour du Tour de France. Demain samedi, on suivra les dames à Lausanne avec notre Pauline Ferrand-Prévot nationale. Départ aux alentours de 14h40. En attendant, il est 21h02, c'est la fin de ce flash. L'infotrafic revient dans un instant, juste après la météo.
0: Merci Florence. Florence Dolly de la rédaction du 107.7 à la météo de demain, samedi 1er août. On aura une pensée d'ailleurs pour nos voisins suisses puisque ce sera fête nationale. Sur le pourtour méditerranéen, la matinée sera plutôt bien ensoleillée. L'après-midi, le soleil aura tendance à s'imposer sur la majeure partie du pays. Des nuages bourgeonneront également sur les Alpes, le Massif central et les Pyrénées, allant localement jusqu'à l'averse, voire même jusqu'à l'orage sur l'est des Pyrénées et sur les Alpes du Sud. Un léger mistral soufflera l'après-midi à 40 km/h. Le matin, le thermomètre affichera 15 à 20 degrés au sud, jusqu'à 25 dans le sud-est. Les températures resteront très chaudes sur ce secteur du sud-est, avec des maximales de 31 à 35 degrés, mais jusqu'à 40 du Languedoc au Var. Météo France maintient une vigilance orange canicule pour 22 départements, majoritairement en Auvergne-Rhône-Alpes et en Provence-Alpes-Côte d'Azur. Et ce soir, 10 de ces départements déjà en vigilance orange canicule le sont également pour une vigilance orange orage. Le détail de la carte des vigilances et quelques bons conseils sont à retrouver sur notre site internet radio-vinci-autoroute.com. Mais parmi les bons conseils, je rappelle que sur autoroute, il peut y avoir des situations de blocage plus ou moins longues. Alors, quelle que soit la saison, ayez toujours dans votre véhicule de l'eau et un encas pour autant de personnes que vous transportez, parce qu'on ne sait jamais. Le risque d'incendie demain samedi sera élevé, de couleur orange pour les Pyrénées-Orientales, l'Aude, l'Hérault, le Gard, la Drôme, le Vaucluse et le Var. Alors n'oubliez pas qu'un seul mégot jeté par la fenêtre d'un véhicule peut déclencher un incendie et ravager des hectares en quelques minutes. Ne jetez jamais vos mégots dans la nature et retrouvez plutôt les bons réflexes sur feu-forêt.gouv.fr.
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0: Avec des situations qui ont tendance à s'améliorer sur tous les fronts. Je vais commencer par vous emmener du côté d'Aix-en-Provence parce que ça évolue. Si vous circulez sur l'A8 en direction de Nice, alors il y a toujours un accident à 14 km après la bifurcation avec l'A52. Là où ça évolue, c'est que seule la voie de gauche reste neutralisée. Désormais, vous circulez et sur la voie du milieu et sur la voie de droite. Ça devrait donc à l'arrière fluidifier le bouchon qui se réduit assez vite, mais pas d'imprudence encore une fois. Vigilance, respectez-vous les uns les autres dans les difficultés. Voilà pour la situation donc du côté d'Aix-en-Provence, et on progresse en direction de Nice pour vous rappeler qu'il y a toujours un accident impliquant une voiture et un poids lourd. C'est juste après avoir passé le péage d'Antibes, donc vigilance sur ce secteur. Un patrouilleur est déjà présent sur les lieux. Dans la vallée du Rhône, pour l'instant, il y a également un poids lourd en difficulté, poids lourd en panne sur voie de droite. C'est pour vous qui circulez sur l'A7 en direction de Lyon. Vigilance donc sur ce secteur. On attend l'arrivée notamment, ça y est, le dépanneur arrive sur les lieux, donc ça devrait améliorer les choses. Toujours est-il qu'à l'arrière, il y a un bouchon sur près de 5 km. Comptez un bon quart d'heure, 20 minutes pour traverser la difficulté, parce que ce poids lourd donc en panne est arrêté sur la voie de droite, et du coup il y a un effet entonnoir. Vous ne passez que sur la voie du milieu et la voie la plus à gauche. Là où c'est difficile également, c'est pour vous qui arrivez d'Espagne avec un bouchon pour l'instant lorsque vous abordez le péage du Pertuis sur le secteur du Boulot. Alors j'attire votre attention aussi sur une chose constante au niveau de ce péage. Il y a des voies qui demeurent neutralisées à la demande des autorités, que des contrôles aient lieu ou pas. C'est à prendre en plus donc d'un trafic qui s'est densifié sur ce secteur. Voilà, donc un peu de patience pour passer la zone. Et puis si vous circulez dans l'autre sens sur la 9 en direction de Barcelone, là aussi, une difficulté vous attend sur l'A9 dans la région de Sète. Mais le point de repère, c'est Montpellier. 11 km après Saint-Jean-de-Védas, là où s'opère la jonction des autoroutes A9 à 709, à l'ouest de la ville de Montpellier. Début donc d'un bouchon sur ce secteur, parce qu'il y a 11 km plus loin un poids lourd, là aussi, en panne. Le dépannage a débuté, la voie de droite est neutralisée, et là aussi, fort trafic et un effet entonnoir, puisque vous passez de 3 à 2 voies de circulation. Donc un peu de patience là aussi sur ce secteur. Là où ça s'est nettement amélioré, il n'y a plus de difficultés sur la Côte d'Azur entre Antibes et Villeneuve-Loubet sur l'A8 dans les deux sens. Le trafic est redevenu normal.
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When the Heartache is Over, une voix inoubliable, celle bien sûr de Tina Turner. Bien le bonsoir si vous me rejoignez, parce que sur la Provence-Alpes-Côte d'Azur, j'y suis déjà depuis une petite heure, mais en tout cas, si vous circulez en Auvergne-Rhône-Alpes, en Occitanie, bien le bonsoir Hervé Améry pour assurer le relais de ce vendredi soir. Et bien sûr, comme d'habitude, un point trafic tous les quarts d'heure. C'est une règle incontournable sur le 177, et si d'aventure un nouvel événement devait intervenir entre ces rendez-vous fixes, et bien dans ce cas-là, je vous retrouverai immédiatement de manière localisée. Le prochain point de trafic après TYO, I've Got to the Travel Alone.

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1: 21h15 et je vous emmène tout d'abord sur la 9 entre Montpellier et 7 parce qu'il y a un beau bouchon en direction de Barcelone sur 5-6 kilomètres sur ce secteur. Vigilance, patience, respectez-vous les uns les autres dans les difficultés. Si vous devez changer de fil, c'est du clignotant dont il faut abuser. Le clignotant qui n'octroie aucune priorité, inutile de le mettre au dernier moment, ça ne sert à rien. C'est pour communiquer aux autres que vous l'effectuez une manœuvre. Dans ce cas, il faut engagé 5-10 secondes avant et vérifier dans vos rétroviseurs que vous puissiez manœuvrer. Et pour l'instant, donc, cette situation est en lien également avec le dépannage d'un poids lourd. Donc, fort trafic sur la 9 en direction de Barcelone. Et du coup, il y a un effet entonnoir puisqu'il y a un poids lourd en panne 11 km après Saint-Jean-de-Védas, donc le secteur de Montpellier. Voie de droite neutralisée par conséquent. Donc, pour l'instant, ça bouchonne à l'arrière, je vous le disais, sur 5-6 km. Donc, patience sur la zone et respectez-vous les uns les autres. Alors dans l'autre sens, ça s'améliore un petit peu. Si vous arrivez d'Espagne, vous circulez sur la 9 en direction de Perpignan, Narbonne, Montpellier, ça bouchonne un petit peu en abordant maintenant le péage du Pertus sur le secteur du Boulou où, je le rappelle, à la demande des autorités, certaines voies de péage restent neutralisées, que des contrôles aient lieu ou pas. C'est une situation à prendre en considération. Il y a également une situation qui s'améliore si vous circulez, j'allais dire du côté d'Aix-en-Provence. Lorsque vous quittez Aix-en-Provence, il y a toujours cet accident. Alors, accident qui est en train de se terminer. Les pompiers ont quitté les lieux. Pour l'instant, les patrouilleurs sont en train de récupérer les cônes de signalisation, de débaliser la voie de gauche. Donc, progressivement, vous allez retrouver les trois voies de circulation. Alors, l'accident s'était produit sur l'A8 en direction de Nice, environ 14 km après la possible bifurcation avec l'A52. Pour l'instant, ce sont les hommes en jaune qui sont présents sur les lieux. Donc, pas d'imprudence. Respectez leur présence. Ils sont en train de débaliser progressivement la voie de gauche. Ça devrait donc fluidifier totalement le trafic sur ce secteur et pas d'imprudence encore une fois. Finalement, dans la vallée du Rhône, il y a là aussi un bouchon avec pour l'instant donc cette situation. Si vous circulez du côté de Tain-l'Hermitage sur la 7 en direction de Lyon,

13 kilomètres après la sortie 13, il y a un poids lourd en panne. C'est sur la voie de droite. Le dépanneur vient d'arriver sur les lieux, donc vigilance sur ce secteur. Et il y a aussi, un peu après, 6 kilomètres après la sortie 13, donc ce bouchon sur environ 7 kilomètres. Comptez un bon quart d'heure, 20 minutes pour traverser cette difficulté. Je termine en vous emmenant à nouveau dans le Var, parce que dans le Var, depuis le début d'après-midi, il y a reprise d'un incendie. Alors ça concerne toujours le massif du Gros Bessillon, un secteur où il y avait déjà eu un feu en début de semaine sur la commune de Pontevesse. Et bien cette fois-ci, le feu concerne d'autres communes, Montfort-sur-Argence et Corins. Et il faut savoir que sur la 8, les sorties 35 Brignoles sont déconseillées dans les deux sens de circulation parce que la préfecture du Var demande tout simplement d'éviter le secteur. Bonne soirée, voyage avec nous sur le 107.7. Prochain point complet en ce qui concerne vos conditions de circulation, ce sera aux environs de 21h30.

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0: Soprano à suivre absolument. BO, votre rendez-vous estival dédié aux bandes originales les plus mythiques du cinéma, celles qu'on ne se lasse pas de réécouter. Dans quelques minutes, un petit film devenu un énorme succès, en l'occurrence un petit truc en plus, coup de projecteur donc, après vos conditions de circulation.
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0: Allez, coup d'œil maintenant sur cette principale difficulté entre Montpellier et Sète, parce que le bouchon a du mal à se réduire à l'heure actuelle sur la 9 si vous circulez en direction de Barcelone. Alors, c'est un secteur où toute l'après-midi, il y a une succession d'accidents, ce qui peut aussi expliquer que cette situation perdure, parce que il y a du côté de Montpellier, donc 11 km après Saint-Jean-de-Védas pour l'instant, ce poids lourd donc en phase de dépannage, c'est 11 km après Saint-Jean-de-Védas, donc sur la 9 direction Barcelone, voie de droite neutralisée. Donc il y a, compte tenu de ce fort trafic, un effet entonnoir, mais qui induit ce bouchon, puisque vous allez circuler uniquement sur les voies du milieu, voie de gauche, au niveau du dépannage de ce poids lourd. Donc patience, encore une fois, dans les difficultés, respectez-vous les uns les autres, c'est une vérité, tout le monde est embarqué donc dans cette même situation. Si vous voulez changer de fil, eh bien, il faut utiliser le clignotant, parce que c'est le meilleur moyen de communication entre automobilistes. Mais attention, le clignotant n'octroie aucune priorité. Il faut le mettre en amont, 5-10 secondes avant, pour signaler aux autres que vous voulez effectuer une manœuvre. Mais il faut encore, de votre côté, vous assurer, en vérifiant dans vos rétroviseurs, que vous puissiez engager la manœuvre. Alors, un peu de patience, là, sur le secteur de Montpellier. Je vous parlais de ce poids lourd, donc, en phase de dépannage. Et à l'arrière, il y a bien 5-6 km de bouchons, donc, soyez vigilant encore une fois. Là où ça s'est nettement amélioré, c'est pour vous qui quittez Aix-en-Provence sur la 8 en direction de Nice. Ça y est, plus de difficultés, accident totalement terminé, les patrouilleurs ont quitté les lieux, donc retour à la normale, 14 km après la bifurcation possible vers la 52, circulation tout à fait normale. D'ailleurs, si vous passez maintenant sur ce secteur, vous vous demandez de quoi je parle, mais il y a eu un fort trafic, un fort bouchon induit par un accident, donc tout est terminé sur ce secteur. Du côté du Boulou également, ça s'arrange maintenant. Vous ralentissez vraiment en abordant le péage du Boulou sur la 9 en direction de Perpignan, Narbonne, Montpellier. Donc c'est un retour quasiment à la normale sur ce secteur. Et pour l'instant, il reste encore une difficulté. C'est du côté de Tain-l'Hermitage. Si vous circulez sur l'A7 en direction de Lyon, alors il y avait, parce que j'apprends que le poids lourd en panne 13 km après la sortie 13, le dépannage est terminé. Il reste simplement aux patrouilleurs à débaliser la voie de droite. Et pour l'instant, sur ce secteur, donc 5 km après Tain-l'Hermitage, la sortie 13, il y a encore un bouchon tout de même qui s'étend sur près de 8 km sur ce secteur, 20-25 minutes pour traverser la difficulté. Donc patience sur cette zone, ça devrait s'améliorer. Dernière information qui nous ramène dans le Var, puisque dans le Var, à l'heure actuelle, il y a les sorties 35 Brignoles sur la 8 qui sont déconseillées parce que malheureusement, depuis le début d'après-midi, il y a reprise d'un incendie au niveau du massif du Gros-Bessillon. Ça concerne cette fois-ci les communes de Montfort-sur-Argence et de Corins. Et la consigne, justement, de la préfecture du Var, c'est d'éviter le secteur. Voilà pourquoi ces sorties 35 Brignoles sur la 8 sont toujours déconseillées dans les deux sens.
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0: Et l'infotrafic sera de retour d'ici une bonne dizaine de minutes, à moins qu'un nouvel événement me parvienne. Et dans ce cas-là, j'interviendrai bien sûr immédiatement de manière localisée. Et maintenant ?
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0: Votre rendez-vous consacré donc aux plus grandes bandes originales de films. Quand de gros producteurs refusent de soutenir un film sur le handicap, le trouvant trop dérangeant, et qu'une petite production, un petit distributeur, des acteurs amateurs prennent la relève, ça rend l'histoire encore plus belle. Charlotte Latour.
2: Voici une belle histoire de cinéma. Un petit truc en plus d'Artus est sorti l'an dernier. À l'époque, on connaît Artus comme acteur et comme humoriste avec des sketchs à la télé et à la radio, ce long métrage et son premier film.
3: Pourquoi ils nous regardent les gens ?
4: Oh les vamères !
3: On vous emmène !
5: Et ça fait clic, clic, clic, pom, pom, pom.
2: Deux braqueurs viennent de voler une bijouterie. Pour échapper à la police, ils infiltrent un groupe de handicapés mentaux qui part en vacances. Parmi eux, il y a celui qui lance des injures à tout bout de champ ou celui qui imite tout le temps Nicolas Sarkozy. Et ces vacanciers ont une chanson fétiche. Clic clic pan pan, un titre de Yans, sorti 2 ans avant le film. Titre entraînant qui devait initialement figurer au début du film et au générique, mais que les personnages se retrouvent à chanter tout au long de l'intrigue. Le film lui a clairement donné une deuxième vie, à tel point que le rappeur a rapidement gagné jusqu'à 50% d'écoute, car dès sa sortie, le film est un phénomène. Avec pas moins de 10,8 millions d'entrées, c'est l'un des 100 plus gros succès du cinéma français. Pourquoi ? Parce que la question du handicap y est abordée avec dérision et ce qu'il faut d'humour potache. Si le scénario ne révolutionne pas la comédie, il est une réussite dans la définition de chaque personnage et dans la finesse des liens qui les rapprochent. Artus aime à dire qu'il ne s'agit pas de rire de personnes porteuses de handicap, mais de rire avec elles. Clic clic pan pan est dans Absolument BO.

Pan et Jans sur le 107.7 dans Absolument BO. Vous retrouverez d'autres bandes originales de films sur notre site internet et notre application. Si vous circulez dans la vallée du Rhône sur l'A7 en direction de Lyon, toujours ce bouchon un peu après Tain-l'Hermitage, échangeur numéro 13, mais ça s'améliore. Bouchon en réduction, bouchon sur environ 5 km et l'infotrafic de retour d'ici un peu plus de 5 minutes.

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1: 21h45, pour l'instant, il reste deux difficultés de circulation. Alors, dans la vallée du Rhône, c'était consécutif à un dépannage de poids lourds. Le dépannage a pris fin et pour l'instant, il y a toujours 5 bons kilomètres de trafic perturbé. Parfois, un bouchon assez dur encore à traverser. C'est pour vous qui circulez donc après Tain-l'Hermitage, la sortie numéro 13 en direction donc de Lyon. Un peu de patience sur ce secteur, pas d'imprudence. Situation également liée au dépannage, alors lui en cours d'un poids lourd dans la région de Sète. Si vous circulez sur la 9 en direction de Barcelone entre Montpellier et Sète, il y a pour l'instant à l'arrière. Alors le poids lourd en face de dépannage avec voie de droite neutralisée, c'est 11 km après Saint-Jean-de-Védas. Là où s'opère la jonction des autoroutes A9 à 709 du côté de Montpellier. Et pour l'instant derrière, eh bien il y a toujours un trafic fortement perturbé. Alors ça s'apparente plutôt maintenant à un ralentissement, mais ralentissement quand même sur 6-7 kilomètres sur ce secteur. Et c'est un secteur où, je le rappelle, hein, en journée, il y a eu une succession d'accidents, donc le trafic n'a jamais pu retrouver une normalité sur ce secteur. Donc encore une fois, patience et dans les difficultés si vous voulez changer de fil. Encore une fois, je ne cesserai de le répéter, le clignotant est toujours le clignotant parce que c'est le meilleur moyen d'expression entre automobilistes. Mais attention, un clignotant qui n'octroie aucune priorité, inutile de le mettre au dernier moment en forçant le passage, ça ne sert à rien, ça ne peut que causer un accrochage. Il faut le mettre en amont, 5-10 secondes avant, et vérifier dans vos rétroviseurs que vous puissiez justement effectuer la manœuvre. Voilà donc pour cette explication concernant l'usage, l'emploi du clignotant. Depuis peu, je vous emmène en Auvergne, depuis peu, il y a une alerte concernant un ou des chevreuils errants signalés pour l'instant sur une partie de la 89 entre Thiers Est et Thiers, entre les échangeurs 30 et 29 ou 29 et 30. Donc vigilance pour l'instant dans les deux sens de circulation. Un patrouilleur est parti à la recherche de cette information. Et je termine bien sûr dans le Var, parce que sur la 8, les sorties 35 Brignoles sont toujours déconseillées dans les deux sens de circulation. C'est en raison d'un incendie qui s'est déclaré à nouveau en début de journée sur le massif du Gros Bessillon. C'est dans la région de Brignoles et ça concerne ce soir deux communes du secteur, Montfort-sur-Argence et Correns. Alors plusieurs axes du réseau secondaire sont fermés sur ce périmètre et la consigne de la préfecture du Var est toute simple, éviter le secteur. C'est pourquoi ces sorties 35 Brignoles sur la 8 sont déconseillé dans les deux sens. Bonne soirée, bon voyage avec nous sur le 107.7. Prochain point complet en ce qui concerne vos conditions de circulation, ce sera après les infos de 22h. Et comme toujours, si un nouvel événement devait intervenir entre-temps, je vous retrouverai immédiatement, mais de manière localisée.

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C'était Amir sur Radio Vinci Autoroute. 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
1: Surfing on a racket, c'était R sur le 107.7. Vigilance, patience, si vous êtes engagé entre Montpellier 7 sur l'A9 en direction de Barcelone. Alors, le dépannage du poids lourd a pris fin, mais le trafic reste encore fortement perturbé sur ce secteur, comme ça a été le cas toute la journée en raison de différents accidents, mais ça devrait aller vers le mieux. Vigilance donc sur ce secteur. Et puis, là où ça s'arrange également, c'est dans la vallée du Rhône. Si vous circulez sur l'A7 en direction de Lyon, après Tain-l'Hermitage, à sortie 13, le bouchon continue de se réduire. Bouchon toujours d'actualité, mais qui s'étend maintenant sur un peu plus de 3 km. On va reparler de vos conditions de circulation dans le détail. Ce sera juste après les infos de 22h. Et à 22h, bien sûr, nous retrouverons Florence Zoli de la rédaction du 107. Juste après, je vous parlerai de la météo, donc et à nouveau de vos conditions de

0: Coldplay, Bloody Sunday, les YouTube, bien sûr, en souvenir sur le 107.7. Bonne soirée, bon voyage avec nous. Il est 22h.
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2: Bonsoir à tous. Une journée très difficile sur la route demain. Bison Futé sort le drapeau noir pour les départs en vacances. Il sera orange pour les retours de vacances ce premier samedi du mois d'août. La rédaction du 107.7 mobilisée à vos côtés 24 heures sur 24, 7 jours sur 7. La reprise de feu prend de l'ampleur dans le Var. L'incendie est reparti dans le massif du Gros Bessillon. Il a parcouru 1000 hectares depuis le début d'après-midi. Il y a eu un phénomène de rafale de Mistral avec des vents orageux qui ont attisé les braises encore incandescente, a expliqué le préfet tout à l'heure. Plus de 2500 personnes ont été à nouveau évacuées. En Gironde, en revanche, la situation s'améliore, même si le feu n'est toujours pas fixé. Il reste circonscrit. Les habitants d'Andernos-les-Bains, de Lanton, de Biganos et d'Audenge ont été autorisés à rentrer chez eux. En Haute-Corse, le feu sur les hauteurs de Corté est enfin fixé après 18 jours de mobilisation des pompiers. Et dans ce contexte, la canicule se poursuit dans le sud-est du pays. Le Gard rejoindra demain la liste des 21 départements déjà concernés par la vigilance orange. Les départements du pourtour méditerranéen sont par ailleurs concernés par une alerte orange pour le risque de feux de forêt demain. Le ministre de l'Intérieur annonce l'envoi de renforts à la frontière franco-espagnole après l'afflux de 60 000 migrants ces dernières heures dans l'enclave espagnole de Ceuta au Maroc. Le nombre de policiers et de gendarmes sera multiplié par 5 dès demain, annonce Laurent Nunez. La situation a conduit à des tensions diplomatiques entre Rome et Madrid. L'Italie a annoncé avoir temporairement fermé l'espace Schengen à l'Espagne. L'actualité internationale, toujours, la diplomatie française se félicite de l'annonce d'un accord sur le désarmement du Hamas dans la bande de Gaza. Il importe désormais que cet accord soit suivi d'effets et que le Hamas dépose effectivement ses armes afin que puisse s'engager le retrait de l'armée israélienne et l'ouverture à l'aide humanitaire, souligne le Quai d'Orsay. Il est 22h02, c'est la fin de ce flash. L'infotrafic revient dans un instant, juste après un point sur la météo.
0: Merci Florence. Florence Dolly de la rédaction du 107.7, la météo de demain, samedi 1er août. Sur le pourtour méditerranéen, la matinée sera plutôt bien ensoleillée. L'après-midi, le soleil aura tendance à s'imposer sur la majeure partie du pays. Pourtant, des nuages bourgeonneront sur les Alpes, le Massif central et les Pyrénées, allant localement jusqu'à l'averse, voire jusqu'à l'orage sur l'est des Pyrénées. Et sur les Alpes du Sud, un léger mistral soufflera l'après-midi à 40 km/h. Le matin, le thermomètre affichera 15 à 20 degrés au sud, jusqu'à 25 dans le sud-est. Les températures resteront chaudes dans ce secteur du sud-est, avec des maximales de 31 à 35 degrés, mais jusqu'à 40 du Languedoc au Var. Météo France maintient une vigilance orange canicule pour 22 départements, majoritairement en Auvergne-Rhône-Alpes et en Provence-Alpes-Côte d'Azur. Et ce soir, 10 de ces départements sont également en vigilance orange orage. Le détail de la carte des vigilances ainsi que quelques bons conseils sont à retrouver sur notre site internet radio-vinci-autoroute.com. Mais j'attire votre attention sur le fait que sur autoroute, il peut y avoir des situations de blocage plus ou moins longues. Alors, quelle que soit la saison, ayez toujours dans votre véhicule de l'eau et un en cas pour autant de personnes que vous transportez, parce qu'on ne sait jamais. Le risque d'incendie, Florence Dolly nous en parlait, eh bien demain samedi, il sera élevé de couleur orange, notamment pour les Pyrénées-Orientales, l'Aude, l'Hérault, le Gard, la Drôme, le Vaucluse et le Var. Alors n'oubliez pas qu'un seul mégot jeté par la fenêtre d'un véhicule peut déclencher un incendie et ravager des hectares en quelques minutes. Ne jetez jamais vos mégots dans la nature et retrouvez plutôt les bons réflexes sur feu-forêt.gouv.fr. D'ailleurs, les fortes températures, la canicule, l'activité humaine, les incendies de forêt, tout cela fait que les départements du Vaucluse, des Bouches-du-Rhône et du Var sont actuellement concernés par un épisode de pollution de l'air. C'est la raison pour laquelle il vous est demandé de réduire votre vitesse lorsque vous circulez dans ces départements.
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0: Allez, ça commence à s'améliorer maintenant. Alors, fort trafic toujours sur deux secteurs, mais ça s'améliore sur l'A7 en direction de Lyon. Après Tain-l'Hermitage, le ralentissement est en forte diminution sur ce secteur. Et puis, ça s'améliore également du côté de Montpellier, entre Montpellier et 7, si vous circulez sur l'A9 en direction de Barcelone. Je rappelle, le poids lourd qui est en phase d'épanage, c'est terminé. Donc vous retrouvez toutes les voies de circulation, même si, je le rappelle quand même, tout au long de cette journée, il y a eu de très nombreux accrochages sur ce secteur et la circulation a eu du mal tout au long de la journée à retrouver de la normalité. Mais pour l'instant, donc, sauf imprudence, ça devrait redevenir normal dans les prochaines minutes entre Montpellier et Sète. Pour l'instant, deux événements à vous rappeler. Alors le plus récent nous emmène sur la Côte d'Azur avec une moto en panne sur la 8, vous circulez en direction de Nice, c'est 3 km après Villeneuve-Loubet. Vigilance, hein, parce qu'une moto en panne, c'est un motard devenu piéton et surtout la zone n'est pas encore sécurisée, donc patrouilleurs et dépanneurs se rendent sur les lieux. L'autre information, c'est du côté de l'Auvergne, il y a une alerte concernant un ou des chevreuils errants entre Thiers Est et Thiers, entre les échangeurs 30 et 29 ou 29 et 30. Vigilance donc sur ce secteur dans les deux sens. Sur la 89, un patrouilleur est parti repérer donc la situation dans cette zone. Et puis sur le département du Var, sur la 8, les sorties 35 Brignoles de la 8 sont déconseillées dans les deux sens de circulation. C'est au regard d'une situation évoquée également par Charles Latour dans son flash d'actualité. C'est cet incendie sur le massif du Gros Bessillon. Incendie qui a repris en tout début d'après-midi et qui concerne maintenant les communes de Montfort-sur-Argence et de Corinth. Alors il faut savoir que sur le réseau secondaire, plusieurs axes sont fermés et la consigne de la préfecture du Var, c'est tout simplement d'éviter le secteur. Voilà pourquoi les sorties 35 Brignoles de la 8 sont déconseillées dans les deux sens de circulation.
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Can Feel It, c'était Marie Sarah sur le 107.7. Ça y est, c'est un retour à la normale. Can Feel It, c'était Marie Sarah sur le 107.7. Ça y est, c'est un retour à la normale partout.

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3: 22h16, retour à vos conditions de circulation avec pour l'instant un retour à la normale. Depuis quelques minutes, plus de difficultés sur la 7 du côté de Talarmitage, plus de difficultés également sur la 9 entre Montpellier et 7 en direction de Barcelone. Talarmitage, c'était en direction de Lyon, donc retour à la normale sur ces secteurs. Et puis, levée de l'alerte Chevreuil-Hérens aussi du côté de Thiers sur la 89. Le patrouilleur est passé par là. Retour à la normale là aussi sur ce secteur. Pour l'instant, il y a une moto en panne sur la Côte d'Azur. Si vous circulez sur l'A8 en direction de Nice, c'est environ 3 km après Villeneuve-Loubet, l'échangeur 47. Alors qui dit moto en panne, dit motard devenu piéton. Soyez vigilants donc sur ce secteur, pas d'imprudence. Un patrouilleur, un dépanneur se rendent sur les lieux. Parmi les nouvelles informations, des poids lourds arrêtés qui est de part et d'autres du péage de Saint-Martin-de-Crau, que vous circulez en direction de Nîmes ou en direction de Marseille. Il faut savoir qu'il y a des poids lourds qui doivent marquer la pause, une pause réglementaire, ils ne peuvent pas la contourner. C'est pour ça que vous pouvez les retrouver après des barrières de péage, comme je viens de vous le préciser, mais aussi au niveau des aires de service ou des aires de repos sur les voies de décélération ou d'accélération. Alors, si un ou des poids lourds s'avéraient gênants dans cette position, ce qu'il faut retenir, c'est que des femmes, des hommes en jaune, voire les forces de l'ordre partiraient à leur rencontre. Donc voilà pour la précision. Et puis, il me reste également à vous rappeler donc que dans le Var, sur la 8, les sorties 35 Brignoles sont actuellement déconseillées si on regarde la situation sur ces incendies qui ne cessent de se répéter, puisque depuis le début d'après-midi, un nouvel incendie sur le massif du Gros Bessillon concerne

Les communes de Montfort-sur-Argens et de Corinth. Alors, plusieurs axes du réseau secondaire, plusieurs axes routiers sont fermés pour permettre les allées et venues des pompiers avec la plus grande facilité, puis par mesure de sécurité également. Du coup, la consigne de la préfecture du Var est tout simplement d'éviter le secteur. Donc, voilà pourquoi, à l'heure actuelle, les sorties 35 Brignoles sur la 8 sont déconseillées. Il est à la tête d'une matinale à la radio depuis plusieurs années et il anime de nombreuses émissions jeux également sur France 2 comme Chacun son tour ou encore Tout le monde a son mot à dire. Dans un instant, Bruno Guillon, puisque c'est de lui dont il s'agit, va s'installer sur le siège passager à vos côtés et nous plonger dans ses souvenirs d'été sur la route et devant la télé. Alors restez avec nous, on le retrouve dans moins de 3 minutes.

0: Lost Frequencies Reality sur le 107.7. Je rappelle, si vous circulez sur la Côte d'Azur, qu'il y a une moto en panne et un motard devenu piéton. Vigilance donc sur l'A8 en direction de Nice, 3 km après Villeneuve-Loubet, la sortie 47. Le motard et sa monture arrêtés sur la bande d'arrêt d'urgence. Libérez la voie de droite, ne passez pas trop près de ce motard, de cette moto. Décalez-vous, surtout qu'il y a 3 voies de circulation sur ce secteur. Donc libérez la voie de droite, décalez-vous sur la voie du milieu ou la voie la plus à gauche. Un patrouilleur, un dépanneur se rendent sur place.
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0: Avec un homme de radio donc et de télé, et il répond maintenant à Charles Dodon pour le 107.7.
2: Bonjour Bruno Guillon.
3: Bonjour.
2: On parle souvent sur cette antenne de l'importance de faire la pause quand on fait un long trajet. Et je me trompe si je dis que ce mot pause figure assez peu dans votre agenda durant l'année entre la radio et la télé. La pause, c'est vraiment là cet été pour vous ?
3: Oui, c'est la période où j'essaye de breaker en tout cas et de profiter à fond de ma famille et de mes proches.
2: On le sait, cet été, Interville ne fait pas son retour. Un programme mythique qu'on a tous regardé durant des années. Vous avez, vous, d'autres émissions ou programmes qui vous ont marqué quand vous étiez peut-être plus jeune en vacances l'été ?
3: Alors, pour le coup, quand j'étais en vacances l'été, il y avait déjà Interville, mais il y avait aussi une déclinaison d'Interville qui m'a limite plus marqué, c'était Jeux sans frontières.
2: Oui.
3: Où là, c'était pas des villes, c'était des pays qui s'affrontaient. Et oui, c'était le rendez-vous d'été, mais de toute façon, la télévision, l'été, elle prenait un sens différent du reste de l'année. Moi, la télévision, quand j'étais petit ou même ado, c'était le film du soir. Bon, il commençait à 20h30, mais à 21h30, il fallait que j'aille me coucher. Donc la magie de l'été, c'est qu'on pouvait regarder le film en entier. Et c'est là où il y a des films qui prennent tout leur sens. Les Fantomas ou La Grande Vadrouille, quand on va jusqu'à la fin, c'est quand même plus sympa.
2: Il y avait aussi côté jeu, La Carte au Trésor, bien évidemment,
3: oui.
2: Fort Boyard, l'été.
3: Ouais.
2: C'était ça.
3: Alors
2: aussi.
3: Attention, parce que là, vous parlez un Charentais maritime, on dit Boyard.
2: Ah, Boyard.
3: On dit Boyard. Et on dit le père Fourat et non pas le père Fourras. Mais moi, je suis de ceux qui ont connu le Fort Boyard sans émission de télé dedans, puisque je suis de Charente-Maritime. Et donc, avant que ça devienne un terrain de jeu télévisé grandeur nature, c'était une ruine.
2: Et en venant ici, je me suis souvenu de la piste de Xapatane.
3: Oui, bien sûr.
2: J'ai plus mis tous les règles.
3: Alors moi, j'ai pas non plus, mais ça fait partie de ces jeux qui avaient des noms improbables. Il y a eu aussi Mokchou Patamou.
2: Je m'en rappelle pas du tout.
3: Époque qui était présenté par Vincent Perrault. Oui, la télé.
2: 40 degrés à l'ombre.
3: Bien sûr. La télé a parfois accouché de concepts un peu improbables. Mais puisqu'on parle d'émission d'été, oui, 40 degrés à l'ombre, c'était le rendez-vous. Alors il y a eu Vincent, puis il y a eu aussi Thierry qui l'a fait.
2: Marie-Ange Nardi,
3: il y a eu Marie-Ange Nardi avec les fameux épisodes du lion.
2: Oui, c'est vrai qu'il y avait une chronique animalière.
3: Exactement.
2: Et donc, à chaque fois, ils avaient peur sur le plateau, je crois.
3: Oui. Ça fait partie, oui, des rendez-vous d'été, ouais.
2: Bruno Guillon fait une pause et on se retrouve dans quelques minutes.

0: Everybody wants to rule the world, signé bien sûr des Tears for Fears. Bruno Guillon, nous replonger il y a quelques minutes dans les grands jeux télé qui ont marqué nos étés. Dans un instant, changement de décor, l'animateur télé et radio nous ouvre la portière de ses souvenirs de vacances et on en reparle juste après l'infotrafic.
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0: 22h32, pour vous confirmer tout d'abord, maintenant un trafic normal sur l'ensemble des axes autoroutiers du grand quart sud-est du pays, sans exception, donc trafic normal. Alors parfois des portions autoroutières bien empruntées bien sûr, mais aucune difficulté recensée sur ces différents axes autoroutiers. Pour l'instant, deux informations sur lesquelles je reviens. Il y a tout d'abord une moto en panne, motard devenu piéton. C'est sur la Côte d'Azur si vous circulez sur l'A8 en direction de Nice, 3 km après Villeneuve-Loubet, la sortie numéro 47. Alors ne passez pas près de cette moto. Les feux de détresse de la moto ont été enclenchés. Vigilance donc sur ce secteur. Libérez la voie de droite, décalez-vous sur la voie du milieu, voire la voie la plus à gauche. Et à l'instant, un dépanneur arrive sur les lieux pour prendre en charge donc le motard et sa moto. Donc vous apercevez maintenant les gyrophares du dépanneur. Il est impératif de ralentir et de vous décaler sur la voie du milieu et la voie la plus à gauche. L'autre information concerne le secteur de Brignoles sur la 8, puisque les sorties 35 Brignoles de la 8 sont déconseillées dans les deux sens de circulation. C'est au regard de cet incendie qui a repris en début d'après-midi sur le massif du Gros-Bessillon. Ça concerne les communes de Montfort-sur-Argence et de Corins. Plusieurs axes routiers du réseau secondaire sont fermés et la consigne de la préfecture du Var est toujours la même. Évitez le secteur. C'est pourquoi les sorties 35 Brignoles de la 8 sont déconseillées dans les deux sens de circulation.
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0: Le prochain point trafic, eh bien, ce sera d'ici une bonne dizaine de minutes, bien sûr. Si un nouvel événement devait intervenir entre-temps, je vous retrouverai immédiatement de manière localisée. Mais tout de suite,
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0: Avec notre invité du week-end, il répond tout de suite à Charles Dodon pour le 107.7.
2: Vous avez réveillé cette année encore des centaines de milliers d'auditeurs chaque matin sur Fun Radio. La radio reste un média encore très écouté en voiture, notamment sur la route du travail.
3: Ouais.
2: Sur la route des vacances, vous êtes encore radio ou vous préparez plutôt une playlist ou vous écoutez des podcasts ?
3: Et c'est un peu tout. J'aime bien écouter de la musique en mode un peu été. Pour le coup, Autoroute FM et Radio Vinci Autoroute sont des programmes que je peux écouter parce que je trouve que la programmation est vachement bien. Je peux me faire des podcasts. Alors j'avoue avoir une petite préférence pour des podcasts d'enquête ou d'histoire criminelle.
2: L'heure du crime.
3: Entre autres, l'heure du crime.
2: Affaires sensibles.
3: D'RTL, affaires sensibles. Ou alors après des podcasts sur l'histoire, j'aime beaucoup. Et voilà, et je jongle avec tout ça ouais, sur la route.
2: Et vous faites partie de ceux qui adorent la route des vacances
3: ouais.
2: Ou plutôt de ceux qui comptent les kilomètres?
3: Non, j'adore ça. Moi, il y a tout un décorum avec la route des vacances. C'est-à-dire que la route des vacances, tu pars déjà quand il fait pas encore jour, pour avoir le plaisir de voir le soleil se lever. Quand le soleil se lève, tu es déjà sur la route des vacances. Et puis j'ai des réflexes de départ en vacances, c'est-à-dire que moi, un déjeuner de quand tu pars en vacances, c'est forcément le sandwich triangle et le paquet de chips dans la station d'autoroute. Voilà, ça fait partie du truc.
2: Quand vous étiez jeune, encore aujourd'hui ?
3: Alors, quand j'étais jeune, il y avait moins d'autoroutes déjà. Moi, quand j'étais jeune, mes parents, c'était la glacière. C'était la glacière et l'endroit pour le pique-nique. Et comme mes parents étaient un peu des ayatollahs du pique-nique, il fallait trouver l'endroit où il n'y avait personne, où on était tranquille, où on pouvait poser la table. Et puis le pique-nique, c'était, il manquait vraiment que le frigo et la gazinière.
2: Belle orga.
3: Exactement. Mon père, qui conduisait la voiture à l'époque, ma maman n'avait pas le permis, avait vraiment ce côté, quand on quittait les limites du département de la Charente-Maritime, j'ai l'impression qu'on arrivait dans des pays étrangers qu'on ne parlait pas la même langue. C'est-à-dire que ça devenait tout de suite une escapade. C'était une histoire de fou. Donc, non, mais je me souviens de vacances où on allait dans le Cantal au début, beaucoup, et puis après dans les Pyrénées. Et donc je vous dis, j'ai ce souvenir de vous dormez derrière sur le siège arrière, vous avez votre coussin, vous partez, il fait nuit, et quand vous vous réveillez, le soleil se lève à peine et vous voyez au loin les montagnes qui se dessinent avec les odeurs qui vont avec et tout ça. Non, c'est des bons souvenirs.
2: On vous souhaite de belles vacances.
3: Merci, vous aussi, et bonne route.
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1: 22h46, retour à vos conditions de circulation avec, ça y est, sur la Côte d'Azur, la moto en panne qui a été évacuée par le dépanneur. C'est 3 km après Villeneuve-Loubet. La sortie 47 reste sur place pour l'instant, en instance de partir lui aussi. Le patrouilleur Michel, l'homme en jaune, respectez bien la signalisation lumineuse qui s'affiche à l'arrière de son fourgon jaune. Ne lui faites courir aucun risque. Mais l'événement donc est en passe de se terminer sur ce secteur. Il y a également des poids lourds arrêtés qui, au niveau du péage de Janson de Provence sur l'A7 dans les deux sens de circulation. Des poids lourds, je le rappelle, qui doivent marquer la pause réglementaire qu'ils ne peuvent pas contourner. C'est la raison pour laquelle vous pouvez les retrouver, ces poids lourds, après des barrières de péage au niveau des aires de service ou de repos sur les voies de décélération ou d'accélération. Ce qu'il faut retenir, c'est que si un ou des poids lourds s'avéraient dans cette position, des femmes, des hommes en jaune, voire les forces de l'ordre partiraient à leur rencontre. Pour l'instant, confirmation également d'un trafic normal sur l'ensemble des axes autoroutiers du quart sud-est du pays. Aucune difficulté recensée à l'heure actuelle. Et toujours cette situation du côté du Var, hein, je le rappelle, sur la 8, les sorties 35 Brignoles, toujours déconseillées dans les deux sens de circulation en raison de la situation et des incendies. Incendie qui a de nouveau pris sur le secteur du massif de Gros-Bessillon. Incendie donc qui s'est déclaré en début de journée. Alors plusieurs axes routiers sur le réseau secondaire sont fermés. La préfecture du Var demande tout simplement d'éviter le secteur. La raison donc de ces sorties 35 Brignoles déconseillées puisqu'elles desservent donc le secteur où les pompiers sont en train de lutter. Allez, bonne soirée, bon voyage avec nous sur le 107.7. Le prochain point complet en ce qui concerne vos conditions de circulation, ce sera après les infos de 23h. Et comme toujours, si un nouvel événement devait intervenir entre-temps, je vous retrouverai immédiatement de manière localisée.

capuche. C'était Elena sur le 107.7. Bonne soirée. Bon voyage avec nous. Trafic normal hein, sur l'ensemble des axes autoroutiers du Grand Quart Sud-Est du pays. Alors par moment, quelques portions bien fréquentées, mais sans aucune difficulté recensée ou que ce soit. À l'heure actuelle, simplement, si vous êtes engagé dans un long déplacement, si vous êtes l'unique conducteur, vous ne pouvez pas vous relayer. Je rappelle cette règle de sécurité, surtout qu'on avance dans la soirée, dans la nuit. N'attendez pas que la fatigue guette. La règle est toute simple, c'est toutes les 2 heures ou tous les 200 kilomètres. La marque est simple à retenir, toutes les 2 heures ou tous les 200 kilomètres. Il faut s'arrêter au minimum un quart d'heure, 20 minutes. Et puis comme on est en période de canicule, la température a du mal à baisser la nuit. Eh bien, profitez-en pour faire une halte sur une aire de service. Pourquoi ? Parce que vous trouverez des bâtiments climatisés lors de votre pause. On va reparler de vos conditions de circulation dans le détail. Ce sera juste après les infos de 23h à 23h. Nous retrouverons Florence Dolly de la rédaction du 107.7 juste après météo et trafic.

0: Memphis, Mark Cohn sur le 107.7. Bonne soirée, bon voyage avec nous. Il est 23h.
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2: Bonsoir à tous. La Grèce frappée par de nouveaux incendies. Les autorités ont ordonné l'évacuation d'une partie d'une banlieue d'Athènes. La capitale, mais aussi l'île d'Eubée, sont en alerte maximale pour le risque de feux de forêt demain. Les conditions climatiques sont particulièrement dangereuses, avec des températures pouvant atteindre localement 37 degrés et des vents forts soufflant jusqu'à 90 km/h. La canicule se poursuit également en France, sur le sud-est du pays. 22 départements seront encore en vigilance orange demain. Les températures maximales afficheront encore entre 35 et 39 degrés sur les régions méditerranéennes, écrit Météo France. Elles auront tendance à fléchir sur le reste des départements en vigilance orange, mais ceci de façon temporaire, car une nouvelle hausse est attendue dimanche. Le cauchemar continue dans le Var. Le feu a repris dans le massif du Gros Bessillon, alors que l'important incendie de ces dernières semaines venait d'être maîtrisé. Le préfet a ordonné l'évacuation de plus de 2000 personnes. En Gironde, en revanche, la situation s'améliore, même si le feu n'est toujours pas fixé. Il reste circonscrit. Les habitants d'Andernos-les-Bains, de Lenton, de Biganos ou encore d'Audange ont été autorisés à rentrer chez eux. En Haute-Corse, le feu sur les hauteurs de Corté est enfin fixé après 18 jours de mobilisation des pompiers. Une mère de famille mise en examen et placée en détention provisoire près d'Orange après la découverte des corps de 5 nourrissons. Son compagnon était remis en liberté ce matin. La mère avait été interpellée mercredi à sa sortie d'hôpital et placée en garde à vue à Avignon. Elle avait été hospitalisée après avoir accouché dimanche chez elle d'un bébé en bonne santé après un déni de grossesse. 5 jeunes hommes poursuivis pour injures publiques après des chants racistes entonnés au cours d'une feria à Marbeauce dans l'Ain. C'est ce qu'annonce le parquet de Bourg-en-Bresse. Au total, 7 personnes ont été interpellées et placées en garde à vue. Enfin, plusieurs centaines de manifestants anti-migrants se sont rassemblés ce soir devant l'ambassade du Maroc à Madrid pour dénoncer l'invasion migratoire en cours dans l'enclave espagnole de Ceuta, frontalière du Maroc. 60 000 migrants sont arrivés ces dernières heures dans l'enclave pour espérer gagner l'Europe. La quasi-totalité d'entre eux est déjà rentrée au Maroc, a assuré dans la soirée le gouvernement espagnol. Il est 23h02, c'est la fin de ce flash. L'infotrafic revient dans un instant, juste après un point sur la météo.
0: Merci Florence. Florence Dolly de la rédaction du 107.7 à la météo de demain, samedi 1er août. Ce sera d'ailleurs jour de fête nationale chez nos voisins suisses. Sur le pourtour méditerranéen, la matinée sera plutôt bien ensoleillée et l'après-midi, le soleil aura tendance à s'imposer sur la majeure partie du pays. Toutefois, des nuages bourgeonneront sur les Alpes, le massif central et les Pyrénées, allant localement jusqu'à l'averse, voire jusqu'à l'orage sur l'est des Pyrénées comme sur les Alpes du Sud. Léger mistral soufflera l'après-midi à 40 km/h. Le matin, le thermomètre affichera 15 à 20 degrés au sud, jusqu'à 25 dans le sud-est. Les températures resteront chaudes sur ce secteur du sud-est, avec des maximales de l'ordre de 31 à 35 degrés, mais jusqu'à 40 du Languedoc au Var. Météo France maintient donc une vigilance orange canicule pour 22 départements, majoritairement en Auvergne-Rhône-Alpes et en Provence-Alpes-Côte d'Azur. Le détail de la carte des vigilances ainsi que quelques bons conseils sont à retrouver sur notre site internet radio-vinci-autoroute.com. Notez que sur autoroute, il peut y avoir des situations de blocage plus ou moins longues. Alors, quelle que soit la saison, ayez toujours dans votre véhicule de l'eau et un encas pour autant de personnes que vous transportez, parce qu'on ne sait jamais. Puis le risque d'incendie demain samedi sera élevé, de couleur orange pour les Pyrénées-Orientales, l'Aude, l'Hérault, le Gard, la Drôme, le Vaucluse et le Var. Alors n'oubliez pas qu'un seul mégot jeté par la fenêtre d'un véhicule peut déclencher un incendie et ravager des hectares en quelques minutes. Ne jetez jamais vos mégots dans la nature et retrouvez plutôt les bons réflexes sur feu-forêt.gouv.fr. J'ajoute évidemment que cela fait suite à cette période d'incendie de forêt, aux fortes températures de la canicule, mais aussi à toutes les activités humaines. Les départements du Vaucluse, des Bouches-du-Rhône et du Var sont actuellement concernés par un épisode de pollution de l'air. C'est la raison pour laquelle il vous est demandé de réduire votre vitesse lorsque vous circulez dans ces départements.
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0: Avec dans l'ensemble un trafic normal à cette heure-ci sur l'ensemble des axes autoroutiers du quart sud-est du pays. Pas de difficultés recensées. Notez toutefois, si vous circulez du côté de La Ciotat, ce nouvel événement dans les Bouches-du-Rhône, donc vous roulez sur l'A50 en direction de Toulon, vous quittez l'autoroute à La Ciotat, c'est la sortie numéro 9, il y a une voiture en panne, donc c'est confirmé, on attend l'arrivée sur place d'un dépanneur. Dépanneur désormais présent du côté d'une autre voiture en panne. C'est pour vous qui circulez sur l'A7 en direction de Marseille, mais vous quittez l'autoroute à Chana, la sortie numéro 12. Dans cette sortie, il y a une voiture tractant une remorque qui est en panne. Eh bien, ça y est, le dépanneur vient d'arriver sur les lieux. Puis, dans le Var, justement, Florence Joly en parlait dans son flash, l'incendie qui reprend sur le massif du Gros-Bessillon. Ça concerne les communes, cette nuit, les communes de Montfort-sur-Argence et de Corinth. Alors, plusieurs axes du réseau secondaire sont fermés et la préfecture du Var demande tout simplement d'éviter le secteur pour laisser la priorité aux hommes du feu, aux pompiers qui combattent toute cette nuit. Et c'est la raison pour laquelle sur l'A8, les sorties 35 Brignoles sont toujours déconseillées dans les deux sens de circulation. Alors, je vous le disais en début de flash, le trafic s'écoule normalement sur l'ensemble des axes autoroutiers du quart sud-est du pays, mais c'est actuellement le traditionnel chassé-croisé entre juilletistes et haussiens, avec un week-end donc qui s'annonce des plus chargés. Alors déjà aujourd'hui, le drapeau noir était de sortie. Bien demain, samedi, bison futé voit à nouveau noir au niveau national dans le sens des départs. Alors sans surprise, vous serez très nombreux à prendre la direction du littoral. Les principales difficultés sont attendues au départ de Paris, mais aussi entre Lyon et la Méditerranée sur la 7 et la 9. La circulation s'annonce également difficile entre Toulouse et Narbonne sur la 61 ainsi que sur la 89 dans la traversée du massif central entre Bordeaux et Lyon. Un conseil tout simple, évitez de prendre le volant entre 8h et 18h. La plage est bien sûr énorme, mais c'est la seule condition pour éviter les difficultés. Dimanche, nous serons le 2 août, après un samedi très chargé, eh bien la circulation devrait être un peu plus fluide. Vous serez néanmoins nombreux à partir ou à rentrer de vacances, notamment dans la moitié sud. Le conseil là pour dimanche, autant que possible, bien sûr, rejoignez votre destination avant 11h du matin.
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Café con Ron Clan sur le 107.7 à consommer bien sûr avec modération. Elle fait l'actualité musicale du moment avec l'apparition d'un nouvel album. Mais pour l'instant, on va voguer sur les souvenirs en compagnie de Madonna. C'est Holiday. C'est Holiday.

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1: 23h17 avec un nouvel événement. Si vous circulez dans la vallée du Rhône, un peu après Valence sur l'A7 en direction de Marseille, 4 km après la sortie 15, il y a l'aire de service de Portes-les-Valence-Ouest. Et bien sur la voie d'accélération, lorsque vous quittez l'aire de service en question pour rejoindre à nouveau l'A7 en direction de Marseille, il y a une voiture en panne. Peut-être gênante. En tout cas, un patrouilleur à dépanneur se rende sur les lieux. En amont de cette information, si vous êtes engagé sur l'A7 en direction de Marseille, mais vous quittez l'autoroute avant à Chana, la sortie numéro 12, il y a, je le rappelle, l'intervention d'un dépanneur qui est en train de prendre en charge une voiture tractant une remorque. Et puis, du côté des Bouches-du-Rhône, si vous circulez à l'heure actuelle sur l'A50 en direction de Toulon, dans la sortie numéro 9, La Ciotat, il y a une voiture confirmée en panne. Là aussi, on attend l'arrivée sur place d'un dépanneur. Sinon, pour l'instant, le trafic s'écoule sans aucune difficulté, où que ce soit, sur l'ensemble des axes autoroutiers du quart sud-est du pays. Il y a à retenir aussi dans le Var, si vous circulez sur la 8, les sorties 35 Brignoles qui sont déconseillées parce qu'il y a reprise d'un incendie dans la région de Brignoles. Ça concerne plus exactement les communes de Montfort-sur-Argens et de Corinth. Plusieurs axes routiers secondaires sont actuellement fermés sur ce périmètre. La consigne de la préfecture du Var est d'éviter le secteur. C'est pourquoi ces sorties 35 Brignoles sur la 8 sont toujours déconseillées à l'heure actuelle. J'allais refermer le flash info. Eh bien, il n'en est rien. Retour sur deux événements.

Il s'agit de bandes de roulement ou de morceaux de pneus poids lourds toujours bons à éviter. En tout cas, bandes de roulement signalées du côté de Montélimar. Si vous circulez sur l'A7 en direction de Marseille, c'est 6 km après la sortie numéro 18. Et puis, sur la Côte d'Azur du côté de Fréjus, vous circulez sur l'A8 en direction d'Aix-Marseille. Bandes de roulement signalées sur voie de droite, environ 11 km après la sortie numéro 39. Les adrés des patrouilleurs, bien sûr, se rendent sur ces différents secteurs. Tout au long de l'été, nous vous faisons découvrir des desserts de l'été, des spécialités qui sentent bon les vacances, bien sûr, à Roya, près de Clermont-Ferrand. La myrtille est tout simplement reine et inspire de revisiter de grands classiques de la pâtisserie auvergnate. C'est ce que nous ferons avec une découverte dans 3 minutes. 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

0: Cohen revisité par The Avenger. Allez, direction Roya maintenant, comme promis, près de Clermont-Ferrand pour notre dessert de l'été. Ici, la myrtille est l'une des stars des montagnes auvergnates. Au restaurant Le Marquis de Roya, elle se savoure dans une tarte revisitée par le chef Mathilde Ferrière.
1: Quand on parle de Roya, beaucoup évoquent ces termes. Mais pour certains visiteurs, une autre adresse mérite le détour. Le restaurant Le Marquis de Roya et sa célèbre tarte aux myrtilles. À première vue, c'est une tarte aux myrtilles comme les autres. À première vue seulement. En effet, ici, la tarte cache un secret de fabrication plutôt inattendu. Découverte avec Jérémy Dora, le chef de l'établissement.
2: Donc la myrtille qui est une spécialité de la région, les myrtilles du Forez, je l'ai associée avec de la lentille verte du puits, mais en sucré. Donc en fait, au lieu de prendre la poudre d'amande classique pour faire comme une frangipane, une crème d'amande, on fait une crème de lentilles sucrée, à base de vanille et de badiane.
1: Une pâte à base de lentilles, des myrtilles servies bien fraîches au-dessus. Sur le papier, l'association peut surprendre. Dans l'assiette, elle est devenue la signature de la maison.
2: J'ai travaillé pendant un an au Puy-en-Velay, donc la lentille, on l'a décliné un peu sur toutes les sortes. Hein. On a tellement un terroir qui est riche sur nos départements de l'Auvergne, donc on a plein de choses à faire et à travailler.
1: Donc c'est le moment de passer à table, c'est ça?
2: Voilà.
1: C'est super bon. Et avec juste le goût de la myrtille, ça se marie tellement bien. En plus, là, il fait 32 degrés dehors, ça fait du bien.
2: Du coup, on a le côté croquant et sablé de la pâte, moelleux avec la lentille et les myrtilles qui viennent amener la touche de fraîcheur et d'acidité.
1: Arrive l'heure du dessert, les commandes s'enchaînent. Et à quelques tables de là, des touristes découvrent la spécialité pour la première fois. Nombreux sont ceux qui se laissent tenter.
3: D'accord. Alors je vous laisse déguster le verdict.
4: Mmh, il sent bien la lentille avec la myrtille. Je trouve que ça balance bien, ça fait un petit côté sucré-salé.
5: Entre la pâte à la lentille qui est chaude et la myrtille qui est fraîche, c'est quand même un mix surprenant. Mais alors par contre, ça éclate en bouche, la pépite.
6: Mmh, c'est super bon. C'est frais. C'est délicieux.
7: C'est vrai qu'il y a vraiment le côté frais des myrtilles avec le croustillant du biscuit et des lentilles cuites. C'est vraiment un bon mélange. Je reviendrai.
1: La tarte du Marquis de Roya fait partie des spécialités que les visiteurs viennent chercher durant l'été pour se rafraîchir. Une tradition gourmande qui se trouve à proximité de Clermont-Ferrand, à Roya, accessible depuis la 71, la 75 ou l'autoroute A89.
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1: 23h30 de trafic, toujours normal sur l'ensemble des axes autoroutiers du quart sud-est du pays, mais accumulation de quelques événements depuis un petit moment. Alors, je vais commencer par vous emmener sur l'A7 en direction de Marseille. Il y a le dépannage d'une voiture tractant, une remorque qui est en cours si vous quittez l'autoroute à Chana. C'est la sortie numéro 12. Il y a une voiture en panne aussi après Valence. Lorsque vous circulez sur l'A7 en direction de Marseille, il y a l'aire de service de Portes-les-Valences Ouest sur la voie d'accélération pour quitter l'aire de service en question et retrouver l'A7 en direction de Marseille. Il y a une voiture confirmée en panne. On attend l'arrivée sur place d'un dépanneur. Du côté de Montélimar, retenez qu'une bande de roulement, la partie centrale d'un pneu poids lourd ou des morceaux de pneu poids lourd, toujours bon à éviter, et signaler que sur la voie du Milieu, environ 6 km après la sortie 18 Montélimar Sud, et qu'un kilomètre plus loin environ, il y a plusieurs voitures signalées arrêtées sur bande d'arrêt d'urgence. Donc vigilance sur ce secteur, on attend l'arrivée sur place d'un patrouilleur et aussi peut-être de dépanneurs. Bande de roulement également, cette fois-ci sur la Côte d'Azur du côté de Fréjus. Vous circulez sur l'A8 en direction d'Aix-Marseille, environ 11 km après la sortie 39. Bande de roulement ou morceau de pneu poids lourd signalé sur voie de droite, je le rappelle, obstacle toujours à éviter, on ne sait jamais. Du côté de Béziers également, si vous circulez sur l'A9 en direction de Barcelone, 5 km après la sortie 36 Béziers Ouest, là ce sont des morceaux divers qui ont été signalés en guise d'obstacle, un patrouilleur se rend sur les lieux. Et pour terminer, ça y est, un dépannage qui débute du côté de La Ciotat dans les Bouches-du-Rhône, puisque sur l'A50 en direction de Toulon et dans la sortie numéro 9 La Ciotat, donc si vous quittez l'autoroute à cet endroit, il y a une voiture en panne et ça y est, depuis peu, un dépanneur est également présent à ses côtés. Je vais terminer en vous rappelant, bien sûr, cette situation dans le Var, puisque sur l'A8, les sorties numéro 35 Brignoles sont toujours déconseillées. C'est en raison de cet incendie de forêt dans la région de Brignoles. Il y a plusieurs axes routiers du réseau secondaire qui sont fermés, qui sont interdits. Du coup, la préfecture du Var le rappelle, il faut éviter le secteur, c'est la raison pour laquelle ces sorties 35 Brignoles sont déconseillées dans les deux sens de circulation.
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1: 23h46, je vous emmène du côté de Remoulins pour cette toute nouvelle information. Si vous voyagez donc sur l'A9 entre Orange et Nîmes, il y a l'échangeur de Remoulins. Dans la sortie 23, il y aurait une voiture accidentée. C'est pour l'instant signalé, donc on attend l'arrivée sur place de secours ou d'un patrouilleur. Mais vigilance, si vous quittez le secteur l'A9 à cet endroit, il pourrait y avoir de la gêne. Donc voiture accidentée signalée dans la sortie Remoulin numéro 23 si vous êtes sur l'A9 en direction de Barcelone. Beaucoup plus loin sur l'A9, des morceaux d'hiver confirmés en guise d'obstacle. C'est après avoir passé le secteur de Béziers, donc sur l'A9 direction Barcelone, 2 km après la sortie 36 Béziers Ouest. Un patrouilleur se rend sur les lieux. Il y a également du côté de la vallée du Rhône deux informations à retenir. Sur l'A7 en direction de Marseille, une voiture en panne, c'est sur l'aire de service de Porte-les-Valences. Alors quand je dis sur l'aire, c'est sur la voie d'accélération lorsque vous vous apprêtez à quitter l'aire de service en question pour retrouver à nouveau l'A7 en direction de Marseille. Une voiture confirmée en panne, on attend l'arrivée sur place d'un dépanneur. C'est Eddy, déjà un patrouilleur qui est présent sur ce secteur. Et puis du côté de Montélimar, toujours sur l'A7 en direction de Marseille, 7 km après la sortie 18 Montélimar Sud, plusieurs voitures arrêtées, accidentées, arrêtées sur bande d'arrêt d'urgence. Un dépanneur vient déjà d'arriver donc sur ce secteur. Et ça y est, David, le patrouilleur, est également présent sur les lieux. Donc plus de visibilité sur ce secteur, mais libérez la voie de droite si vous passez dans cette zone. Du côté de Fréjus sur la Côte d'Azur, il y a toujours une bande de roulement, la partie centrale d'un pneu poids lourd ou des morceaux de pneu poids lourd, toujours bon à éviter. Signalé sur voie de droite, signalé donc sur la 8 en direction de Marseille, environ 11 km après la sortie 39. Un patrouilleur se rend sur les lieux. Nouvel événement si vous circulez du côté de Toulon. Sur la 50 en direction de Marseille, après Olioul, il y a l'aire de repos de Sanary Nord sur la voie d'accélération. Là aussi, une voiture confirmée, arrêtée, peut-être en panne. Un patrouilleur se rend sur les lieux. Et puis, du côté du péage d'Arles, cette fois-ci, nous sommes sur la 54. Vous circulez en direction de Nîmes. Un poids lourd arrêté après le péage. Donc, vigilance, là aussi, un patrouilleur va partir à la rencontre de ce conducteur poids lourd. Un dernier mot pour vous rappeler que dans le Var, sur l'A8, les sorties 35 Brignoles sont toujours fortement déconseillées. C'est en raison de l'incendie en cours dans cette zone. Plusieurs axes routiers secondaires sont fermés. La consigne de la préfecture du Var est toujours d'éviter le secteur. Voilà pourquoi ces deux sorties Brignoles numéro 35 sont toujours déconseillées sur l'A8. Bonne nuit, bon voyage avec nous sur le 107.7 et dans un instant, la sélection ciné de Première, le magazine partenaire du 107.7. Tout au long de l'été, Thierry Chaise vous conseille la sortie incontournable de la semaine, mais aussi un film à voir ou à revoir en famille. On en reparle dans 3 minutes.

0: oh, oh. À l'équilibre, un souvenir signé Frérot de la Vega. Et comme promis, il est l'heure de C'est à voir, votre rendez-vous ciné. Yvan Mouton du 107.7 est avec Thierry Chaise, rédacteur en chef du magazine Première.
1: Et Thierry a choisi Les Matins Merveilleux comme sortie de la semaine, film français signé Avril Besson. C'est son premier long-métrage, ouais. Thierry.
2: Ouais. Et c'est vraiment un film dans lequel il fait bon vivre, je dirais. On est très heureux de passer du temps avec ce film, même si ça démarre par une... par quelque chose de tragique, la mort d'une femme, et puis sa petite fille qui est parisienne découvre chez sa grand-mère une collection de vinyles, et puis elle voit un nom, un propriétaire, et va traverser la France jusqu'au sud
1: en Twingo
2: pour aller rendre ces vinyles à leur propriétaire.
3: J'ai pas de thune, pas de mec, pas d'enfant, mais j'ai une tombe.
4: La caisse de disques vinyle à la cave pour Thierry.
2: C'est très beau si vous aimez les films avec des personnages qui sont un peu à côté d'eux-mêmes, qui sont un peu fragiles et en même temps tellement exubérants, bah vous allez vous régaler à voir ce film et son trio magique, India Air, Raya Martini et Éric Cantona, mais aux petits oignons. On est ému, c'est aussi par moments burlesque, ouais. Voilà, c'est vraiment voilà une déclaration d'amour aux êtres cabossés par l'existence qui fonctionne parfaitement, qui avait été découvert au Festival de Cannes, en section parallèle.
1: Et maintenant, le film à voir ou à revoir dans notre cinémathèque familiale, c'est L'Effronté de Claude Miller, 1985, qui nous fait découvrir en fait l'incroyable prédisposition de Charlotte Gainsbourg pour le cinéma. On l'a découverte véritablement.
2: Eh oui, elle joue une jeune fille de 13 ans, une adolescente de 13 ans. Moi, j'avais 13 ans à l'époque et c'est vrai que c'était incroyable, même si c'était une fille. Moi, je suis un garçon, mais comment Claude Miller racontait l'adolescence et comment Charlotte Gainsbourg incarnait cette adolescence qu'il tente d'un été, eh bien, va grandir avec toutes les difficultés qu'il y a, et en faisant beaucoup la gueule, en effet, parce qu'on est un peu rebelle.
5: Charlotte, donne-moi ce marteau tout de suite, hein. T'as qu'à venir le prendre si t'es si maligne.
6: En une.
5: T'as qu'à lever ton gros cul, je te dis.
2: Et aux côtés de la merveilleuse Bernadette Lafont ou de Jean-Claude Brialy, enfin, il y a un casting incroyable et c'est pareil, évidemment que c'est un film des années 80, mais parce que en fait l'adolescence n'a pas évolué au fil du temps, on peut le revoir aujourd'hui avec le même plaisir. Et puis ça s'est terminé pour elle par le César sous les yeux de son père et sa mère, alors séparés mais tous deux dans la salle, et c'était mérité.
1: 2,5 millions d'entrées au box office, ça n'est pas énorme, mais ça a marqué tout de même une génération. L'Effronté sur toutes les bonnes plateformes et Les Matins Merveilleux en salle cette semaine, à retrouver également dans le magazine Première et sur Première.
0: Merci messieurs. Nouvel événement si vous circulez à l'heure actuelle du côté de Tain-l'Hermitage, mais le point de repère va être Chava. Vous circulez donc sur l'A7 en direction de Marseille. C'est pour l'instant signalé, il y aurait une bande de roulement, donc la partie centrale d'un pneu poids lourd ou des morceaux de pneu poids lourd, toujours bon à éviter, je le rappelle. C'est pour l'instant signalé donc sur l'A7 en direction de Marseille, environ 23 km après Chana, la sortie numéro 12, donc vigilance sur ce secteur, un patrouilleur se rend sur les Lyons. On va reparler de vos conditions de circulation dans le détail, ce sera juste après les infos de minuit, parce que voyez-vous, d'ici un peu plus de 3 minutes, nous retrouverons Florence Zoli de la rédaction du 107.7. Juste après, je vous parlerai de la météo et à nouveau de vos conditions de circulation.

0: Soutiou, c'était Mariam Mackie en souvenir sur le 107.7. Bonne nuit et bon voyage avec nous. Il est tout juste minuit.
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2: Bonsoir à tous. Le Var face à l'enfer des flammes. La reprise de l'incendie a été spectaculaire cet après-midi dans le massif du Gros Bessillon. Le préfet parle d'un type de feu qui défie l'entendement. La commune de Montfort-sur-Argent a été par exemple entourée par des flammes de plus de 25 mètres de haut. L'incendie progresse très vite. Il est pour l'instant hors de contrôle. Il a déjà parcouru plus de 1000 hectares depuis la reprise du feu. Les conditions météo restent compliquées dans le sud-est du pays. Le Gard rejoindra demain la liste des 21 des départements déjà concernés par la vigilance orange canicule. Les départements du pourtour méditerranéen sont par ailleurs concernés par une alerte orange pour le risque de feu de forêt demain. En Gironde, le feu est toujours circonscrit. De nombreux touristes, notamment du côté de Lacanau, ont été autorisés à regagner leur domicile. La circulation des trains, par ailleurs, pourra reprendre dès demain au sud de Bordeaux. Retour progressif à la normale jusqu'à dimanche. Dans le reste de l'actualité, une journée très difficile sur la route demain. Bison Futé sort le drapeau noir pour les départs en vacances. Il sera orange pour les retours. La rédaction du 107.7 mobilisée à vos côtés 24 heures sur 24, 7 jours sur 7. Le ministre de l'Intérieur annonce l'envoi de renforts à la frontière franco-espagnole après l'afflux de 60 000 migrants ces dernières heures dans l'enclave espagnole de Ceuta au Maroc. Le nombre de policiers et de gendarmes sera multiplié par 5 dès demain. La situation a conduit à des tensions diplomatiques entre Rome et Madrid. L'Italie a annoncé avoir temporairement fermé l'espace Schengen à l'Espagne. L'actualité internationale, toujours, la diplomatie française se félicite de l'annonce d'un accord sur le désarmement du Hamas dans la bande de Gaza. Il importe désormais que cet accord soit suivi d'effet et que le Hamas dépose effectivement ses armes afin que puisse s'engager le retrait de l'armée israélienne et l'ouverture à l'aide humanitaire, souligne le Quai d'Orsay. Il est minuit et 2 minutes, c'est la fin de ce flash. L'infotrafic revient dans un instant, juste après un point sur la météo.
0: Merci Florence. Florence Dolly de la rédaction du 107.7. La météo de ce samedi, car depuis quelques minutes, nous sommes bel et bien le 1er août. Alors c'est aujourd'hui jour de fête nationale chez nos voisins suisses. Côté météo sur le pourtour méditerranéen, la matinée sera plutôt bien ensoleillée. L'après-midi, le soleil aura tendance à s'imposer sur la majeure partie du pays. Toutefois, des nuages bourgeonneront sur les Alpes, le Massif central et les Pyrénées, allant localement jusqu'à l'averse, voire jusqu'à l'orage, notamment sur l'est des Pyrénées, ainsi que sur les Alpes du Sud. Un léger mistral soufflera l'après-midi à 40 km/h. Le matin, le thermomètre affichera 15 à 20 degrés au sud, jusqu'à 25 dans le sud-est. Les températures resteront chaudes sur ce secteur du sud-est, avec des maximales de 31 à 35 degrés, mais jusqu'à 40 du Languedoc. Au Var, Météo France maintient une vigilance orange canicule pour 22 départements, majoritairement en Auvergne-Rhône-Alpes et en Provence-Alpes-Côte d'Azur. Le détail de la carte des vigilances et quelques bons conseils sont à retrouver sur notre site internet radio-vinci-autoroute.com. Mais sur autoroute, je le rappelle, il peut y avoir des situations de blocage plus ou moins longues. Alors, quelle que soit la saison, ayez toujours dans votre véhicule de l'eau et un encas pour autant de personnes que vous transportez, parce qu'on ne sait jamais. Et puis, le risque d'incendie, Florence Joly en parlait dans son flash, eh bien, le risque d'incendie ce samedi sera élevé, donc de couleur orange pour les Pyrénées-Orientales, l'Aude, l'Hérault, le Gard, la Drôme, le Vaucluse et le Var. N'oubliez pas qu'un seul mégot jeté par la tête d'un véhicule peut déclencher un incendie et ravager des hectares en quelques minutes. Ne jetez jamais vos mégots dans la nature et retrouvez plutôt les bons réflexes sur feu-forêt.gouv.fr.
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0: Avec pour l'heure quelques événements d'actualité. Alors, la principale information qu'il faut retenir, c'est qu'à l'heure actuelle, le trafic s'écoule normalement sur l'ensemble des axes autoroutiers du grand quart sud-est du pays. Notez toutefois, si vous circulez du côté de Tain-l'Hermitage, mais le point de repère est antérieur, vous circulez sur l'A7 en direction de Marseille, 23 km après Chanal, la sortie numéro 12, une bande de roulement signalée. Alors, la bande de roulement, c'est la partie centrale de poids lourd. Ça peut être aussi simple simplement quelques morceaux de pneus poids lourds. Mais attention, toujours bon à éviter. Un patrouilleur se rend sur les lieux. On progresse du côté de Montélimar, toujours sur la 7 en direction de Marseille. 7 kilomètres après la sortie numéro 18, des voitures accidentées arrêtées sur bande d'arrêt d'urgence. L'une des voitures est repartie par ses propres moyens. Il en reste deux. Un dépanneur est présent sur les lieux, donc vigilance sur ce secteur. Du côté de Fréjus également, il y a un patrouilleur qui intervient. C'est Christophe, l'homme en jaune, qui intervient parce que sur ce secteur, là aussi, une bande de roulement avait été signalée. Du coup, elle est confirmée sur voie de droite. C'est 11 kilomètres après la sortie 39. Si vous circulez sur la 8 en direction d'Aix-Marseille, respectez bien la signalisation lumineuse qui s'affiche à l'arrière du fourgon jaune de Christophe. Ne lui faites courir aucun risque au cours de son intervention. Je vous emmène maintenant sur la 9 du côté de Remoulin pour une double information. Alors, si vous êtes engagé sur la 9 en direction de Barcelone, à l'approche de Remoulin, c'est l'échangeur 23, toujours signalé pour l'instant. Une information à ne pas négliger, la dépouille d'un sanglier. Vigilance, un patrouilleur se rend sur les lieux. Et puis, dans la sortie 23 Remoulin, donc toujours sur la 9 en direction de Barcelone, une voiture accidentée, confirmée sur ce périmètre. On attend l'arrivée, bien sûr, d'un patrouilleur, d'un dépanneur. Et puis, parmi les toutes dernières informations, un poids lourd arrêté du côté de Nîmes. Si vous circulez sur l'A54 en direction justement de la jonction avec l'autoroute A9, 5 km après Garon, la sortie numéro 2, il y a l'aire de repos des Costières et bien sûr la voie d'accélération pour quitter l'aire en question et rejoindre la 54. Et bien, il y a un poids lourd confirmé en panne, donc vigilance dans cette zone. Je vais terminer également en vous rappelant que dans le Var, sur la 8, les sorties 35 Brignoles sont déconseillées parce que là aussi, Florence Ollier en a parlé dans son flash. Du côté d'Aubrignol, il y a depuis hier début d'après-midi un incendie qui a pris naissance à nouveau sur le massif du Gros Bessillon. Ça concerne les communes de Montfort-sur-Argence et de Corins. Plusieurs axes routiers secondaires sont fermés sur ce périmètre et la préfecture du Var demande toujours d'éviter le secteur. C'est pourquoi les sorties 35 Brignol de la 8 sont déconseillées dans les deux sens de circulation.
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0: Golden, Sister Golden Air, c'était le groupe America. On va reparler de vos conditions de circulation dans un instant, mais dans un instant, il y aura aussi l'un de vos rendez-vous de l'été, les danses de l'été. Et oui, retour sur ces tubes qui ont marqué nos mémoires et la route des vacances. On les entendait partout, on les a aimés, surtout on refaisait la chorégraphie. Et ce sera l'un de ces tout premiers morceaux de cette tendance des années 80. On en reparle juste après. Donc de l'infotrafic.
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0: Avec un trafic normal à cette heure-ci sur l'ensemble des axes autoroutiers du grand quart sud-est du pays. Même les événements sont en train pour l'instant de se raréfier. À l'heure actuelle, il y a toujours une voiture accidentée dans la sortie Remoulin. Alors ça vous concerne si vous circulez sur l'A9 en direction de Barcelone. C'est dans la sortie 23 Remoulin, donc une voiture accidentée. Un dépanneur, ça y est, présent sur les lieux. En ce qui concerne les différents obstacles que j'ai pu vous citer, ça y est, tous ont été récupérés par des patrouilleurs. Et à l'heure actuelle, il y a un autre dépannage qui peut vous intéresser si vous circulez dans la vallée du Rhône sur la 7 en direction de Lyon. Une voiture en panne, le dépanneur est arrivé à ses côtés, c'est dans la sortie numéro 16, l'Oriol. Pour l'instant, donc, vous savez l'essentiel. Je rappelle également que les sorties 35 Brignoles sur la 8 sont déconseillés toujours parce que plusieurs axes secondaires sont fermés dans la région. Cela fait suite à l'incendie qui a débuté hier en début d'après-midi sur le massif du Gros Bessillon. Et la consigne pour l'instant de la préfecture du Var, c'est d'éviter le secteur. C'est pourquoi ces sorties Brignoles numéro 35 sur la 8 sont déconseillées. Allez, bonne nuit et bon voyage avec nous. Il est l'heure maintenant de redécouvrir ces tubes de l'été qui nous faisaient nous déhancher. Et Gilles Ravarino nous reparle ce soir de la lambada.

si je vous dis danse de l'été, vous pensez peut-être aux chorégraphies TikTok. Mais bien avant les portables et les filtres, en 1989, il y avait la lambada. La lambada, c'est un peu la danse qui a mis tout le monde mal à l'aise en même temps. Collé, serré, ondulant. Alors à l'origine, c'est une danse brésilienne venue de Belém. Mais c'est Kaoma qui l'a propulsée au sommet avec ce tube chanté en portugais. Le morceau s'est écoulé à plus de 5 millions d'exemplaires dans le monde pour la seule année 1989. Ensuite, il y a eu des procès pour plagiat et droits d'auteur. Mais on ne va pas se gâcher l'été avec ces histoires de gros sous. Ce titre doit beaucoup au clip avec un décor tropical, une plage, des regards brûlants et surtout cette jupe courte qui tourbillonne. Résultat, la lambada est devenue la danse la plus pratiquée dans les campings d'Europe. Il y avait ceux qui maîtrisaient, ceux qui essayaient et ceux qui disaient « Non mais moi je regarde ». La lambada reste dans nos esprits puisqu'elle est régulièrement samplée, comme l'a fait Jennifer Lopez en 2011 pour le titre « On the Floor ». La lambada, c'est un souvenir d'été, un parfum de sable chaud et la preuve qu'un tube peut faire onduler plusieurs générations.

Le lambada, c'était donc l'une des danses de l'été à retrouver tout cet été 2026 sur l'antenne du 107.7. On va reparler de vos conditions de circulation qui sont normales d'ici un peu plus de 5 minutes.

0: Supernova Maeva sur le 107.7, pas de changement en ce qui concerne vos conditions de circulation, c'est ce que l'on va voir d'ici moins d'une minute.
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0: Minute 31 minutes, quelques éléments à prendre en connaissance, mais sinon pour l'essentiel le trafic s'écoule normalement sur l'ensemble des axes autoroutiers du grand quart sud-est du pays. Alors tout d'abord cette alerte piéton signalée aux abords de l'autoroute A7. Vous restez vigilant dans les deux sens de circulation entre le péage de Vienne-Reventin et Chana, l'échangeur numéro 12. Donc vigilance dans les deux sens. Les recherches ont débuté depuis quelques minutes. En revanche, cet accident signalé du côté de Lyon sur le contournement est de la ville, la 46, vous circulez en direction de Marseille-Saint-Étienne. Accident signalé qui se serait produit au passage de l'échangeur 15 sans Symphorien d'Ozon. Deux voitures signalées sur ce périmètre, mais pas plus d'éléments, donc peut-être un impact sur les voies. Soyez vigilants, la zone n'est pas sécurisée. C'est une première information, donc accident signalé sur ce périmètre. Retour sur l'A7 du côté de Salon de Provence. Si vous êtes engagé sur l'A7 en direction de Lyon, 8 km après la sortie 27, accident désormais confirmé, deux voitures arrêtées sur bande d'arrêt d'urgence. Là encore, la zone n'est pas sécurisée, donc vigilance sur ce secteur. Un patrouilleur se rend sur les lieux. Et puis, dernière information également du côté de Montpellier. Si vous vous engagez sur l'A709, l'axe de desserte local en direction de Nîmes, en abordant le péage de Saint-Jean-de-Védas, d'une chaussée potentiellement glissante avec des liquides répandus sur la chaussée, donc soyez vigilants. C'est pour l'instant confirmé, un patrouilleur se rend sur les lieux. Dernière information à retenir, c'est du côté de Brignoles, puisque sur la 8, les sorties 35 Brignoles sont déconseillées. C'est en raison d'un incendie qui a pris naissance en début d'après-midi dans la région. Pour l'instant, plusieurs axes routiers secondaires sont fermés et à la demande de la préfecture du Var, il faut éviter le secteur. Tiens, un petit mot également des conditions de circulation prévues ce samedi parce que c'est le traditionnel chassé-croisé entre juilletistes et aoussiens. Alors ce samedi, bison futé, comme hier d'ailleurs, voie noire au niveau national dans le sens des départs. Sans surprise, vous serez très nombreux à prendre la direction du littoral. Alors là, les principales difficultés attendues sont attendues au départ de Paris, mais aussi entre Lyon et la Méditerranée sur l'A7 et l'A9. La circulation s'annonce également difficile entre Toulouse et Narbonne sur l'A61, ainsi que sur l'A89 dans la traversée du Massif central entre Bordeaux et Lyon. Notre conseil, c'est bien sûr un conseil à suivre autant que possible, mais c'est d'éviter de prendre le volant entre 8h et 18h. Certes, la plage est très très large, mais c'est là où vous allez rencontrer un maximum de difficultés. Puis, demain, dimanche, nous serons le 2 août. Après un samedi très chargé, la circulation devrait être un peu plus fluide. Vous serez néanmoins nombreux à partir ou à rentrer de vacances, notamment dans la moitié sud. Et là, le conseil, c'est de rejoindre votre destination avant 11h du matin.
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Priorité à ce nouvel événement, une voiture confirmée en panne, peut-être gênante. C'est pour vous qui comptez vous engager sur l'autoroute A8 en direction d'Aix-Marseille à partir de l'entrée Les Adrets. Une voiture donc confirmée en panne. Un dépanneur part à sa rencontre. 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

rock flamand souvenir sur le 107.7 avec les K-Choice. C'était Not an Addict. Bonne nuit, bon voyage avec nous. À l'heure actuelle, trafic toujours très très fluide hein, sur l'ensemble des axes autoroutiers du grand quart sud-est du pays. On fera un retour sur vos conditions de circulation d'ici un peu plus de 5 minutes.

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1: Minute 46, je vous emmène du côté de l'agglomération lyonnaise sur l'A46, le contournement est de la ville, pour deux informations à l'état de signalement. La zone n'est pas sécurisée, donc vigilance. Si vous circulez sur l'A46 en direction de Marseille-Saint-Étienne, accident signalé impliquant deux voitures. Finalement, ce n'est plus sur l'A46, mais dans la sortie numéro 15 Saint-Symphorien-d'Ozon, accrochage entre deux voitures, ça peut avoir un impact sur la circulation, donc soyez vigilants sur ce secteur. Il y a également sur l'A7 une alerte piéton, un piéton toujours signalé entre le péage de Vienne-Reventin et Chanal échangeur numéro 12. Un patrouilleur arrive sur les lieux, on va peut-être en apprendre un petit peu plus dans un instant. Et puis du côté de l'A9, deux informations à retenir. Tout d'abord, sur le secteur de Narbonne, vous circulez sur l'A9 en direction de Montpellier Nîmes Orange. Il y a un poids lourd arrêté sur la voie de décélération pour rejoindre l'aire de service de Vinassant Sud qui se trouve 7 km après la sortie 37, et il est gênant parce que dans son sillage, il y a un ralentissement pour les véhicules qui veulent accéder à l'aire en question. À l'aire de service en question, donc vigilance, un patrouilleur va se rendre sur les lieux. Puis l'autre information, c'est du côté de Montpellier, si vous vous engagez sur l'A709, l'axe de desserte locale en direction de Nîmes, en abordant le péage de Saint-Jean-de-Védas, il y a une voie désormais fermée, une voie dans laquelle il y a certainement du gasoil ou un produit, un corps gras qui rend la chaussée glissante. Un patrouilleur va se rendre sur les lieux pour procéder au nettoyage de la chaussée. Donc, vigilance sur ce secteur au moment d'aborder le péage. Et ça y est, le patrouilleur Mathieu est arrivé sur les lieux. L'alerte piéton est le donc sur la 7 entre le péage de Vienne-Reventin et Chana, retour à la normale donc sur ce périmètre. Je termine en vous rappelant qu'il y a également sur la 8, alors si vous circulez sur la 8 en direction de Nice, vous êtes vigilant en abordant le péage, l'arrivée sur le péage de la Barque, parce qu'il y a un fourgon en panne, c'est confirmé. Ça peut condamner là aussi une voie de péage, un dépanneur en tout cas se rend sur les lieux. Et puis sur la 8, les sorties 35 Brignoles sont déconseillées depuis hier après-midi, parce que depuis hier après-midi, un incendie a pris naissance sur ce secteur. Du coup, plusieurs axes secondaires sont fermés à la circulation, et la demande de la préfecture du Var est toute simple, il faut éviter le secteur. C'est la raison donc pour laquelle ces sorties Brignoles 35 sur la 8 sont à l'heure actuelle déconseillées. Allez, dans quelques instants, l'un de vos rendez-vous de l'été, voitures mythiques, celles qui ont marqué sur petit ou grand écran à l'affiche cette nuit une voiture inquiétante dénommée Christine, star du film du même nom en 1983 et adaptée bien sûr d'un roman du maître du suspense, Stephen King. On en reparle dans 3 minutes.

0: Le nouveau titre de Sébastien Tellier en duo avec Juliette Armanet, c'était à l'instant Attraction. Retour du côté de l'agglomération lyonnaise pour une précision. Il y a donc cet accident confirmé. Si vous circulez sur la 46, le contournement est de la ville en direction de Marseille-Saint-Etienne, c'est une voiture accidentée qui se trouve donc dans la sortie numéro 15, sens Saint-Symphorien d'Ozon. Circulation donc impactée au niveau de cette sortie, puisque la voie de circulation a été neutralisée par le patrouilleur. Les forces de l'ordre arrivent sur le secteur et la circulation s'effectue quand même sur la partie la plus à droite de l'accident. Mais vigilance, pas d'imprudence sur ce secteur, mais la zone est en train d'être sécurisée. Allez, certaines voitures de cinéma ou de série qui ont gagné notre capitale sympathie, mais celle-ci nous incite plutôt à garder nos distances. Retour sur une voiture mythique maintenant avec Gilles Ravarino.
1: Une voiture rouge et blanche avec des courbes à faire pâlir les plus belles carrosseries des années 50, c'est Christine. Pas simplement une voiture, une diva sur roue avec un côté psychopathe. Dans le film de John Carpenter de 1983, Christine est une Plymouth Fury avec des ailes chromées et des phares qui semblent vous observer. Un modèle de rêve, version cauchemar. Sous le long capot, un moteur V8, mais attention, pas juste une voiture rapide, c'est une voiture qui a une vie propre. Elle se répare toute seule, comme par magie. Le problème, c'est que Christine est aussi jalouse que possessive. Vous regardez une autre voiture, elle n'hésitera pas à vous le faire payer.
2: Débarrasse-toi de cette voiture.
3: Attends une minute, tu ne vas pas me dire que c'est de la faute de Christine.
1: À propos de payer, 15% du budget a été consacré aux 23 voitures utilisées dans le film. Et à la fin du tournage, toutes ont été détruites, sauf deux vendues comme ferraille. L'un des véhicules survivants a finalement été restauré, puis vendu aux enchères, estimé entre 400 et 500 000 dollars. Pas mal pour un bout de ferraille, non ? L'impact de Christine a été tel qu'il a donné naissance à une véritable culture autour des voitures maudites, avec des fan clubs organisant des conventions, des répliques en modèle réduit ou grandeur nature.
2: Cette petite bagnole !
1: Si vous croisez une flamboyante Plymouth Fury rouge et blanche dans la rue, faites-lui un sourire et courez vite.
0: Merci Gilles Ravarino. Alors pour moi, bientôt c'est terminé, mais je ferai pas du stop si je croise Christine. Non. Je range mon pouce. Bonne nuit et bon voyage avec nous. La suite du programme justement sur cette antenne, c'est le retour de Florence Dolly de la rédaction du 107.7 pour le flash de la nuit à 1h du matin. Puis juste après, changement de copilote. Vous voyagerez toute cette nuit avec une copilote. C'est Sarah Chalbos qui va prendre le relais à partir d'1h du matin. Bonne nuit donc et bon voyage en sa compagnie.

0: 1985, marqué par la rencontre de Phil Collins, le batteur, chanteur, leader de Genesis, et du chanteur Philippe Bailey. Darswin and Fire, c'était Easy Lover. 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Il est 1h du matin.
1: Bonsoir à tous. La situation est très compliquée dans le Var après la reprise du feu dans le massif du Gros Bessillon. Il avance à la vitesse du galop d'un cheval et défie l'entendement, a alerté le préfet du département. Plus de 2500 personnes ont été évacuées. En Gironde, la préfète s'est voulue en revanche rassurante. Le feu n'est pas fixé, mais on progresse. 198 000 personnes sur les 220 000 évacuées ont pu regagner leur domicile. Les conditions météo restent particulièrement compliquées dans le sud-est du pays. Le Gard rejoindra ce samedi la liste des 21 départements déjà concernés par la vigilance orange canicule. Les départements du pourtour méditerranéen sont par ailleurs concernés par une alerte orange pour le risque de feux de forêt ce samedi. La Grèce frappée par de nouveaux incendies, les autorités ont ordonné l'évacuation d'une partie d'une banlieue d'Athènes. La capitale mais aussi l'île d'Eubée sont en alerte maximale pour le risque de feux de forêt ce samedi. Les conditions climatiques sont particulièrement dangereuses avec des températures pouvant atteindre localement 37 degrés et des vents forts soufflant jusqu'à 90 km/h. Dans le reste de l'actualité, une journée très difficile sur la route ce samedi. Bison futé sur le drapeau noir pour les départs en vacances. Il sera orange pour les retours. La rédaction du 107.7 mobilisée à vos côtés 24 heures sur 24, 7 jours sur 7. Une mère de famille mise en examen est placée en détention provisoire après la découverte de 5 nourrissons morts dans son appartement à Orange dans le Vaucluse. Elle avait été interpellée mercredi à sa sortie d'hôpital et placée en garde à vue à Avignon, hospitalisée après avoir accouché dimanche chez elle d'un bébé en bonne santé. Le ministre de l'Intérieur annonce l'envoi de renforts à la frontière franco-espagnole après l'afflux de 60 000 migrants ces dernières heures dans l'enclave espagnole de Ceuta au Maroc. Le nombre de policiers et de gendarmes sera multiplié par 5 dès ce samedi. La situation a conduit à des tensions diplomatiques entre Rome et Madrid. L'Italie a annoncé avoir temporairement fermé l'espace Schengen à l'Espagne. Enfin, on termine par du sport. Le retour du Tour de France ce samedi. On suivra les dames à Lausanne avec notre Pauline Ferrand-Prévot nationale. Départ aux alentours de 14h40. Il est 1h02, c'est la fin de ce flash. Dans une heure, vous retrouverez Julien Cognon pour l'actualité. L'infotrafic revient dans un instant, juste après un point sur la météo.
2: Merci beaucoup Florence, à très bientôt. Et côté ciel, en ce samedi 1er août, un grand soleil et des fortes chaleurs, voilà ce qui vous attend pour débuter ce week-end dans le sud-est. Plusieurs départements sont placés en vigilance orange canicule, du Puy-de-Dôme aux Alpes-Maritimes, en passant par le Rhône et le Vaucluse. Pensez à bien vous hydrater, même de nuit, et à marquer la pause régulièrement. Quant aux températures, dans la matinée, comptez 25 degrés à Lyon, 26 à Montélimar, 27 à Marseille et à Gap. Pour l'après-midi, 32 à Montélimar, 34 pour les maximales à Gap, Montpellier et Perpignan. Par ailleurs, plusieurs départements sont également en vigilance orange feu de forêt, notamment le Var, le Vaucluse, la Drôme, le Gard, l'Hérault, l'Aude et les Pyrénées-Orientales. N'oubliez pas, jeter un mégot par la fenêtre, déjà c'est interdit, c'est aussi passible d'une amende de 135 €, mais surtout c'est un geste qui peut mettre feu à la nature. 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
2: 1 heure tout juste passée de 3 minutes. Retour à vos conditions de circulation en détail dans le sud-est du pays avec quelques infos à cette heure-ci. Pour autant, je vous rassure tout de suite, pas de grosses difficultés à évoquer. Pour débuter, je vous retrouve en région lyonnaise. Vous êtes sur la 46 en direction de Marseille et Saint-Étienne. Dans la sortie 15 Saint-Symphorien-d'Ozon, une voiture est accidentée et il y a de la gêne puisqu'elle est accidentée en plein milieu de la bretelle de sortie. Il y a pas mal d'intervenants présents sur place. Donc, prenez de bonnes dispositions. Vous pouvez passer uniquement et très prudemment sur la bande d'arrêt d'urgence, donc pensez à bien abaisser votre vitesse. Je vous rejoins à présent du côté de l'autoroute A9. Vous m'écoutez dans le Gard, à l'approche de Nîmes, en direction de Barcelone. 16 km après avoir passé la sortie 23 Remoulins, kilomètre 45, une voiture serait en panne et pourrait présenter de la gêne. Toujours l'autoroute A9, beaucoup plus au sud. Vous avez passé Narbonne, vous approchez Béziers, vous êtes donc en direction de Lyon cette fois-ci, et bien en raison d'un poids lourd qui est arrêté sur la voie de décélération qui vous permet de rejoindre l'aire de Vinassant Sud, un petit bouchon s'est formé pour rejoindre cette aire. Vous êtes plusieurs à être à l'arrêt. Le dépannage est en cours, patience dans ce secteur-là. Et puis pour terminer, je bascule dans le Var, je vous rejoins dans la région de Brignoles et les incendies ont repris dans ce secteur-là. C'est pourquoi la sortie 35 Brignoles vous est déconseillée par la préfecture, que ce soit en direction de Nice et de l'Italie ou en direction d'Aix et Marseille. Donc évitez le secteur. Et vous savez déjà tout, puisque partout ailleurs tout va bien.
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Madame, le dernier Trinix qui résonne sur Radio Vinci Autoroute. Sarah Chalbos, ravie de vous retrouver et de vous accompagner jusqu'à 6h du matin en ce premier jour du mois d'août. Je surveille les autoroutes du Sud-Est pour vous et à cette heure-ci, je vous rassure, ça se passe bien. Pas de grosses difficultés, pas de grosses perturbations. Restez bien à l'écoute, je vous reparle de vos conditions de circulation d'ici quelques minutes. Ce sera juste après la musique de Shabba Ranks, Mr. Loverman.

simplement à vous rappeler, pour vous qui m'écoutez depuis le Var sur l'autoroute A8, que la sortie 35 Brignoles est déconseillée, vivement déconseillée, aussi bien en direction de Nice et de l'Italie qu'en direction d'Aix et Marseille, en raison des nouveaux départs de feu qui touchent la région de Pont-Aves depuis la fin d'après-midi hier. La demande de la préfecture, il vous est donc demandé d'éviter le secteur puisque de nombreuses routes du réseau secondaire sont par ailleurs fermées. Prenez donc vos bonnes dispositions en amont ou en aval dans ce secteur-là. Et mis à part ça, partout ailleurs, tous les voyants sont au vert. Dans un instant, tous au parc, l'un de vos rendez-vous de l'été sur Radio Vinci Autoroute. Chaque semaine, nous vous faisons découvrir un parc à thème ou de loisirs. Aujourd'hui, direction le plus grand parc d'attractions du sud de la France, au Quai Coral. Entre Marseille et Toulon, ce ranch provençal vous plonge dans l'univers des cow-boys et des indiens. Visite guidée, juste après la musique de Tom McRae.

0: What a way to win a war, la musique de Tom McRae qui vous accompagne sur Radio Vinci Autoroute. Et côté trafic, ça se passe toujours aussi bien dans le sud-est.
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0: Et avant de revenir en détail à vos conditions de circulation à 1h30, je vous prépare la musique de Simple Minds, Mandela Day ou encore Benabar, quoi qu'on dise. Mais tout de suite, une nouvelle étape de notre série Tous au parc vous attend. Aujourd'hui, Nadine Mistre nous emmène dans l'un des parcs préférés des familles en Provence, au Quai Coral.
2: Oui, au Quai Coral, un parc où l'on s'amuse beaucoup. Pour tout vous dire, quand j'étais en primaire, c'était la sortie scolaire de l'année. Me voilà entre Marseille et Toulon, à Cuges-les-Pins. Je rentre dans le parc et je suis accueillie par Hunk Bimbom, le directeur d'Hockey Coral, qui célèbre cette année un très bel anniversaire.
3: Hockey Coral a été ouvert en 1966, donc 60 ans de l'existence du parc, qui a toujours été

0: Thème parc thématisé autour des cow-boys des Indiens. Donc ça avait commencé avec les spectacles. Et puis depuis, on a rajouté toute une multitude de manèges et d'attractions diverses et variées pour toute la famille.
1: Je crois que la première fois que je suis venue, je devais avoir un mois ou deux. Ma maman, elle m'allaitait encore, alors ça fait longtemps.
2: Très longtemps.
1: Oui, c'était il y a très longtemps parce que je suis très vieille, j'ai 44 ans.
3: Il est très sympa, très à l'ombre. Et des brumisateurs, donc c'est très bien pour la saison.
0: Alors, on est dans le sud de la France. Forcément, on a des manèges d'eau. Il fait chaud, c'est l'été. C'est les moments où il faut chercher aussi à se rafraîchir. Donc là, c'est vraiment maillot de bain obligatoire, puisque sinon, on va être trempé.
4: Bon, mais dommage, j'ai oublié le maillot de bain, puisque ça donne vraiment envie de se rafraîchir avec la chaleur que nous avons aujourd'hui. Hein.
0: Après, c'est pas grave, on a d'autres manèges d'eau. On a deux toboggans aquatiques, on a nos bûches.
4: Donc on ressort trempé.
0: Tout à fait, mais c'est le but, hein. En ce moment il fait tellement chaud que c'est le plaisir.
5: Ah, c'est trop bien au Quai Coral, il y a plein d'attractions, il y a des trucs pour se rafraîchir et c'est trop bien.
4: Alors là vous m'emmenez où là?
0: Ben, on va se déplacer pour aller vers la nouvelle attraction 2026 qui s'appelle le Tomahawk.
4: Alors c'est quoi ce Tomahawk?
0: C'est un grand bras articulé qui propulse une gondole dans le ciel.
4: On a les pieds dans le vide, hein?
0: Alors oui, on a les pieds dans le vide, on est secoué. Vous avez envie d'essayer?
4: Avec vous?
0: Oui.
4: Allez, on y va.
6: N'ayez pas de crainte.
0: Les harnais sont là pour... Vous allez être tenus. Peut-être qu'il y aura quelques cris à la radio, à l'antenne.
4: C'est quoi ce bruit là?
0: C'est l'attraction qui se met en place.
4: Oula! Vous m'avez amené où là?
0: Les sensations, elles sont surprenantes, elles sont originales.
4: Attends, oula! Je ne parle plus.
0: Et là, on va repartir dans l'autre direction.
4: Ah non!
0: Ah ben oui!
4: Oula!
7: On se régale, on a le parc pour nous en plus.
4: Alors il y a des manèges et puis il y a les Indiens, les cow-boys.
0: Le western, c'est avant tout, c'est ces personnages, c'est ces cow-boys, c'est ces Indiens, c'est ces duels entre hors-la-loi et shérif. Ce sont de nombreuses histoires qui sont racontées, mais surtout elles font rêver.
8: Je te défie en duel!
9: Les spectacles, c'est pour les mamies qui ne font rien.
10: Au Quai Coral vous propose aussi de prolonger vos vacances en dormant dans des tipis. Une belle aventure en famille à partager cet été à Cuges-les-Pins, dans les Bouches-du-Rhône. Pour plus d'infos,
0: auquaicoral.fr.
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1: Il est tout pile 1h30, retour à vos conditions de circulation en détail dans le sud-est du pays. C'est très très calme sur la route à cette heure-ci. Aucune grosse difficulté, une toute nouvelle information me parvient à l'instant et nous emmène dans la région de Béziers. Vous m'écoutez depuis l'autoroute A9 et vous roulez en direction de Lyon. 2 km après avoir passé la jonction A9 à 75, km 158, il y aurait des morceaux de pneus sur les voies. Un patrouilleur se rend bien sûr sur place. Et puis, je vous retrouve à présent dans le Var. Vous êtes sur l'A8, que ce soit en direction de Nice et de l'Italie ou en direction d'Aix et Marseille. Je vous rappelle qu'en raison de la reprise du feu dans le secteur de Pontevès, la sortie 35 Brignoles est déconseillée par les autorités dans les deux sens de circulation, puisque de nombreuses routes du réseau secondaire sont par ailleurs fermées dans ce secteur-là. Anticipez bien vos déplacements. Et puis partout ailleurs, si je n'ai pas à parler de vous, c'est très bon signe, ça veut simplement dire que tout va bien.
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Raid, la musique des Lumineers qui vous accompagne sur Radio Vinci Autoroute. Côté trafic, ça se passe tout à fait bien, tout à fait calmement dans le sud-est du pays. Et je vous en reparle dans le détail aux alentours de 2h moins le quart. 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Route que nous poursuivons en musique avec Nada Surf Popular ou encore Hélène Sio. Bye bye.

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1: Il est 1h45 et il est l'heure de faire un nouveau tour d'horizon complet de vos conditions de circulation dans le sud-est. Alors je vous rassure, ça va aller assez vite puisque ça roule très très bien à cette heure-ci. Pas de grosses difficultés à évoquer. Deux infos simplement à vous rappeler. Pour la première, je vous rejoins dans la région de Béziers. Vous m'écoutez depuis l'autoroute A9. Vous roulez en direction d'Orange et Lyon. 2 km après avoir passé la jonction A9 à 75, au kilomètre 158, il y aurait des morceaux de pneus sur les voies. Le patrouilleur est en route. Partout ailleurs, que ce soit en Provence, dans la vallée du Rhône, en région lyonnaise, à l'ouest de Lyon, tout va bien. Sur la Côte d'Azur également, une seule info à vous rappeler, dans le Var, les sorties Brignoles 35 de l'autoroute A8 sont déconseillées dans les deux sens, direction Nice et l'Italie, comme Aix et Marseille, en raison de nouveaux départs de feu qui touchent le secteur de Pontevès. Et vous savez déjà tout. Vous cherchez peut-être une idée de lecture pour la route ou pour vos vacances. Dans un instant, Marc Page vous donnera des idées de lecture à dévorer cet été. Et il sera question de 3 ouvrages consacrés à 3 immortels. Rendez-vous juste après la musique de Bon Entendeur, L'amour, l'amour, l'amour.

0: La musique de bon entendeur qui vous accompagne tout en douceur sur Radio Vinci Autoroute. Et côté trafic, ça se passe toujours aussi bien dans le sud-est. Et il est l'heure de marque-page, votre rendez-vous littéraire de l'été sur le 107.7. Aujourd'hui, trois livres pour évoquer la mémoire de trois immortels. Voici la sélection de Francine Thomas. This is the end.
1: Que faisait Jim Morrison à Paris le 3 juillet 1971 quand il trouve la mort? C'est ce que nous raconte Yves Bigot, toujours extrêmement bien renseigné, dans Jim Morrison, Strange Days à Paris. Ses problèmes de santé, sa relation pour le moins orageuse avec Pamela Courson, son amitié avec Agnès Varda et les grosses zones d'ombre autour de son décès. Voici les questions passionnantes qu'aborde ce livre qui se dévore comme un roman. This is the Le roman, c'est justement cette forme qu'a choisi Gauthier Battistella pour raconter la vie hors norme de Paul Bocuse, celui qui a révolutionné la gastronomie française. Meilleur ouvrier de France, 3 étoiles au Michelin pendant 53 ans, ses coups de gueule et ses coups de cœur pour ses 3 femmes avec qui il a entretenu des relations simultanées, ses succès sur plusieurs continents, ses émissions de télé, bref, c'est presque d'une rockstar dont le romancier nous livre les secrets.
2: Bocuse, ce qu'il va faire, c'est une chose essentielle. Il va faire sortir le cuisinier des sous-sols. Mais il n'est pas le seul. Il sait qu'une révolution ne se mène pas toute seule. Donc il embarque les copains. Et c'est qui? C'est Michel Guérard, Eugénie Lesbains. C'est les frères Troisgros à Roanne. C'est Alain Chapelle. Et un jour, Valéry Giscard d'Estaing le convoque pour lui remettre la Légion d'honneur. On est le 25 février 1971. Et Bocuse débarque à l'Élysée avec tous ses copains. Et c'est eux qui vont cuisiner pour le président de la République. Tout en s'asseyant à la table du président. Auparavant, les chefs cuisinaient pour les présidents. Lui, il s'assied à la table du président.
1: Enfin, l'immense Marilyn Monroe aurait eu 100 ans cette année. De nombreux ouvrages évoquent sa mémoire. Mais retenons celui signé d'une autre légende, Catherine Deneuve. Avec Sébastien Cochon, elle publie un livre de photos de la star américaine qu'elle commente avec tendresse, enthousiasme, admiration et toujours beaucoup d'humour. Si belle, offerte, presque inconnue, dit Catherine Deneuve. Elle est l'actrice dont j'ai vu tous les films, la plus précieuse pour moi.
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1: On résume, si vous voulez honorer la mémoire de trois immortels, je vous conseille Jim Morrison, Strange Days à Paris d'Yves Bigot chez Le Mot et le Reste, Bocuse de Gauthier Battistella chez Grasset, Marilyn Chéry de Catherine Deneuve et Sébastien Cochon chez Flammarion.
0: Et la route se poursuit en musique avec Human League, Don't You Want Me ou encore Taylor Swift, Hope Alight.

Don't you want me, la musique d'Human League à l'instant sur Radio Vinci Autoroute. Côté trafic, ça se passe toujours aussi bien. Je vous en reparle dans le détail après le duo Jack et Carla. La recette après l'actuelle météo de 2h aussi.

0: 7, Jack et Carla qui vous accompagnent sur Radio Vinci Autoroute. Il est 2h, très belle route.
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